0: vint se parquer au bas de la passerelle. Quatre soldats cubains en descendirent rapidement. Un cinquième était allongé sur un brancard. Ils le tinrent à bout de bras, montèrent dans l'avion et se dirigèrent vers le fond de la cabine. J'eus le temps d'apercevoir son visage. Qu'il était jeune, il devait avoir 18-19 ans, comme mon fils aîné. Le bandage qui le ceinturait était taché de sang. Il souffrait. La blessure semblait grave. Allait-il survivre ? J'ai imaginé ses parents recevant la nouvelle. Son enfance, sa jeunesse à Cuba, mourir si loin, pour qui, pourquoi ? Comme tous les jeunes, il nourrissait sans doute des projets, des rêves. S'il meurt, dira-t-on que sa vie fut héroïque ou simplement ratée ? La réussite serait-elle réservée à ceux qui vivent longtemps et gagnent beaucoup d'argent ? Qu'est-ce que la réussite ? Et Dieu dans tout cela ? Chaque jour, je vais essayer, en un peu de moins de 2 minutes, de répondre à ces questions. Car, voyez-vous, je suis persuadé que rien ni personne ne peut empêcher votre réussite. C'est avant tout une affaire entre vous et Dieu. Votre prochaine chronique aura pour titre « Elle avait tout pour réussir ».
1: Cette chronique de John Graz est extraite de son livre « Réussir en 2 minutes chrono » aux éditions Vie et Santé.

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1: Marie-Pierre Lamy, bienvenue au micro de Un air de famille.
2: Merci, bonjour.
1: Je suis content de vous retrouver à nouveau. Vous avez une formation en psychothérapie et vous êtes aussi aumônier de prison. Mmh. Vous nous proposez dans notre chronique Un air de famille de nous arrêter sur les tempéraments, parce que nous avons tous un tempérament ou plusieurs tempéraments quelquefois qui s'associent. Vous nous invitez donc à nous arrêter sur ces tempéraments. C'est important dans un couple de connaître notre tempérament ou de connaître le tempérament de son conjoint?
2: Oui, à un moment, il faut se poser la question. En tout cas, on s'interroge parce que on constate qu'on aime bien être en compagnie et parfois l'autre n'aime pas. On constate qu'on est plutôt pantouflard. Certains sont plutôt fêtards. D'autres préfèrent la solitude et certains le bain de foule. Alors voilà, donc on constate ça et c'est bien de s'interroger un peu sur son tempérament.
1: Et alors, il y a plusieurs tempéraments, Marie-Pierre?
2: Oui, alors donc ce sont grâce à des études depuis parfois quelques siècles. Ces tempéraments ont changé de nom, mais aujourd'hui nous avons quatre tempéraments qui s'appellent sanguin, colérique, phlegmatique et mélancolique.
1: Alors est-ce que vous pouvez nous expliquer brièvement chaque tempérament? On reviendra ensuite un peu plus en détail sur chacun des tempéraments, mais là si vous pouvez déjà nous dire qu'est-ce que c'est que le tempérament sanguin par exemple?
2: Alors les grosses lignes bien sûr. Alors les sanguins, la priorité des sanguins ce sont les relations sociales. Et ils aiment l'échange, ils sont assez spontanés. Ils n'aiment pas la routine et l'ennui. Alors là, le sanguin c'est un être très vivant. Le colérique, la priorité c'est d'atteindre l'objectif qu'il s'est fixé. Ce sont des bosseurs et ce sont des gens qui décident rapidement. Alors on les appelle les leaders souvent. Les phlegmatiques, la priorité est de maintenir les relations. Ce sont des gens de paix, en fait, les paisibles. Ils sont pleins de compréhension. Ils n'aiment pas être bousculés. Et après, pour finir, les mélancoliques. Alors on dira que c'est le penseur. Priorité est de faire les choses bien, très bien. Ils sont rigoureux. Ils prennent du temps peut-être pour les faire, mais ils sont rigoureux. Et ils n'aiment pas l'imprévu. Voilà les quatre grandes lignes de ces tempéraments.
1: Et alors, comment est-ce qu'on fait pour savoir si on est plutôt l'un, plutôt l'autre? Comment ça se passe?
2: Alors, il y a un test qu'il faut faire. Si vous allez sur Internet, vous pouvez taper facilement « test des tempéraments ». Vous tombez sur des tests très intéressants.
1: Ça se trouve facilement?
2: Oui, ça se trouve facilement. Et là, vous faites votre test. Et vous savez un petit peu les pourcentages que vous avez.
1: Notre tempérament peut être constitué de plusieurs tempéraments. Enfin, peut-être que je l'exprime mal, mais est-ce que dans le fond, c'est comme ça?
2: Oui, c'est un mixte de beaucoup de ces quatre tempéraments. Cependant, vous en avez un qui est dominant. Mais on dit que les tempéraments sont aussi héréditaires. Parfois, si vous avez un père colérique, ben c'est peut-être un tempérament que vous allez hériter de ce père, ou une mère colérique, bien sûr phlegmatique. Ce sont des choses qui sont... On peut difficilement changer son tempérament dominant, mais il peut se transformer et on peut acquérir au cours de sa vie les forces des autres tempéraments et bouger un petit peu ses pourcentages quand on a fait le test.
1: Et finalement, on a un mélange des quatre tempéraments ou ça marche plutôt par...

0: Association
1: Alors on a un mélange et ça marche aussi par association. Donc il faut vraiment faire le test pour voir quel est notre tempérament dominant.
0: Est-ce qu'on peut considérer qu'il y a des tempéraments qui sont meilleurs que d'autres, Marie-Pierre ?
1: Ah non.
0: Non ?
1: Non, non, notre société est faite de ces quatre tempéraments et il n'y a pas un tempérament mieux qu'un autre.
0: Si je suis colérique, par exemple, je ne peux pas dire il aurait mieux valu que je sois flegmatique ou sanguin.
1: Non, parce que chaque tempérament a des forces extraordinaires, donc des qualités qu'on peut envier, c'est certain, mais chaque tempérament a ses propres qualités.
0: Et pour finir notre chronique aujourd'hui, est-ce que vous avez quelque chose à nous laisser en conclusion ?
1: Oui, alors quand on a affaire à quelqu'un qui a un autre tempérament que soi, parfois c'est pas évident, parce que justement il y en a qui sont lents, d'autres rapides, d'autres bosseurs, d'autres un peu plus flâneurs. Alors n'oublions pas que l'amour n'est pas absence de conflit, mais comment dans mes conflits je lui montre que je l'aime.
0: Marie-Pierre Lamy, merci beaucoup. On se retrouve bientôt pour une prochaine chronique.

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2: Marilyn, allez, j'ai besoin d'être encouragée. Dis-moi, est-ce que par hasard, il y a une super promesse dans la Bible qui pourrait m'encourager aussi et nos auditeurs?
3: Ah mais en tout cas, je pense. Pour moi, c'est des fois des antibiotiques, des antidotes, ces promesses ou ces textes. Alors, en lien avec notre thème, il y a une promesse no limit que je partage. Elle se trouve dans le Nouveau Testament, dans le livre des Romains, au chapitre 8, les versets 37 à 39. Mais dans tout ce qui nous arrive, nous sommes de grands vainqueurs par celui qui nous a aimés. Oui, j'en suis sûre, rien ne pourra nous séparer de l'amour de Dieu et de l'amour que Dieu nous a montré dans le Christ Jésus, notre Seigneur. Ni la mort, ni la vie, ni les anges, ni les esprits, ni le présent, ni l'avenir, ni tous ceux qui ont un pouvoir, ni les forces d'en haut, ni les forces d'en bas, ni toutes les choses créées, rien ne pourra nous séparer de l'amour de Dieu.
4: Waouh. Wow. Ça veut dire qu'il n'y a pas de mur qui tienne.
5: Voilà. Exactement.
3: Ni personne, ni rien.
5: Ouais.
3: C'est ça. Et il peut y avoir plein de choses sur notre chemin, que ce soit des circonstances. Là, il parle la vie, la mort, les puissances, les autorités, la hiérarchie.
2: Tout ce qui peut nous entourer, quoi.
3: Mais rien de ça peut nous séparer de l'amour de Dieu. Et cet amour nous rend grands vainqueurs. Alors, je peux avancer et rester confiante, sans crainte, parce que je suis aimée de quelqu'un qui est plus grand que toutes les puissances, que la vie et que la mort.
2: Ah, merci beaucoup, Marilyn.
5: Merci.
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2: Marilyn, allez, j'ai besoin d'être encouragée. Dis-moi, est-ce que par hasard, il y a une super promesse dans la Bible qui pourrait m'encourager aussi et nos auditeurs?
3: Ah mais en tout cas, je pense. Pour moi, c'est des fois des antibiotiques, des antidotes, ces promesses ou ces textes. Alors, en lien avec notre thème, il y a une promesse no limit que je partage. Elle se trouve dans le Nouveau Testament, dans le livre des Romains, au chapitre 8, les versets 37 à 39. Mais dans tout ce qui nous arrive, nous sommes de grands vainqueurs par celui qui nous a aimés. Oui, j'en suis sûre, rien ne pourra nous séparer de l'amour de Dieu et de l'amour que Dieu nous a montré dans le Christ Jésus, notre Seigneur. Ni la mort, ni la vie, ni les anges, ni les esprits, ni le présent, ni l'avenir, ni tous ceux qui ont un pouvoir, ni les forces d'en haut, ni les forces d'en bas, ni toutes les choses créées, rien ne pourra nous séparer de l'amour de Dieu.
4: Waouh. Wow. Ça veut dire qu'il n'y a pas de mur qui tienne.
5: Voilà. Exactement.
2: Ni personne, ni rien.
3: C'est ça. Et il peut y avoir plein de choses sur notre chemin, que ce soit des circonstances. Là, il parle la vie, la mort, les puissances, les autorités, la hiérarchie.
2: Tout ce qui peut nous entourer, quoi.
3: Mais rien de ça peut nous séparer de l'amour de Dieu. Et cet amour nous rend grands vainqueurs. Alors, je peux avancer et rester confiante, sans crainte, parce que je suis aimée de quelqu'un qui est plus grand que toutes les puissances, que la vie et que la mort.
2: Ah, merci beaucoup, Marilyn.
5: Merci.
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0: commandements. J'ai une question aujourd'hui pour toi, c'est qui est ton prochain ? Souvent, quand on entend le mot « prochain », il y a des réponses qui nous viennent, qui se trouvent dans le Nouveau Testament. Mais aujourd'hui, j'aimerais t'amener dans une réflexion qui se trouve dans l'Ancien Testament. Pour cela, j'aimerais t'inviter à lire avec moi le 5e commandement qui se trouve en Exode 20, verset 12. Il dit comme ça, le texte. « Honore ton père et ta mère, afin que tes jours se prolongent sur la terre que le Seigneur, ton Dieu, te donne. » Ici, on a un changement, puisque les premiers 4 commandements touchaient la relation avec Dieu. Mais là, à partir du 5e commandement, on touche la relation avec mon prochain. Et c'est vrai que dans l'ordre naturel des choses, notre premier prochain, le prochain plus proche, c'est en fait nos parents. C'est eux qui nous ont élevés, qui ont été là quand on en avait besoin, qui ont en fait toujours accompagné notre parcours. Mais c'est vrai que quand on pense à prochain, et surtout si on se base sur le Nouveau Testament, notamment avec l'histoire du bon samaritain, on a toujours peut-être l'impression que le prochain, c'est celui que je ne connais même pas, mais qui est dans le besoin. Ce texte, ce commandement, est là pour nous dire le contraire. En fait, quand on pense à prochain, on devrait tout d'abord penser au cercle proche de notre vie. Peut-être nos amis, mais encore plus au centre, notre famille, nos parents. Et ce texte, il nous demande d'honorer ses parents. C'est un mot qu'on n'utilise pas tellement dans le quotidien, même si on comprend la signification. Mais c'est vrai que honorer les parents qui ont été bons avec nous, c'est très facile, c'est normal, c'est accepté par la société. Mais où la chose devient plus difficile, c'est lorsqu'on a eu des mauvais parents et on lit ce texte dans la Bible. Si quelqu'un qui est en train d'écouter ce post-it se dit « Mais moi, j'étais harcelé par mes parents au niveau émotionnel, au même sexuel. Est-ce que je les dois toujours honorer ?» Alors, j'aimerais te montrer un détail de plus par rapport à ce texte. Puisque le mot « honorer » veut en fait dire « donner le juste poids ». En fait, il y a des personnes qui ont beaucoup reçu de ses parents. Le texte dit « Pour honorer ses parents, alors il faut donner le juste poids. » Essayer de donner aussi beaucoup. Il y a d'autres qui ont reçu moyennement. Essaye de donner moyennement. Mais si tu as peu reçu, honorer tes parents, c'est en fait de donner ce que tu as reçu. Pas dans le sens d'une rétaliation ou d'une vengeance, parce que la Bible dit bien que la vengeance appartient au Seigneur, pas à nous. Mais il ne faut pas te culpabiliser si tu n'arrives pas à avoir une relation tellement profonde avec tes parents. Mais si tu arrives à donner le juste poids, si tu arrives à équilibrer la balance, le texte nous donne une promesse. Il dit que pour celui qui fait cela, ses jours se prolongeront sur la terre. Et en fait, c'est difficile à croire à ça. Parce qu'on peut tout de suite penser dans notre entourage, des personnes qui n'ont pas vécu beaucoup, mais que pourtant, ils ont beaucoup honoré les parents. Qu'est-ce que le texte veut dire? Est-ce qu'il faut juste l'interpréter littéralement? Ou est-ce qu'il y aurait quelque chose de plus dans le texte? Moi, je pense que oui. Moi, je pense qu'en fait, prendre soin de quelqu'un, c'est un symptôme d'une relation. Et c'est vrai que celui qui va hériter la terre un jour, c'est des personnes qui ont réussi à avoir une bonne relation avec Dieu, certes, mais aussi une excellente relation avec son prochain. Penses-tu souvent à ton prochain proche, c'est-à-dire ta famille, tes amis? Quel serait le juste poids à donner dans ces situations? Je te laisse réfléchir, mais en tout cas, pour moi, c'est la réflexion sur le 5e commandement.
1: C'était Post-it, petite note biblique proposée par Samuel.
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1: 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Là, il a fallu que je fasse un choix radical de me dire j'appartiens à Jésus-Christ. Et donc là, il a fallu que je m'affirme en tant que chrétienne et non plus comme musulmane. Et ça a été compliqué avec ma famille. Parce qu'à ce moment-là, effectivement, donc, il y a eu le rejet. Il y a eu le fait de me dire non, c'est soit on est algérien, donc on est musulman. Et moi, j'ai osé dire non, je suis française algérienne, mais chrétienne. Et là, ça a été compliqué.
2: On parle de changement radical dans C'est vous l'histoire aujourd'hui. Ouria est notre invitée. Elle est née en France, de parents algériens immigrés. À l'origine, elle était de confession musulmane. Mais elle raconte au micro de François Sergi sa joie d'être devenue chrétienne. Elle parle d'une intégration qui va de soi, mais aussi de la difficulté de maintenir un lien positif avec sa famille musulmane, dont certains membres se sont radicalisés.
3: Ouria, bonjour.
1: Bonjour.
3: C'est un droit de suite que Radio Réveil s'autorise, en fait, ou un complément d'enquête, parce que vous n'êtes pas inconnu pour les auditeurs de Radio Réveil, ça remonte à quelques années. Vous aviez donné votre témoignage, donc vous êtes maghrébine, ex-musulmane, convertie à Jésus-Christ.
1: Oui, c'est ça, effectivement.
3: Où en est-on aujourd'hui ? À l'époque, vous n'étiez pas encore mariée, je crois.
1: Oui, tout à fait. À l'époque, je n'étais pas mariée, donc maintenant je suis mariée. J'ai une petite fille. Ça fait quelques années maintenant, donc je suis chrétienne, effectivement.
3: Mariée à un jeune Marocain,
1: c'est ça ? Oui.
3: Enfin, français plutôt, mais d'origine.
1: Français d'origine marocaine, lui-même chrétien. Et c'était quelque chose d'important pour moi que pouvoir me marier avec quelqu'un qui vit ma foi, la même foi en Jésus-Christ.
3: Est-ce que ça aurait pu être un Français ? C'était aussi un choix délibéré de se marier avec quelqu'un de la même culture maghrébine ?
1: Alors je dirais que ça aurait pu être un Français, mais je pense que inconsciemment, quelque part, le fait de me marier avec quelqu'un de la même origine que moi, enfin en tout cas maghrébine, ça pouvait peut-être correspondre à quelque chose de plus profond en moi et de me dire aussi que par rapport à ma famille, même si je n'étais plus avec eux, je ne vivais plus avec eux, ça pouvait quand même faire le lien avec ma famille, le fait de me marier avec quelqu'un de la même origine que moi.
3: Alors les mots sont piégés et on est tombé en plein dans... Je suis tombé en plein dans le piège en parlant de français et de votre mari maghrébin, parce qu'en fait vous êtes française, vous vous sentez française, pleinement française.
1: Alors oui, je me sens pleinement française. Alors je me souviens qu'il y a 10 ans de ça, quand j'avais fait l'interview, j'avais dit que j'étais 100% française, 100% algérienne. Aujourd'hui, je dois dire que 10 ans sont passés et je dirais que je me sens beaucoup plus française qu'algérienne. Enfin, de la culture algérienne, en fait, je suis allée une fois en Algérie, je vis entourée de Français ou d'autres cultures, je suis loin de ma famille algérienne, donc je me sens quand même de plus en plus française.
3: Dans une interview, Abel Jaffry, qui est un comédien, dit les trois quarts, c'est son cas d'ailleurs, les trois quarts des enfants d'immigrés sont comme moi, en couple mixte, c'est-à-dire maghrébin, français. Quand cessera-t-on de nous parler d'intégration ? Est-ce que vous avez éprouvé le besoin de vous intégrer ou c'est quelque chose qui allait de soi ?
1: Ah, pour moi, ça allait de soi. Je ne me suis jamais posé la question, est-ce que je suis plus algérienne que française ? Est-ce que j'ai eu des difficultés de vivre en France ? Pas du tout. Je suis née en France. Mes parents sont arrivés pendant la guerre d'Algérie. En France, je me suis toujours sentie française et bien dans mes baskets.
3: Aujourd'hui, comment sont vos relations avec votre famille restée musulmane et quels sont vos rapports à l'islam ?
1: Alors, par rapport à ma famille, d'abord, on en a gardé des liens familiaux, mais je me rends compte quand même qu'il faut que je sois un peu vigilante de ne pas trop parler de religion parce que de suite, ça va nous diviser. Et dès qu'on commence à parler un peu justement de l'islam, de la foi musulmane, mes parents se raidissent et veulent quelque part m'imposer leur foi musulmane en me disant « on est musulman, il faut que tu redeviennes musulmane ».
3: Est-ce qu'il y a des membres de votre famille qui se sont radicalisés dans l'islam ?
1: Alors oui, alors ce qui a été assez, ce qui est pour moi assez étrange, hein, je ne peux pas trop l'expliquer, c'est que mes sœurs et mes frères qui étaient, on a vécu donc en tant qu'enfants dans une foi musulmane mais très traditionnaliste, aujourd'hui mes frères et sœurs lisent le Coran, pour certaines d'entre elles mettent le voile, certaines de mes sœurs mettent le voile, donc elles se sont effectivement plus radicalisées et plus, elles s'affirment beaucoup plus en tant que musulmanes. Ne mangent pas de porc, enfin se sont vraiment radicalisées. Et d'ailleurs, les tensions entre mes frères et sœurs sont beaucoup plus palpables aujourd'hui qu'il y a 10 ans.
3: Avec vous aussi ?
1: Avec moi aussi. Ils vont m'envoyer, par exemple, des versets coraniques, dans des fêtes musulmanes, ils vont pouvoir affirmer beaucoup plus leur foi musulmane, alors qu'avant, ce n'était pas quelque chose avec lequel on discutait. Je sens que mes frères et sœurs, s'ils pouvaient me faire redevenir musulmane, ils le feraient, mais beaucoup plus qu'avant.

0: Vous êtes toujours à l'écoute de C'est vous l'histoire, un quart d'heure en compagnie d'Ouria, la quarantaine, mariée et mère de famille, heureuse dans l'expression de sa foi chrétienne, malgré les tensions avec sa famille musulmane. Nous la retrouvons au micro de François Sergi.
1: Et vous-même, en tant que chrétienne, comment est-ce que vous vivez votre témoignage auprès de cet entourage musulman ?
2: Alors ma foi, en fait, moi je la vis de façon sereine, ma foi chrétienne, tout à fait sereine, dans mon quotidien. Je ne cherche pas nécessairement à imposer à quiconque de croire en Jésus-Christ. Je me dis que c'est ma vie, c'est ma foi de tous les jours, la façon dont je vis, qui peut attirer, qui peut susciter l'envie d'aller rencontrer ce Jésus-Christ qui respecte l'individu, qui n'est pas justement, enfin, entre guillemets, terroriste, mais qui respecte vraiment qui on est et qui vient avec douceur. Et donc, en fait, pour moi, je vis vraiment ma foi de façon très sereine, malgré ce qu'on peut entendre au niveau du terrorisme, de la radicalisation de certains, de ce qui s'est passé au niveau des attentats récents.
1: Et par rapport à une société de plus en plus laïque, comment vous vivez votre foi chrétienne ? Ça vous pose problème ou est-ce que c'est un atout finalement de vivre votre identité française en tant que chrétienne ?
2: Alors pour moi c'est un atout, ça c'est certain. Le fait d'être chrétienne, je vis un peu comme si j'étais vraiment libre. Libre de tout, c'est-à-dire que je suis avec Jésus, en Dieu, et que même si la société, on peut la critiquer, il y a beaucoup de choses qui sont difficiles à vivre, je suis un peu comme une voyageuse sur la terre, parce que je sais que profondément, au fond de moi, ce qui me rattache à Jésus-Christ est plus fort que toutes les difficultés sur cette terre. Et plus j'avance dans la vie, plus c'est quelque chose que je vis. Et donc le fait aussi de côtoyer donc des maghrébins, des non-maghrébins, des Français qui ne croient pas en Jésus, je me dis que le plus important c'est ce que moi je vis, mais je respecte tout à fait la foi des autres ou leur non-foi, et d'être avec eux, de pouvoir partager les bonnes choses que Dieu nous donne à vivre sur la terre, c'est quelque chose de merveilleux. Et ça, je le vis au quotidien, dans mon travail, autour de moi, avec mes voisins, avec mes amis non-chrétiens.
1: Ouria, merci de nous avoir accordé le récit des éléments de votre vie, en fait. Ouria est un pseudonyme. Oui. C'est qu'il y a quand même une petite crainte.
2: Alors, je dirais que oui.
1: Aux islamistes.
2: Par rapport aux islamistes, alors pas tant pour ma vie, mais pour la vie de ma famille, en fait. Parce que moi, j'ai choisi d'être chrétienne. Voilà, c'est un choix que j'assume aujourd'hui. Mon entourage sait que je suis chrétienne. Mais le fait que l'entourage de ma famille, si les gens autour de ma famille savent qu'ils ont une fille qui est devenue chrétienne, ça pourrait leur être reproché. Donc c'est plus pour eux, et en prenant ce pseudonyme, effectivement, c'est un peu plus pour les protéger, eux.
1: Merci, Ouria.
2: Merci.

C'est lui qui m'a choisi, déclarait Ouria tout à l'heure au micro de François Cergy. C'est avec cette parole forte et cette espérance qu'il est temps pour moi de vous quitter, mais pas pour longtemps. Seulement jusqu'au prochain, c'est vous l'histoire. 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Alors n'hésitez pas à les partager. À bientôt. Bye bye.

0: 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Là, il a fallu que je fasse un choix radical de me dire « j'appartiens à Jésus-Christ » et donc là, il a fallu que je m'affirme en tant que chrétienne et non plus comme musulmane. Et ça, ça a été compliqué avec ma famille. Parce qu'à ce moment-là, effectivement, donc, il y a eu le rejet, il y a eu le fait de me dire « non, c'est soit on est algérien, donc on est musulman ». Et moi, j'ai osé dire « non, je suis française algérienne, mais chrétienne ». Et là, ça a été compliqué.
1: On parle de changement radical dans C'est vous l'histoire aujourd'hui. Ouria est notre invitée. Elle est née en France, de parents algériens immigrés. À l'origine, elle était de confession musulmane. Mais elle raconte au micro de François Sergi sa joie d'être devenue chrétienne. Elle parle d'une intégration qui va de soi, mais aussi de la difficulté de maintenir un lien positif avec sa famille musulmane, dont certains membres se sont radicalisés.
2: Ouria, bonjour.
0: Bonjour.
2: C'est un droit de suite que Radio Réveil s'autorise, en fait, ou un complément d'enquête, parce que vous n'êtes pas inconnu pour les auditeurs de Radio Réveil, ça remonte à quelques années. Vous aviez donné votre témoignage, donc vous êtes maghrébine, ex-musulmane, convertie à Jésus-Christ.
0: Oui, c'est ça, effectivement.
2: Où en est-on aujourd'hui ? À l'époque, vous n'étiez pas encore mariée, je crois.
0: Oui, tout à fait. À l'époque, je n'étais pas mariée, donc maintenant je suis mariée. J'ai une petite fille, ça fait quelques années maintenant, donc je suis chrétienne, effectivement.
2: Mariée à un jeune marocain, c'est ça ?
0: Oui.
2: Enfin, français plutôt, mais d'origine.
0: Français d'origine marocaine, lui-même chrétien. Et c'était quelque chose d'important pour moi que pouvoir me marier avec quelqu'un qui vit ma foi, la même foi en Jésus-Christ.
2: Est-ce que ça aurait pu être un Français ? C'était aussi un choix délibéré de se marier avec quelqu'un de la même culture maghrébine ?
0: Alors je dirais que ça aurait pu être un Français, mais je pense que inconsciemment, quelque part, le fait de me marier avec quelqu'un de la même origine que moi, enfin en tout cas maghrébine, ça pouvait peut-être correspondre à quelque chose de plus profond en moi et de me dire aussi que par rapport à ma famille, même si je n'étais plus avec eux, je ne vivais plus avec eux, ça pouvait quand même faire le lien avec ma famille, le fait de me marier avec quelqu'un de la même origine que moi.
2: Alors les mots sont piégés et on est tombé en plein dans... Je suis tombé en plein dans le piège en parlant de français et de votre mari maghrébin, parce qu'en fait, vous êtes française, vous vous sentez française, pleinement française.
0: Alors oui, je me sens pleinement française. Alors je me souviens qu'il y a 10 ans de ça, quand j'avais fait l'interview, j'avais dit que j'étais 100% française, 100% algérienne. Aujourd'hui, je dois dire que bon, 10 ans sont passés et je dirais que je me sens... Enfin, beaucoup plus française qu'algérienne. Enfin, de la culture algérienne, en fait, je suis allée une fois en Algérie. Je vis entourée de Français ou d'autres cultures. Je suis loin de ma famille algérienne. Donc, je me sens quand même de plus en plus française.
2: Dans une interview, Abel Jaffry, qui est un comédien, dit les trois quarts, c'est son cas d'ailleurs, les trois quarts des enfants d'immigrés sont comme moi, en couple mixte, c'est-à-dire maghrébin, français. Quand cessera-t-on de nous parler d'intégration ? Est-ce que vous avez éprouvé le besoin de vous intégrer ou c'est quelque chose qui allait de soi ?
0: Ah, pour moi, c'est allé de soi. Je ne me suis jamais posé la question, est-ce que je suis plus algérienne que française ? Est-ce que j'ai eu des difficultés de vivre en France ? Pas du tout. Je suis née en France. Mes parents sont arrivés pendant la guerre d'Algérie. En France, je me suis toujours sentie française et bien dans mes baskets.
2: Aujourd'hui, comment sont vos relations avec votre famille restée musulmane et quels sont vos rapports à l'islam ?
0: Alors, par rapport à ma famille, d'abord, on en a gardé des liens familiaux, mais je me rends compte quand même qu'il faut que je sois un peu vigilante de ne pas trop parler de religion, parce que de suite, ça va nous diviser. Et dès qu'on commence à parler un peu justement de l'islam, de la foi musulmane, mes parents se raidissent et veulent quelque part m'imposer leur foi musulmane en me disant « on est musulman, il faut que tu redeviennes musulmane ».
2: Est-ce qu'il y a des membres de votre famille qui se sont radicalisés dans l'islam ?
0: Alors oui, alors ce qui a été assez, ce qui est pour moi assez étrange, hein, je ne peux pas trop l'expliquer, c'est que mes sœurs et mes frères qui étaient, on a vécu donc en tant qu'enfants dans une foi musulmane mais très traditionnaliste, hein, aujourd'hui, mes frères et sœurs lisent le Coran, pour certaines d'entre elles mettent le voile, certaines de mes sœurs mettent le voile, donc elles se sont effectivement plus radicalisées et plus, elles s'affirment beaucoup plus en tant que musulmanes. Ne mangent pas de porc, enfin, se sont vraiment radicalisées. Et d'ailleurs, les tensions entre mes frères et sœurs sont beaucoup plus palpables aujourd'hui qu'il y a 10 ans.
2: Avec vous aussi ?
0: Avec moi aussi. Ils vont m'envoyer, par exemple, des versets coraniques, dans des fêtes musulmanes, ils vont pouvoir affirmer beaucoup plus leur foi musulmane, alors qu'avant, ce n'était pas quelque chose avec lequel on discutait. Je sens que mes frères et sœurs, s'ils pouvaient me faire redevenir musulmane, ils le feraient, mais beaucoup plus qu'avant.

0: Vous êtes toujours à l'écoute de C'est vous l'histoire, un quart d'heure en compagnie d'Ouria, la quarantaine, mariée et mère de famille, heureuse dans l'expression de sa foi chrétienne, malgré les tensions avec sa famille musulmane. Nous la retrouvons au micro de François Sergi.
1: Et vous-même, en tant que chrétienne, comment est-ce que vous vivez votre témoignage auprès de cet entourage musulman ?
2: Alors ma foi, en fait, moi je la vis de façon sereine, ma foi chrétienne, tout à fait sereine, dans mon quotidien. Je ne cherche pas nécessairement à imposer à quiconque de croire en Jésus-Christ. Je me dis que c'est ma vie, c'est ma foi de tous les jours, la façon dont je vis, qui peut attirer, qui peut susciter l'envie d'aller rencontrer ce Jésus-Christ qui respecte l'individu, qui n'est pas justement, enfin, entre guillemets, terroriste, mais qui respecte vraiment qui on est et qui vient avec douceur. Et donc, en fait, pour moi, je vis vraiment ma foi de façon très sereine, malgré ce qu'on peut entendre au niveau du terrorisme, de la radicalisation de certains, de ce qui s'est passé au niveau des attentats récents.
1: Et par rapport à une société de plus en plus laïque, comment vous vivez votre foi chrétienne ? Ça vous pose problème ou est-ce que c'est un atout finalement de vivre votre identité française en tant que chrétienne ?
2: Alors pour moi c'est un atout, ça c'est certain. Le fait d'être chrétienne, je vis un peu comme si j'étais vraiment libre. Libre de tout, c'est-à-dire que je suis avec Jésus, en Dieu, et que même si la société, on peut la critiquer, il y a beaucoup de choses qui sont difficiles à vivre, je suis un peu comme une voyageuse sur la terre, parce que je sais que profondément, au fond de moi, ce qui me rattache à Jésus-Christ est plus fort que toutes les difficultés sur cette terre. Et plus j'avance dans la vie, plus c'est quelque chose que je vis. Et donc le fait aussi de côtoyer donc, des maghrébins, des non-maghrébins, des Français qui ne croient pas en Jésus, je me dis que le plus important, c'est ce que moi je vis, mais je respecte tout à fait la foi des autres ou leur non-foi, et d'être avec eux, de pouvoir partager les bonnes choses que Dieu nous donne à vivre sur la terre, c'est quelque chose de merveilleux. Et ça, je le vis au quotidien, dans mon travail, autour de moi, avec mes voisins, avec mes amis non-chrétiens.
1: Ouria, merci de nous avoir accordé le récit des éléments de votre vie, en fait. Ouria est un pseudonyme. Oui. C'est qu'il y a quand même une petite crainte.
2: Alors, je dirais que oui.
1: Aux islamistes.
2: Par rapport aux islamistes, alors pas tant pour ma vie, mais pour la vie de ma famille, en fait. Parce que moi, j'ai choisi d'être chrétienne. Voilà, c'est un choix que j'assume aujourd'hui. Mon entourage sait que je suis chrétienne. Mais le fait que l'entourage de ma famille, si les gens autour de ma famille savent qu'ils ont une fille qui est devenue chrétienne, ça pourrait leur être reproché. Donc en prenant ce pseudonyme, effectivement, c'est un peu plus pour les protéger, eux.
1: Merci, Ouria.
2: Merci.

0: C'est lui qui m'a choisi, déclarait Ouria tout à l'heure au micro de François Cergy. C'est avec cette parole forte et cette espérance qu'il est temps pour moi de vous quitter, mais pas pour longtemps, seulement jusqu'au prochain C'est vous l'histoire. Toutes nos émissions sont signées Radio Réveil et se trouvent sur notre site parole.fm. Alors n'hésitez pas à les partager. À bientôt. Bye bye.
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2: Bienvenue à l'écoute de notre émission Petit sujet psychologique. Nous sommes donc aujourd'hui en compagnie d'Eleonore Tarlet. Bonjour.
3: Bonjour.
2: Vous êtes psychologue, psychothérapeute et vous venez nous parler aujourd'hui d'un nouveau sujet. Il s'agit des erreurs de raisonnement. Alors de quoi est-ce que vous allez parler exactement, Eleonore Tarlet ?
3: Oui, alors les erreurs de raisonnement, j'ai à cœur d'en parler puisque il existe, on va dire, une dizaine de catégories d'erreurs de raisonnement. Donc qu'est-ce que c'est les erreurs de raisonnement ? C'est tout simplement des pensées, c'est ce qu'on appelle des cognitions. Alors on peut aussi appeler ça des pensées dysfonctionnelles ou encore des biais cognitifs, c'est vraiment des biais de raisonnement. Parce que le souci des pensées, c'est pas vraiment la pensée en tant que telle, c'est quel impact ça a sur mon émotion. Et c'est vrai que si je me dis « je suis sûre que j'ai un cancer et personne ne l'a vu », ben je vais être angoissée. Donc ça crée un problème. On peut être dans des erreurs de raisonnement, dans des pensées dysfonctionnelles, mais qui vont créer des émotions positives. Par exemple, si je me dis « je suis la plus belle femme du monde », ça n'est pas vrai, c'est dysfonctionnel. Mais finalement, ça ne va pas me créer une souffrance. Donc moi, en tant que psychologue, je vais m'intéresser surtout à ce qui crée une souffrance pour que les personnes puissent reprendre la main sur leurs pensées.
2: Parmi ces 10 catégories là que vous évoquiez juste avant, quelles sont celles qui reviennent le plus souvent ?
3: Alors, on perd souvent que les, ce qu'on appelle les conclusions hâtives, ça revient assez souvent. Dans les conclusions hâtives, il y a 2 sous-catégories. Il y a ce qu'on appelle les lectures des pensées d'autrui et puis les erreurs de voyance.
2: Lecture des pensées d'autrui, on imagine à peu près ce que ça peut être. On anticipe ce que peut penser l'autre, c'est ça ?
3: Voilà, on pense à la place de l'autre. Alors, dit comme ça, effectivement, c'est un peu rapide, mais ça va être des pensées du genre je sais que ses amis ne m'aiment pas, ils me trouvent pas jolie, ils me trouvent mal habillée, ils vont me rejeter, ils vont me trouver ridicule, ils vont me trouver pas intéressante. On va avoir des hypothèses sur les pensées d'autrui. C'est-à-dire que quelque part, on saurait mieux que l'autre ce qu'il a dans la tête.
2: Et l'autre sous-catégorie que vous évoquiez, c'est...
3: Alors l'autre sous-catégorie, ça s'appelle les erreurs de voyance, c'est Madame Irma. Hein. C'est-à-dire que je vais faire mon médium, c'est-à-dire je n'y arriverai pas, je vais échouer, je vais être rejetée. C'est tout ce qui est au futur. Alors évidemment, quand c'est catastrophique, c'est plus fun, parce que là encore, si je me dis je ne serai jamais malade, je ne mourrai jamais, ça ne va pas me créer d'angoisse. Donc tout ce qui va être, moi souvent je dis, bon allez, on fait pas Madame Irma, mais c'est vrai qu'on est souvent en train d'anticiper, d'appréhender un futur négatif, et là ça va créer de l'angoisse au présent.
2: Et quand c'est le cas, qu'est-ce qu'il faut faire exactement ?
3: Alors les antidotes, déjà un, repérer, c'est repérer qu'on est dans une erreur, donc on est déjà en train de solutionner la pensée.
2: Donc il faut réussir à s'analyser soi-même.
3: Alors c'est pas s'analyser, c'est s'observer.
2: S'observer.
3: Voilà, déjà observer ce qu'il y a dans ma tête. Parce qu'analyser, ça veut dire qu'on est parti dans le pourquoi et on n'est plus dans ce qui est là. Mmh. Et une fois qu'on observe qu'on est dans une pensée dysfonctionnelle, il faut qu'on la restructure. C'est-à-dire qu'il faut qu'on trouve l'antidote.
2: Alors, et c'est facile à trouver une antidote ?
3: Alors, c'est de la gymnastique. Hein. C'est un peu comme, je sais pas, j'ai envie de me refaire des abdos. Il va falloir que je retourne à la salle régulièrement et puis il va falloir que j'y aille tout le temps. Enfin, tout le temps, en tout cas, c'est pas si j'y vais une semaine dans ma vie que je vais faire des abdos. Si j'ai envie de muscler mon cerveau, de restructurer mes pensées, il va falloir que je m'y entraîne régulièrement. Mais ce qui est sûr, c'est que plus je vais m'y entraîner et plus je vais être rompu à l'exercice et plus ça va être un réflexe.
2: Donc, c'est important de signaler que tout le monde est en proie à ces erreurs de raisonnement.
3: On est tous en fonction de notre histoire ou je sais pas, si j'ai un parent qui est mort d'un cancer, peut-être je vais développer des pensées du type oh là là, j'ai un ganglion, c'est pas normal, je dois avoir quelque chose, le médecin est passé à côté. Donc on est dans une erreur, une lecture de l'avenir, mais en fait il y a une logique par rapport à mon cerveau. L'important c'est de repérer que c'est une erreur. Et ensuite, on trouve l'antidote. Donc par exemple, quand on est, si je reprends la première sous-catégorie, la lecture des pensées d'autrui, de se dire qu'en fait, moi, j'y vois pas toujours clair déjà avec mes propres pensées. Hein. D'ailleurs, souvent, les gens ils sont partis dans l'analyse du pourquoi je pense ça, plutôt que de dire, déjà, j'ai cette pensée-là, quel effet elle a sur mon émotion ? Déjà, d'observer. Et donc, je repère la lecture des pensées d'autrui. Moi, je ne suis même pas déjà au clair avec ce qu'il y a dans ma tête. Mais j'imagine que je sais mieux que l'autre ce qu'il y a dans le crâne. Donc, en gros, c'est une usine à gaz. Donc là, il faut lâcher. Ce que l'autre y pense, tant qu'il ne me l'a pas dit, il n'y a pas...

0: de problème. Donc j'ai pas à résoudre un problème qui n'est pas encore là ou qui peut-être n'existe pas et n'est que dans ma tête.
1: Vous apportez des solutions assez simples pour améliorer justement notre quotidien quand on est en proie à ce genre d'erreur de raisonnement.
0: Voilà, parce que je conseille aux gens, la lecture des pensées d'autrui, c'est déjà, en gros, l'antidote, c'est les autres ce qu'ils pensent, on s'en fout. Tant qu'ils ne nous l'ont pas dit, il n'y a pas de problème. Donc, il faut se méfier vraiment de ces hypothèses. Et l'antidote des erreurs de voyance, dès que je suis partie au futur, donc je suis en train de prédire un avenir catastrophique, je vais être malade, je ne vais pas y arriver, je vais échouer, je vais grossir, et ben, il faut lâcher, il faut revenir au présent. Là encore, je n'ai pas besoin de solutionner un problème qui n'est pas encore là et qui peut-être ne sera jamais là.
1: On n'a pas pu aborder les 10 catégories que vous nous aviez annoncées au départ.
0: Ça me fera le plaisir de les aborder plus tard.
1: On en a abordé une, je crois, avec 2 sous-catégories. Alors, voilà. On aura l'occasion dans d'autres émissions de revenir dessus, je pense.
0: Voilà,
1: avec plaisir. C'était petit sujet psychologique. Nous étions en compagnie d'Éléonore Tarlet. À bientôt, au revoir.
0: À bientôt.
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0: 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Il est 5h.
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0: celle dont on n'a pas le nom, pas plus que d'ailleurs pour la Samaritaine, ce qui prouve bien aussi, entre parenthèses, que même pour les rédacteurs, même pour les narrateurs, on n'a pas trop cherché à savoir comment elles s'appelaient, ces femmes. Enfin voilà, il y a la Samaritaine, bon voilà, c'est la Samaritaine. Et puis il y a une autre femme qui est présentée comme la Syrophénicienne. Alors elle, c'est une femme un peu particulière, elle est vraiment une étrangère à l'étranger. Elle se trouve dans une région tout au nord d'Israël, c'est pas en Israël, on n'est pas loin de la Phénicie. Elle est d'origine grecque, elle habite en Phénicie ou presque. On sent que c'est une déracinée, que c'est une étrangère. Et Jésus va la rencontrer, ou plus exactement, elle va venir à la rencontre de Jésus. Jésus est dans cette région qui est loin de Jérusalem, qui est même hors des frontières d'Israël. Et il est là incognito. C'est-à-dire qu'on a l'impression qu'il est venu là pour être un peu tranquille, pour prendre du champ, pour respirer un peu. En tout cas, il ne fait pas beaucoup de publicité autour de lui. Il n'y a pas de grand discours, en tout cas pas pour le moment. Voilà. Mais il a déjà une réputation et on le reconnaît. Et on vient le voir. Et cette femme vient le voir et elle va lui demander une intervention parce que sa fille est malade. Sa fille est possédée. Et là, Jésus va se laisser prendre, entre guillemets, par l'insistance de cette femme. Parce que lui, en fait, on a l'impression qu'il n'a pas envie d'être dérangé. On a l'impression qu'il n'a pas trop envie de répondre. Et en fait, je pense que Jésus ne peut pas ne pas faire attention à quelqu'un. C'est pas possible. Donc, il y a une autre raison. Et la raison de son hésitation ou de ce qui semble être une hésitation, c'est que il veut peut-être tester cette femme. Est-ce que tu m'as bien connu, reconnu? Est-ce que tu crois vraiment que je suis celui-là? Et tu veux la guérison de ta fille, mais est-ce que tu t'adresses à la bonne personne? Est-ce que tu y crois vraiment? Est-ce que tu crois que je suis capable de le faire? Et elle va dire une chose assez étonnante, cette femme. Elle dit, ok, j'ai bien compris que toi, tu étais venu avant tout pour Israël. J'ai bien compris que tu donnais du pain aux tiens. Mais nous qui ne sommes que des païens, on veut bien manger que les miettes qui tombent de la table. Et cette attitude d'humilité de la part de cette femme, elle est quand même assez incroyable. Et d'une part, elle a compris que même les miettes, ça pouvait être quelque chose d'énorme. Donc ça, c'est voilà. Il y en a qui diraient, mais je vais quand même pas me contenter des miettes. Elle dit, mais moi, je veux bien ça, parce que déjà ça, c'est déjà magnifique, c'est déjà génial. Et Jésus va répondre à l'attente de cette femme, et l'enfant sera guéri. Et cette femme, elle est extraordinaire parce qu'elle va jusqu'au bout. Mais on comprend bien une mère qui défend sa fille.
1: J'allais dire que c'est naturel.
0: C'est naturel. Mais elle aurait peut-être pu, en tant qu'étrangère, avoir cette revendication ou cette façon de dire ah oui, mais vous pensez toujours la même chose de la part des gens comme nous, faites pas attention à nous, on est mal perçu par vous et finalement on est victime de vous. Elle n'entre pas dans ce jeu là elle dit j'ai bien compris qu'il y a deux espaces, il y a le peuple élu et puis il y a les nations. Mais moi, je fais partie des nations et donc je suis dans un bon espace quand même. Et c'est ça qui est assez pertinent de la part de cette femme. Et d'ailleurs, c'est très intéressant, Jésus, il est dit qu'il est étonné de la foi de cette femme. Et je crois me souvenir que dans les évangiles, Jésus est étonné deux ou trois fois seulement. À chaque fois, il est étonné de la foi de quelqu'un. Et à chaque fois, la foi qui l'étonne, c'est la foi d'étranger. Il est étonné de la foi de la Syrophénicienne. Il est étonné de la foi d'un Romain. D'un air de dire, je suis étonné que ces étrangers-là aient tellement de foi, alors que dans la synagogue, chez moi, à Jérusalem ou à Nazareth ou ailleurs, je ne rencontre pas cette foi-là. C'est quand même assez extraordinaire.
1: C'est-à-dire aussi qu'on retrouve ce qui est devenu un proverbe aujourd'hui qui est passé dans le langage courant, nul n'est prophète en son pays.
0: Oui, c'est ce que dit lui-même Jésus. C'est une parabole qui vient de... Enfin, c'est une parole qui vient de Jésus.

0: Jésus lui-même dit en sortant de la synagogue de chez lui, de toute façon un prophète n'est jamais écouté dans son pays. Donc c'est de là que vient cette phrase, ce dicton en quelque sorte, parce qu'effectivement on a parfois l'impression qu'en étant tombé dans la marmite, on a besoin de rien. Donc voilà. Et en tout cas, cette femme, cette syrophénicienne, elle aura cette pertinence, parfois cette impertinence que peuvent avoir ces femmes qui vont jusqu'au bout avec beaucoup plus de détermination. Et on va voir ça à plusieurs reprises.
1: Il y a avec Marie-Madeleine, je pense aussi à la prostituée Marie-Madeleine.
0: Oui. Elle aussi.
1: Même si elle est de l'intérieur, mais alors, bon, elle a été exclue par
0: elle est quand
1: sa
0: même,
1: vie.
0: Effectivement, c'est une femme de mauvaise vie. C'est une femme qui que Jésus va guérir, exorciser. Donc c'est une personne qui est possédée par d'autres. Donc elle est dépossédée, elle est exorcisée et elle va devenir véritablement presque une disciple de Jésus. Elle va être fidèle parmi les fidèles et même quand elle aura compris pas mal de choses de Jésus et que Jésus aura été à son égard toujours accueillant et bienveillant, il y aura toujours des gens pour critiquer Marie-Madeleine et même des sages et même des intelligents. Même quand Jésus passe et quand il change les vies, il y a toujours un regard méfiant, négatif et médisant de la part de ceux qui, eux, n'arrivent pas à se laisser transformer par Jésus.
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1: 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Laurent Blanchard.
2: Le bilan ne cesse de s'alourdir après le puissant séisme qui a secoué l'ouest de la Colombie hier matin. Au moins 111 morts selon un dernier décompte hier soir. On ignore encore le nombre de personnes prises sous les décombres. Guy Parmelin promet lui l'aide de la Suisse si elle s'avère nécessaire. Déclaration hier soir dans un message en anglais publié sur X. Audition très attendue ce mardi devant la Cour suprême zurichoise. L'ex-patron de la Raiffeisen doit être entendu sur sa situation financière. Pierrine Witsens et son principal co-accusé sont soupçonnés d'escroquerie, de gestion déloyale qualifiée et de corruption privée passive. Hier, dès l'ouverture de ce procès en appel, la défense a demandé l'abandon des poursuites pour cause notamment de prescription. Au Locle, un audit est en cours pour définir s'il y a eu ou non manquement au niveau sécuritaire. Question posée après le cambriolage express de dimanche matin. Le préjudice est évalué à plusieurs dizaines de milliers de francs, indique hier la police neuchâteloise. Les quatre malfaiteurs, eux, sont toujours en fuite. Le Washington Post éclaire ou confirme cette nuit les raisons qui auraient poussé Donald Trump à changer d'avion après le sommet de l'OTAN. C'était en Turquie, début juillet. En cause, une menace d'attaque iranienne, affirme le média américain. Le nouvel Air Force One offert par le Qatar avait d'ailleurs déjà suscité des questions quant à la sécurité du président. La Turquie, où les députés ont adopté hier une loi historique ouvrant la voie à la réintégration civile des combattants du Parti des travailleurs du Kurdistan, le PKK, étape du processus de paix visant à mettre fin à plus de 40 ans de guérilla. Signe d'un apaisement aussi au Kosovo, la KFOR annonce hier qu'elle va réduire sa présence dans deux endroits sensibles du pays, précisément au monastère orthodoxe serbe de Viskozi Dečani et au désormais célèbre pont de Mitrovica, ville divisée, vous le savez, entre Serbes et Albanais. L'église évangélique réformée vaudoise veut faire passer le nombre de paroisses de 88 à 30, voire 25, d'ici 30 ans. Révélation du journal 24 heures ce matin. Cette réorganisation pourrait entraîner la restitution aux communes d'environ la moitié des plus de 300 lieux de culte du canton. La deuxième journée des championnats d'Europe de Birmingham, en Angleterre donc, en Grande-Bretagne. Après une première soirée sans médaille hier pour la Suisse, l'entrée en lice ce mardi d'Audrey Véro sur 800 mètres, de Ditaji Kambuji au 100 mètres et de Simon Ehammer en finale de la longueur. Épreuve à suivre sur RTS2. À 18h37, on suivra aussi au même endroit, mais dans une autre ville, Noé Ponti, qui s'est qualifié hier pour la finale du 50 mètres papillon aux Européens en Grand Bassin de Paris. Et puis un parc d'attractions dédié à Dragon Ball pourrait voir le jour près de Paris. Des discussions sont en cours entre les autorités locales et une société d'investissement saoudienne, selon le média d'information Politico. Le parc serait implanté dans le Val d'Oise, sur le site de l'ancien parc Mirapolis. C'est un ciel en général ensoleillé pour cette journée de mardi. La formation de cumulus en montagne suivie de quelques averses ou orages en seconde partie de journée. Les températures entre 18 degrés à l'aube et 33 cet après-midi.
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1: Sentez-vous bien, une émission de santé publique avec le docteur Jean Lindsay. Depuis quelques émissions, le docteur Jean Lindsay aborde le sujet des menaces auxquelles nos sociétés doivent se préparer à faire face. Aujourd'hui, dans Sentez-vous bien, il évoque les solutions à ces menaces qui parfois paraissent fantasques, mais pourtant bien réelles.
2: Il faudrait qu'on ait des systèmes de récupération d'eau sur toutes les descentes de gouttières. Vous savez que sous nos latitudes, chaque mètre carré de toiture récupère 800 litres d'eau par an. Il suffit d'avoir un récupérateur de 500 litres au pied de cette descente de gouttière. Il faut avoir également des filtres à eau pour boire cette eau sans risquer de s'intoxiquer. Un petit filtre à eau individuel, ça coûte 25 euros.
1: Une autre pluie comme ça qui est récupérée peut devenir potable grâce à ces filtres.
2: Avec ce petit filtre, oui. On peut tenir longtemps sans manger, mais sans boire, pas très longtemps. Oui. Bon. Il faut avoir dans tous les foyers des radios au foyer, des radios autonomes avec dynamo et panneaux solaires et prise USB.
1: Donc, qu'est-ce que

0: pas le charger, ça sert pas grand chose. Donc ces radios ont une dynamo, un panneau solaire, donc vous la rechargez en tournant la manivelle ou en l'exposant au soleil, et avec la prise USB, vous pouvez recharger votre portable. De surcroît, ces radios font lampe électrique.
1: Donc c'est multifonction.
0: C'est multifonction. Ça, déjà, avec cette radio autonome, vous pouvez recevoir les consignes des autorités et vous pouvez y voir. Troisièmement, il faudrait avoir des réserves de 1 ou 2 mois de nourriture dans toutes les collectivités. Les cantines des entreprises et des écoles devraient avoir un surstock de nourriture qui serait déstocké à l'approche de la péremption, tout simplement. Il faudrait aussi demander aux familles, aux ménages, d'avoir un petit surstock. Avoir environ 1 mois de nourriture sous forme de pâtes, riz, légumineuses, conserves, éventuellement du lyophilisé.
1: Pour éviter de paniquer le jour où, d'un coup, une crise surgit.
0: La grande idée de tout ça, c'est d'éviter la panique. On ne se rue pas sur les magasins en cas de crise parce qu'on a chez soi. Puis on a été préparé, on a fait des exercices, on ne s'affole pas. Il faut ensuite constituer des organisations territoriales par colonne de 10. Vous avez une personne qui est au contact des autorités, à vélo ou à pied, qui va aller en prévenir 10. Qui va en prévenir 10, là vous êtes déjà à 100. Qui va en prévenir 10, vous êtes à 1000. Qui va en prévenir 10, vous êtes à 10 000. Donc une colonne en 5 couches touche 10 000 personnes. Il faut mettre le nombre de colonnes qu'il faut selon la taille de la population. Le gros avantage de ce système, c'est que c'est un réseau social du monde réel, low cost, ultra basse technologie, qui crée du lien social. Et on peut faire des exercices une fois par an. Comme ça, les gens se connaissent, sont prêts à le faire. Évidemment, on ne peut que conseiller d'avoir des vélos dans tous les foyers.
1: Oui, j'allais y venir. Où est le vélo dans tout ça?
0: Pour assurer plus facilement le ravitaillement en cas de crise.
1: Donc, encourager tout un chacun à avoir un vélo chez
0: soi.
1: Hein.
0: Bah oui, bien sûr. Maintenant, je pense qu'après le Covid, ça, on le saura. Il faut une boîte de masques chirurgicaux dans chaque foyer. Dans les zones à risque technologiques, il faudrait imaginer avoir un masque avec cartouche filtrante par personne dans les logements. Et 9e point, il faudrait des billets non monétisés, non falsifiables, stockés par les collectivités. Pourquoi? Ben parce que si on avait une grosse crise financière, on pourrait même avoir une hyperinflation, une perte de la valeur de la monnaie, de l'euro par exemple, et ces billets seraient distribués par les collectivités pour que l'économie de proximité et de première nécessité continue à fonctionner.
1: Donc en fait, on met une deuxième monnaie en circulation.
0: Oui, une monnaie locale, il y en a beaucoup.
1: Sur le
0: terrain,
1: ouais.
0: Oui, c'est vrai que ça se fait déjà, beaucoup. Ouais. Hein. C'est une monnaie locale pour éviter à la population de revenir au troc et au bon d'alimentation. Mmh. Hein, c'est plus fluide,
1: c'est plus
0: quand
1: organisé.
0: C'est plus organisé. La valeur de cette monnaie serait déterminée localement en fonction de la valeur d'un panier de produits de première nécessité. C'est pas très compliqué à organiser. Par contre, ça évite le collapsus économique. Si vous voulez, l'économie, la petite économie de survie locale de proximité continue à fonctionner. En plus, si on est capable de résister à une crise avec ces mesures, on est en développement durable. Et au passage, on a créé beaucoup de liens sociaux. Les gens se reparlent, se connaissent avec les colonnes par les 5 couches, avec les par 10, là dont on a parlé tout à l'heure. Ça créerait du lien social direct entre les autorités et tous les habitants du territoire.
1: Et on relocalise.
0: Et on relocalise.
1: Merci beaucoup, docteur Jean Lincey. C'était donc Sentez-vous bien. Et on se retrouve bientôt pour une prochaine émission. À bientôt. Au revoir.
0: Au revoir, Oscar.
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1: 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Sandra Viscardi.
2: Une course contre la montre est engagée en Colombie pour retrouver les victimes du séisme d'hier. Une secousse de 7,4 qui a frappé le département de Choco, région pauvre au bord du Pacifique. Pauvre mais touristique, plus d'une centaine de morts déjà à cette heure et près de 100 blessés, un nombre indéterminé de disparus. De nombreuses villes ont été touchées, cet aéroport fermé par précaution. Le gouvernement a décrété l'état d'urgence et le président colombien Abelardo de la Espriella s'est immédiatement rendu sur place à Quibdo, non loin de l'épicentre. Sur place, il a détaillé les premières mesures d'aide aux sinistrés. Najed Benrabah.
3: La région du Choco est une des plus pauvres de Colombie. À peine arrivé à Quibdo, la capitale de la région, le chef de l'État, Abelardo de la Espriella, a listé les aides destinées aux habitants qui ont tout perdu.
4: Les fonds pour aider les victimes sont prêts. Nous pourrons les transférer dès que toutes les victimes seront identifiées. L'argent est prêt. Je suis également venu avec le ministre du logement pour évaluer le nombre de logements touchés et il dépasse les 1300-1400 logements. Et pour cela, nous allons mettre en place une subvention dite de location afin que les personnes puissent se reloger pendant que nous restaurons et réparons leur logement.
3: Autre urgence, la santé. Les hôpitaux de la région étaient déjà saturés avant le séisme, ils sont désormais débordés.
4: Je suis ici avec la ministre de la Santé pour qu'elle nous aide à prioriser tout le thème de la santé. Les malades, les blessés que nous avons comptabilisés aujourd'hui ici dans le Choco seront envoyés à Medellín. Là-bas, nous avons tout prévu pour les accueillir et les soigner.
3: Partout, la mobilisation s'intensifie. Pompiers et personnel médical convergent vers les zones sinistrées pendant que des collectes de dons démarrent dans plusieurs grandes villes du pays, comme à Medellín et à Bogota.
2: Selon Guy Parmelin, la Suisse se dit prête à apporter son soutien si une aide s'avère nécessaire. La présidente de la Commission européenne, Ursula von der Leyen, se dit prête elle aussi à offrir l'aide européenne et les États-Unis ont déjà débloqué 15,5 millions de dollars. Où et comment seront relogées les 35 personnes qui ont perdu leur appartement dans l'incendie d'Aigle la semaine dernière? Eh bien, la majorité a trouvé de quoi passer quelques jours chez des amis ou dans la famille, mais passer l'urgence à Aigle comme ailleurs, dit Annelies Ramsauer, le relogement plus pérenne en cas d'incendie peut s'avérer compliqué.
5: Ni les propriétaires, ni les communes n'ont en effet l'obligation de proposer un logement aux victimes d'incendie. Ce sont aux personnes elles-mêmes de faire les démarches. Elles ne sont pas non plus prioritaires face à d'autres personnes en recherche d'appartements. La chambre vaudoise immobilière l'assure néanmoins, les logeurs sont sensibles à ce genre de situation. En termes financiers, l'établissement cantonal d'assurance qui s'occupe justement des dommages en cas d'incendie et éléments naturels, le CA, rappelle qu'il existe une couverture pour choses spéciales et frais. Elle permet de rembourser les logements d'urgence ainsi qu'un bout du loyer du nouvel appartement s'il coûte plus cher que le précédent. Une très grande partie des gens possèdent cette couverture, selon l'expert ECA Thomas Innocenti. Dans le district d'Aigle, 96% des personnes y ont souscrit.
2: Vaud et Genève ont réactivé hier leur plan canicule jusqu'à dimanche au moins. Ils recommandent de se mettre à l'ombre, de bien s'hydrater et de ne pas faire de sport aux heures les plus chaudes. Les lunettes pour voir l'éclipse solaire de demain soir sont en rupture de stock dans presque toute la Suisse romande. Mais attention, Violette Quentin, regarder une éclipse sans protection peut compromettre la vue.
6: C'est un spectacle à la fois beau et dangereux. Voilà pourquoi les lunettes de protection sont fortement recommandées pour regarder l'éclipse de mercredi. Elles sont disponibles chez la plupart des opticiens et coûtent entre 5 et 15 francs. Mais les stocks baissent rapidement, prévient Thierry Baetz, opticien et responsable chez Optique Muller Montreux. Il rappelle les conséquences de regarder une éclipse sans lunettes adaptées.
7: Les rayons du soleil seront focalisés sur la rétine. Ils vont tout simplement brûler les récepteurs. Donc brûler, si on veut, un petit bout de la rétine. La partie qui va être brûlée, c'est la vision centrale, c'est la vision des détails, c'est la vision des couleurs. Donc c'est quelque chose qui est très gênant dans la vie. Et c'est indolore. Donc quand vous vous faites brûler la rétine, vous ne le sentez pas. Vous remarquez les conséquences et malheureusement, on ne peut rien faire avec. On peut rien faire pour traiter cette rétine qui a été brûlée.
6: Ceux qui n'arriveraient pas à se procurer de lunettes peuvent opter pour d'autres stratégies, comme de mettre une passoire entre le soleil et une feuille blanche, ce qui crée un effet d'optique bluffant, selon l'opticien. Il déconseille aussi de prendre des photos du phénomène ou de le regarder avec des jumelles, à moins d'utiliser un filtre.
2: Pas de médaille suisse lors de la première journée des championnats d'Europe d'athlétisme à Birmingham. Dominique Lobalou termine 7e du 5000 mètres. La Zougoise Géraldine Di Titiofre échoue à 1/100 du podium du 100 mètres. Une déception pour l'Européenne la plus rapide de la saison.
8: C'est très dur, 1/100 de une médaille, mais je suis aussi contente de faire le final. C'est la première fois pour moi de faire cette finale. Et après, on a aussi les relais en fin de semaine.
9: Où est-ce que ça se joue? Où est la différence dans cette course?
8: Je pense qu'en dernière 40 mètres, c'était pas très bien. Je peux faire cette médaille et ça fait aussi dur que je n'ai pas fait, mais pour l'avenir, je sais que je peux faire encore mieux.
2: Des propos recueillis par Brian Walker. Et à noter la 8e place de Salomé Cora. 33 degrés dans un ciel bleu avec quelques passages nuageux, des cumulus sur les crêtes cet après-midi. Ils provoqueront averses et orages sur l'ouest du Jura et dans les Alpes. Un brin de bise aussi. Même menu jusqu'à vendredi.
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2: Bienvenue à notre post-it spécial 10 commandements. J'ai une question aujourd'hui pour toi, c'est qui est ton prochain ? Souvent, quand on entend le mot prochain, il y a des réponses qui nous viennent, qui se trouvent dans le Nouveau Testament. Mais aujourd'hui, j'aimerais t'amener dans une réflexion qui se trouve dans l'Ancien Testament. Pour cela, j'aimerais t'inviter à lire avec moi le 5e commandement qui se trouve en Exode 20, verset 12. Il dit comme ça, le texte. « Honore ton père et ta mère, afin que tes jours se prolongent sur la terre que le Seigneur, ton Dieu, te donne. » Ici, on a un changement, puisque les premiers 4 commandements touchaient la relation avec Dieu. Mais là, à partir du 5e commandement, on touche la relation avec mon prochain. Et c'est vrai que dans l'ordre naturel des choses, notre premier prochain, le prochain plus proche, c'est en fait nos parents. C'est eux qui nous ont élevés, qui ont été là quand on en avait besoin, qui ont en fait toujours accompagné notre parcours. Mais c'est vrai que quand on pense à prochain, et surtout si on se base sur le Nouveau Testament, notamment avec l'histoire du bon samaritain, on a toujours peut-être l'impression que le prochain, c'est celui que je ne connais même pas, mais qui est dans le besoin. Ce texte, ce commandement, est là pour nous dire le contraire. En fait, quand on pense à prochain, on devrait tout d'abord penser au cercle proche de notre vie. Peut-être nos amis, mais encore plus au centre, notre famille, nos parents. Et ce texte, il nous demande d'honorer ses parents. C'est un mot qu'on n'utilise pas tellement dans le quotidien, même si on comprend la signification. Mais c'est vrai que honorer les parents qui ont été bons avec nous, c'est très facile, c'est normal, c'est accepté par la société. Mais où la chose devient plus difficile, c'est lorsqu'on a eu des mauvais parents et on lit ce texte dans la Bible. Si quelqu'un qui est en train d'écouter ce post-it se dit « Mais moi, j'étais harcelé par mes parents au niveau émotionnel, ou même sexuel. Est-ce que je les dois toujours honorer ?» Alors, j'aimerais te montrer un détail de plus par rapport à ce texte. Puisque le mot « honorer » veut en fait dire « donner le juste poids ». En fait, il y a des personnes qui ont beaucoup reçu de ses parents. Le texte dit « Pour honorer ses parents, alors il faut donner le juste poids. » Essayer de donner aussi beaucoup. Il y a d'autres qui ont reçu moyennement. Essaye de donner moyennement. Mais si tu as peu reçu, honorer tes parents, c'est en fait de donner ce que tu as reçu. Pas dans le sens d'une rétaliation ou d'une vengeance, parce que la Bible dit bien que la vengeance appartient au Seigneur, pas à nous. Mais il ne faut pas te culpabiliser si tu n'arrives pas à avoir une relation tellement profonde avec tes parents. Mais si tu arrives à donner le juste poids, si tu arrives à équilibrer la balance, le texte nous donne une promesse. Il dit que pour celui qui fait cela, ses jours se prolongeront sur la terre. Et en fait, c'est difficile à croire à ça. Parce qu'on peut tout de suite penser dans notre entourage, les personnes qui n'ont pas vécu beaucoup, mais que pourtant, ils ont beaucoup honoré les parents. Qu'est-ce que le texte veut dire? Est-ce qu'il faut juste l'interpréter littéralement? Ou est-ce qu'il y aurait quelque chose de plus dans le texte? Moi, je pense que oui. Moi, je pense qu'en fait, prendre soin de quelqu'un, c'est un symptôme d'une relation. Et c'est vrai que celui qui va hériter la terre un jour, c'est des personnes qui ont réussi à avoir une bonne relation avec Dieu, certes, mais aussi une excellente relation avec son prochain. Penses-tu souvent à ton prochain proche, c'est-à-dire ta famille, tes amis? Quel serait le juste poids à donner dans ces situations? Je te laisse réfléchir, mais en tout cas, pour moi, c'est la réflexion sur le 5e commandement.
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2: Bienvenue à l'écoute de notre émission Petit sujet psychologique. Nous sommes donc aujourd'hui en compagnie d'Éléonore Tarlet. Bonjour.
3: Bonjour.
2: Vous êtes psychologue, psychothérapeute et vous venez nous parler aujourd'hui d'un nouveau sujet. Il s'agit des erreurs de raisonnement. Alors de quoi est-ce que vous allez parler exactement, Éléonore Tarlet ?
3: Oui, alors les erreurs de raisonnement, j'ai à cœur d'en parler puisqu'il existe, on va dire, une dizaine de catégories d'erreurs de raisonnement. Donc qu'est-ce que c'est les erreurs de raisonnement ? C'est tout simplement des pensées. C'est ce qu'on appelle des cognitions. Alors, on peut aussi appeler ça des pensées dysfonctionnelles ou encore des biais cognitifs. C'est vraiment des biais de raisonnement. Parce que le souci des pensées, c'est pas vraiment la pensée en tant que telle, c'est quel impact ça a sur mon émotion. Et c'est vrai que si je me dis je suis sûre que j'ai un cancer et personne l'a vu, ben, je vais être angoissée. Donc ça crée un problème. On peut être dans des erreurs de raisonnement, dans des pensées dysfonctionnelles, mais qui vont créer des émotions positives. Par exemple, si je me dis « je suis la plus belle femme du monde », ça n'est pas vrai, c'est dysfonctionnel, mais finalement, ça ne va pas me créer une souffrance. Donc moi, en tant que psychologue, je vais m'intéresser surtout à ce qui crée une souffrance pour que les personnes puissent reprendre la main sur leurs pensées.
2: Parmi ces 10 catégories là que vous évoquiez juste avant, quelles sont celles qui reviennent le plus souvent ?
3: Alors, on perd souvent que ce qu'on appelle les conclusions hâtives, ça revient assez souvent. Dans les conclusions hâtives, il y a 2 sous-catégories. Il y a ce qu'on appelle les lectures des pensées d'autrui et puis les erreurs de voyance.
2: Lecture des pensées d'autrui, on imagine à peu près ce que ça peut être. On anticipe ce que peut penser l'autre, c'est ça ?
3: Voilà, on pense à la place de l'autre. Alors, dit comme ça, effectivement, c'est un peu rapide, mais ça va être des pensées du genre « je sais que ses amis ne m'aiment pas, ils me trouvent pas jolie, ils me trouvent mal habillée, ils vont me rejeter, ils vont me trouver ridicule, ils vont me trouver pas intéressante. » On va avoir des hypothèses sur les pensées d'autrui. C'est-à-dire que quelque part, on saurait mieux que l'autre ce qu'il a dans la tête.
2: Et l'autre sous-catégorie que vous évoquiez, c'est...
3: Alors l'autre sous-catégorie, ça s'appelle les erreurs de voyance, c'est Madame Irma. Hein. C'est-à-dire que je vais faire mon médium, c'est-à-dire je n'y arriverai pas, je vais échouer, je vais être rejetée. C'est tout ce qui est au futur. Alors évidemment, quand c'est catastrophique, c'est plus fun, parce que là encore, si je me dis je ne serai jamais malade, je ne mourrai jamais, ça ne va pas me créer d'angoisse. Donc tout ce qui va être, moi souvent je dis, bon allez on fait pas Madame Irma, mais c'est vrai qu'on est souvent en train d'anticiper, d'appréhender un futur négatif, et là ça va créer de l'angoisse au présent.
2: Et quand c'est le cas, qu'est-ce qu'il faut faire exactement ?
3: Alors les antidotes, déjà repérer, c'est repérer qu'on est dans une erreur, donc on est déjà en train de solutionner la pensée.
2: Donc il faut réussir à s'analyser soi-même.
3: Alors c'est pas s'analyser, c'est s'observer.
2: S'observer.
3: Voilà, déjà observer ce qu'il y a dans ma tête. Parce qu'analyser, c'est-à-dire qu'on est parti dans le pourquoi et on n'est plus dans ce qui est là. Mmh. Et une fois qu'on observe qu'on est dans une pensée dysfonctionnelle, il faut qu'on la restructure. C'est-à-dire qu'il faut qu'on trouve l'antidote.
2: Alors, et c'est facile à trouver une antidote ?
3: Alors, c'est de la gymnastique. Hein. C'est un peu comme, je sais pas, j'ai envie de me refaire des abdos. Il va falloir que je retourne à la salle régulièrement et puis il va falloir que j'y aille tout le temps. Enfin, tout le temps, en tout cas, c'est pas si j'y vais une semaine dans ma vie que je vais faire des abdos. Si j'ai envie de muscler mon cerveau, de restructurer mes pensées, il va falloir que je m'y entraîne régulièrement. Mais ce qui est sûr, c'est que plus je vais m'y entraîner et plus je vais être rompu à l'exercice et plus ça va être un réflexe.
2: Donc, c'est important de signaler que tout le monde est en proie à ces erreurs de raisonnement.
3: On est tous en fonction de notre histoire, ou je sais pas, si j'ai un parent qui est mort d'un cancer, peut-être je vais développer des pensées du type « oh là là, j'ai un ganglion, c'est pas normal, je dois avoir quelque chose, le médecin est passé à côté ». Donc on est dans une erreur, une lecture de l'avenir, mais en fait il y a une logique par rapport à mon cerveau. L'important c'est de repérer que c'est une erreur. Et ensuite, on trouve l'antidote. Donc par exemple, quand on est, si je reprends la première sous-catégorie, la lecture des pensées d'autrui, de se dire qu'en fait, moi, j'y vois pas toujours clair déjà avec mes propres pensées. Hein. D'ailleurs, souvent, les gens ils sont partis dans l'analyse du pourquoi je pense ça, plutôt que de dire, déjà, j'ai cette pensée-là, quel effet elle a sur mon émotion ? Déjà, d'observer. Et donc, je repère la lecture des pensées d'autrui. Moi, je suis même pas déjà au clair avec ce qu'il y a dans ma tête. Mais j'imagine que je sais mieux que l'autre ce qu'il a dans le crâne. Donc, en gros, c'est une usine à gaz. Hein. Donc là, il faut lâcher. Ce que l'autre y pense, tant qu'il ne me l'a pas dit, il n'y a pas de problème. Donc, je n'ai pas à résoudre un problème qui n'est pas encore là ou qui peut-être n'existe pas et n'est que dans ma tête.
2: Vous apportez des solutions assez simples pour améliorer justement notre quotidien quand on est en proie à ce genre d'erreur de raisonnement.
3: Voilà, parce que je conseille aux gens, la lecture des pensées d'autrui, c'est déjà, en gros, l'antidote, c'est les autres ce qu'ils pensent, on s'en fout. Tant qu'ils ne nous l'ont pas dit, il n'y a pas de problème. Donc, il faut se méfier vraiment de ces hypothèses. Et l'antidote des erreurs de voyance, dès que je suis partie au futur, donc je suis en train de prédire un avenir catastrophique, je vais être malade, je ne vais pas y arriver, je vais échouer, je vais grossir, et ben, il faut lâcher, il faut revenir au présent. Là encore, je n'ai pas besoin de solutionner un problème qui n'est pas encore là et qui peut-être ne sera jamais là.
2: On n'a pas pu aborder les 10 catégories que vous nous aviez annoncées au départ.
3: Ça me fera plaisir de les aborder plus tard.
2: On en a abordé une, je crois, avec 2 sous-catégories. Alors, voilà. On aura l'occasion dans d'autres émissions de revenir dessus, je pense.
3: Voilà, avec plaisir.
2: C'était Petit Sujet Psychologique. Nous étions en compagnie d'Éléonore Tarlé. À bientôt, au revoir.
3: À bientôt.
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1: Éric Denimal, nous avons parlé dans cette biographie, entre guillemets, de Jésus, des différents interlocuteurs qu'il a eus au fil du temps, soit qu'il aille vers eux, soit qu'on vienne vers lui. Mmh. Et les femmes, on les a toujours considérées comme un petit peu à côté, voire inférieures. Dans une émission précédente, nous parlions de la Samaritaine, où l'on voit que Jésus ne fait pas de distinction, ni entre un homme, ni une femme, ni entre une femme de bonne ou mauvaise vie, si l'on peut dire ainsi. Mais ce ne sont pas les seules femmes de la vie de Jésus.
2: Non, en fait, il y a une autre étrangère qui me semble être assez intéressante comme femme. C'est celle dont on n'a pas le nom, pas plus que d'ailleurs pour la Samaritaine. Ce qui prouve bien aussi, entre parenthèses, que même pour les rédacteurs, même pour les narrateurs, on n'a pas trop cherché à savoir comment elles s'appelaient, ces femmes. Enfin, voilà, il y a la Samaritaine. Bon, voilà, c'est la Samaritaine. Et puis, il y a une autre femme qui est présentée comme la Syrophénicienne. Alors, elle, c'est une femme un peu particulière. Elle est vraiment une étrangère à l'étranger. Elle se trouve dans une région tout au nord d'Israël. C'est pas en Israël. On n'est pas loin de la Phénicie. Elle est d'origine grecque. Elle habite en Phénicie ou presque. On sent que c'est une déracinée, que c'est une étrangère. Et Jésus va la rencontrer, ou plus exactement, elle va venir à la rencontre de Jésus. Jésus est dans cette région qui est loin de Jérusalem, qui est même hors des frontières d'Israël. Et il est là incognito. Il est là incognito. C'est-à-dire qu'on a l'impression qu'il est venu là pour être un peu tranquille, pour prendre du champ, pour respirer.

0: l'insistance de cette femme, parce que lui en fait, on a l'impression qu'il n'a pas envie d'être dérangé, on a l'impression qu'il n'a pas trop envie de répondre, et en fait, je pense que Jésus ne peut pas ne pas faire attention à quelqu'un, c'est pas possible. Donc il y a une autre raison, et la raison de son hésitation, ou de ce qui semble être une hésitation, c'est que il veut peut-être tester cette femme. Est-ce que tu m'as bien connu, reconnu? Est-ce que tu crois vraiment que je suis celui-là? Et tu veux la guérison de ta fille, mais est-ce que tu t'adresses à la bonne personne? Est-ce que tu y crois vraiment? Est-ce que tu crois que je suis capable de le faire? Et elle va dire une chose assez étonnante, cette femme. Elle dit, ok, j'ai bien compris que toi, tu étais venu avant tout pour Israël. J'ai bien compris que tu donnais du pain aux tiens. Mais nous qui ne sommes que des païens, on veut bien manger que les miettes qui tombent de la table. Et cette attitude d'humilité de la part de cette femme, elle est quand même assez incroyable. Et d'une part, elle a compris que même les miettes, ça pouvait être quelque chose d'énorme. Donc ça c'est, voilà, il y en a qui diraient, mais je vais quand même pas me contenter des miettes. Elle dit, mais moi je veux bien ça. Parce que déjà ça, c'est déjà magnifique, c'est déjà génial. Et Jésus va répondre à l'attente de cette femme et l'enfant sera guéri. Et cette femme, elle est extraordinaire parce qu'elle va jusqu'au bout. Mais on comprend bien une mère qui défend sa fille.
1: J'allais dire, c'est naturel.
0: C'est naturel. Elle aurait peut-être pu, en tant qu'étrangère, avoir cette revendication ou cette façon de dire « Ah oui, mais vous pensez toujours la même chose de la part des gens comme nous. Faites pas attention à nous. On est mal perçus par vous et finalement, on est victime de vous. » Elle n'entre pas dans ce jeu-là. Elle dit « J'ai bien compris. » J'ai bien compris qu'il y a deux espaces. Il y a le peuple élu et puis il y a les nations. Mais moi, je fais partie des nations et donc je suis dans un bon espace quand même. Et c'est ça qui est assez pertinent de la part de cette femme. Et d'ailleurs, c'est très intéressant, Jésus, il est dit qu'il est étonné de la foi de cette femme. Et je crois me souvenir que dans les évangiles, Jésus est étonné deux ou trois fois seulement. À chaque fois, il est étonné de la foi de quelqu'un. Et à chaque fois, la foi qu'il étonne, c'est la foi d'étranger. Il est étonné de la foi de la Syrophénicienne. Il est étonné de la foi d'un Romain. D'un air de dire, je suis étonné que ces étrangers-là aient tellement de foi, alors que dans la synagogue, chez moi, à Jérusalem ou à Nazareth ou ailleurs, je ne rencontre pas cette foi-là. C'est quand même assez extraordinaire.
1: Oui, c'est-à-dire aussi qu'on retrouve ce qui est devenu un proverbe aujourd'hui qui est passé dans le langage courant, nul n'est prophète en son pays.
0: Oui, c'est ce que dit lui-même Jésus. C'est une parabole qui vient de enfin, c'est une parole qui vient de Jésus. Jésus lui-même dit, en sortant de la synagogue de chez lui, de toute façon, un prophète n'est jamais écouté dans son pays. Donc, c'est de là que vient cette phrase, ce dicton, en quelque sorte. Parce qu'effectivement, on a parfois l'impression qu'en étant tombé dans la marmite, on a besoin de rien. Donc voilà. Et en tout cas, cette femme, cette Syrophénicienne, elle aura cette pertinence, parfois cette impertinence que peuvent avoir ces femmes qui vont jusqu'au bout avec beaucoup plus de détermination. Et on va voir ça à plusieurs reprises.
1: Il y a avec Marie-Madeleine, je pense aussi à la prostituée Marie-Madeleine.
0: Oui, elle aussi.
1: Même si elle est de l'intérieur, mais alors, bon, elle a été exclue par
0: elle est quand
1: sa
0: même,
1: vie.
0: Effectivement, c'est une femme de mauvaise vie. C'est une femme que Jésus va guérir, exorciser. Donc c'est une personne qui est possédée par d'autres, donc elle est dépossédée, elle est exorcisée, et elle va devenir véritablement presque une disciple de Jésus. Elle va être fidèle parmi les fidèles, et même quand elle aura compris pas mal de choses de Jésus, et que Jésus aura été à son égard toujours accueillant et bienveillant, il y aura toujours des gens pour critiquer Marie-Madeleine. Et même des sages et même des intelligents. Même quand Jésus passe et quand il change les vies, Il y a toujours un regard méfiant, négatif, et

0: médisant de la part de ceux qui, eux, n'arrivent pas à se laisser transformer par Jésus.
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Bonjour à toutes et à tous, c'est Aurélien et vous êtes bien sur Hop Radio pour votre agenda culturel. Cette semaine, on part sur les traces d'un oiseau qui fascine le monde depuis 5 siècles. On s'offre un voyage sur les plages américaines sans quitter les quais de Seine et on file écouter deux voix magnifiques sous les arbres d'un parc genevois. 5 idées de sortie, 2 pays et de quoi remplir votre lundi et votre mardi. C'est parti. On commence à Paris et par un vrai émerveillement. Le musée du Quai Branly Jacques Chirac dans le 7e arrondissement, il consacre une grande exposition aux oiseaux de paradis. Elle s'appelle « Plumes du paradis » et elle nous emmène dans les forêts luxuriantes de Nouvelle-Guinée à la rencontre de ces créatures au plumage absolument spectaculaire. 45 espèces, des couleurs éclatantes et des danses de séduction que la nature semble avoir chorégraphiées elle-même. Le parcours réunit près de 190 pièces, des parures de cérémonie, des tableaux, des grands maîtres de l'école du Nord, et l'exposition raconte bien plus que de la beauté. Elle retrace 5 siècles de convoitises. Le commerce des plumes qui a failli faire disparaître ces oiseaux, et cette histoire étonnante, ce sont eux qui ont été à l'origine de l'une des toutes premières ligues de protection animale. Bonne nouvelle pour vous qui m'écoutez aujourd'hui. En période de vacances scolaires, le musée ouvre aussi le lundi de 10h30 à 19h, avec nocturne le jeudi jusqu'à 22h. Et vous avez le temps, parce que c'est visible jusqu'au 8 novembre. Et si vous avez envie de prendre l'air plutôt que de pousser la porte d'un musée, alors direction les Berges de Seine, dans Paris Centre, au pied de la rampe Lobo, pour une exposition photo en plein air et entièrement gratuite. Elle s'appelle Plage Urbaine USA, et elle nous fait traverser les États-Unis à travers les clichés du National Geographic. Le sable, les gratte-ciels en arrière-plan, les baigneurs, les parasols, les loisirs du quotidien, toute une culture de la plage en pleine ville. C'est une jolie façon de réfléchir à notre rapport à l'eau et à l'espace public, et c'est accessible en permanence, de jour comme de nuit. Jusqu'au 30 août. Toujours dans la capitale, l'hôtel de la Marine, place de la Concorde, déroule un bestiaire fabuleux avec l'exposition Animalia. Ce sont les œuvres de la collection Altani et elles rassemblent tous les animaux réels ou imaginaires qui ont nourri l'inspiration des artistes de l'Antiquité jusqu'à nos jours. On voyage de la Grèce à la Chine ancienne, on passe par l'Afrique et par l'Europe et on découvre un véritable trésor culturel. Et franchement, le cadre à lui seul vaut le déplacement. L'hôtel de la Marine avec ses salons, ses dorures et sa vue imprenable sur la Concorde, c'est déjà un spectacle. C'est ouvert tous les jours et l'exposition reste en place jusqu'en janvier prochain, donc aucune excuse. Et pour clôturer cet agenda, restons en Suisse mais côté vaudois, avec du cinéma sous les étoiles. Le Roll Open Air Cinema a planté son écran au pied des murailles du château de Roll jusqu'au bord du Le Mans. Chaque soir jusqu'au 16 août, une projection vous attend avec un programme qui mélange films récents et grands classiques. Sur place, on trouve des bancs et des tables, des transats à louer, et si vous voulez le grand confort, un bar avec de la petite restauration. On arrive tranquillement, on s'installe, le soleil se couche sur le lac et le film commence. Et en plus, l'accès est gratuit. Voilà pour cet agenda culturel. 4 rendez-vous, 2 pays, un oiseau de paradis, des plages américaines, un bestiaire millénaire et un écran géant au bord du lac. De quoi démarrer la semaine du bon pied. On se retrouve mercredi pour la suite, et je peux déjà vous dire qu'il y aura de l'opéra en plein air au programme. C'était Aurélien, excellente semaine à toutes et à tous, et à très vite sur Hop Radio.

0: à Saint-Martin-de-Ré demain mercredi 12 août. La tournée Gospel Les Grands Classiques avec le Linda Lee Hopkins Quartet sera en concert à 20h dans l'église du village. Puis le jeudi 13 août à 20h30, église Notre-Dame du Parc à Royan. Et enfin le 14 août à la cathédrale Saint-Pierre à Angoulême à 20h. À Paris, samedi 15 août, la formation Gospel Dream sera en concert à la cathédrale américaine à 20h30. À Paris, toujours samedi 15 août également, concert gospel gratuit, place de la Bastille à 18h, donné par la chorale Total Praise Mass Choir dans le cadre de Paris Summer Gospel, et le concert sera retransmis en direct sur YouTube. En Suisse, à Granges, à quelques kilomètres de Berne, samedi 15 août, ne manquez pas le festival Summer Gospel Grinchen à partir de 19h sur la place du marché. En Suisse toujours, à Genève, samedi 15 août, Swiss Gospel Experience avec Thomas Locoffé à Esterhaus pour la toute première édition de Swiss Gospel Experience, avec la participation de plusieurs artistes invités qui vous seront dévoilés prochainement. À Cagnes-sur-Mer, près de Nice, samedi 15 août, la chorale Shiny Gospel, plus grand chœur gospel de la Côte d'Azur, sera en concert gratuit à partir de 21h sur la place du Château. À Saint-Clément-de-Rivière, proche de Montpellier, toujours samedi 15 août, pour sa première édition, la Nuit du Gospel, à partir de 21h, au Théâtre de Verdure, Centre Fernand Arnault, avec au programme The Swing of Gospel et Gospel Spirit, plus des invités. 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
2: Le compte à rebours a débuté en Colombie pour retrouver les survivants du séisme d'hier. Le dernier bilan provisoire fait état d'au moins une centaine de morts, autant de blessés et il y a aussi des disparus. Ce séisme d'une magnitude de 7,4 a frappé la région pauvre du Choco où il a totalement détruit des dizaines de maisons. La priorité pour l'instant, c'est donc de sonder ces bâtiments, comme le relevait tout à l'heure sur RTS Première, Olivier Agon, ancien chef du groupe santé du Corps suisse d'aide humanitaire.
3: Maintenant, on est dans une phase extrêmement précoce. La priorité, elle est de rechercher les personnes vivantes. Et ça, c'est principalement les voisins, la population locale, les secours locaux et nationaux, de même que les pays avoisinants. Le fait qu'il y ait eu aussi un tremblement de terre il y a quelques semaines au Venezuela, beaucoup d'équipes ont déjà été déployées. Et le temps nécessaire pour pouvoir réapprovisionner, être de nouveau prêt au déploiement, fait qu'il est possible que des petites équipes n'aient pas eu le temps de se rétablir pour être déployé dans le cas de ce séisme.
2: Et la Suisse, elle se dit prête, selon le président de la Confédération Guy Parmelin. L'Europe aussi propose ses services. Les États-Unis, eux, sont déjà passés à la caisse 15,5 millions de dollars pour des abris d'urgence, de la nourriture ou des mesures de protection. Alors que 9 de ses citoyens sont morts cette nuit dans des frappes russes, le président ukrainien annonce que la Russie s'apprête à recevoir de nouveaux renforts de Corée du Nord, des soldats et des missiles balistiques. Et Volodymyr Zelensky d'appeler pour la énième fois ses alliés à lui livrer des missiles antiaériens. Une première pour Ignacio Cassis. Le conseiller fédéral sera ce matin face à la presse pour défendre le non à l'initiative neutralité. Nous votons là-dessus le 27 septembre prochain. Jamais le Tessinois n'a mené campagne de votation. Céline Fontanelle sera donc scrutée de près dans cet exercice.
4: Ignacio Cassis a beau être conseiller fédéral depuis bientôt 9 ans, jamais encore il n'a été la voix du gouvernement lors d'un scrutin populaire. C'est que les Suisses sont rarement amenés à voter sur la politique étrangère de leur pays. Mais l'UDC et son initiative pour une définition stricte de la neutralité l'obligent aujourd'hui à entrer dans l'arène, y compris médiatique, lui qui préfère généralement se tenir à distance de la presse. Pour convaincre, le libéral radical a pourtant plusieurs atouts dans sa manche, à commencer par sa maîtrise de 3 langues nationales, et puis la neutralité est un thème qui lui est cher. À l'étranger, le Tessinois n'hésite d'ailleurs jamais à en faire la promotion et davantage encore cette année en tant que président de l'Organisation pour la sécurité et la coopération en Europe. Enfin, pour Ignacio Cassis, cette campagne de votation s'apparente à un test grandeur nature, car après la neutralité se profile un autre objet bien plus disputé encore, le paquet d'accords avec l'Europe. La votation se tiendra selon toute vraisemblance dès 2028 et s'il est toujours conseiller fédéral, ce sera à nouveau au Tessinois de mener le combat, toujours face à l'UDC.
2: Nos marchandises peinent à arriver par le Rhin tant le niveau d'eau est faible. Certains bateaux ne peuvent carrément plus naviguer, d'autres ne transportent que la moitié de leur cargaison habituelle. Des jobs d'été moins bien payés pour les étudiants à Genève, tout simplement parce qu'une votation populaire a permis à ce que les entreprises puissent déroger au salaire minimum cantonal, couper donc un quart de la paye pour ces emplois occasionnels. Migros Genève notamment et l'Union maraîchère de Genève ont déjà recours à cette dérogation et cela inquiète la CUAE, le syndicat étudiant de l'Université de Genève, qui craint une hausse de la précarité, comme l'explique sa secrétaire permanente Zora Holzer.
5: Ça va être encore une fois les grandes entreprises qui vont se permettre de du coup réduire les salaires, alors que ce serait plutôt les petits employeurs qui auraient besoin de réduire ces salaires si on rentre dans cet argumentaire-là. La Migros, on va pas dire que c'est une des entreprises qui a besoin d'économiser ces petits francs-là à l'heure, alors que les étudiants, eux, en auraient besoin. On estime déjà quand même qu'il y aura sûrement une augmentation des demandes de bourses, une augmentation de demandes d'exonération des taxes d'études, parce qu'effectivement, c'est des personnes qui auront moins de revenus et du coup qui pourront moins facilement subvenir à leurs besoins.
2: Des propos recueillis par Guillaume Martinez. Le voyage intérieur, oui, le gouvernement valaisan est en voyage annuel, mais à l'intérieur de son propre canton. Le président du gouvernement, Christophe Darblay, avait placé sa présidence sous le thème de la rencontre du Valais, donc cette semaine. Jusqu'à jeudi, le gouvernement va au-devant de la population et des acteurs de l'économie pour les écouter. Aujourd'hui, c'est en Valais centrale que ça se passe, avec notamment une visite au marché à Sierre. Ils sont arrivés cette semaine dans les magasins suisses, les nouveaux téléphones pliable de Samsung. Alors là, c'est l'étiquette qui frappe, hein, jusqu'à 2200 francs. En cause, ni l'écran ni le processeur, Pascal Vasmer, mais une pénurie mondiale de mémoire provoquée par l'intelligence artificielle.
6: Pliable, de la taille d'un passeport, ultra rapide, les derniers Samsung ont été présentés en grande pompe cet été.
7: Pricing for the Galaxy Z Fold 8 Ultra begins at $2,099 and will be available from August 7th.
6: Oui, 2000 dollars et même 2200 francs depuis quelques jours chez les détaillants suisses pour le Galaxy Z Fold 8 Ultra dans sa version 1 Teraoctet. Le Fold 8 classique, lui, démarre autour de 1700 francs. Ces montants, on ne les doit pas au pliage du téléphone ni à la caméra, on les doit à la mémoire vive, celle qui fait tourner les applications. Les fabricants de puces ont réorienté leur production vers les serveurs d'intelligence artificielle bien plus rentables. Le stock destiné aux téléphones fond, les prix flambe. Le secteur a même trouvé un nom pour ça, le Ramageddon. Ce n'est pas fini, ordinateurs et consoles utilisent la même mémoire, ils devraient suivre. Cette intelligence artificielle, vous ne l'utilisez peut-être pas, mais vous la payez déjà.
2: Et pas de médaille suisse hier à Birmingham au championnat d'Europe d'athlétisme. Géraldine Diti Dioffray échoue à 1/100 du podium du 100 mètres. Dominique Lobalou, 7e du 5000 mètres. Un soleil parfois voilé par des nuages. Des cumulus porteurs d'orage sur l'ouest du Jura et dans les Alpes cet après-midi et ce soir. 33 degrés et de la bise. Même menu ces prochains jours avec de moins en moins d'orage et de plus en plus chaud.
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2: Depuis ma place, je pouvais voir une partie de la piste d'atterrissage. Pourquoi cette attente ? Après 5 jours passés à Huambo, une zone de guerre, je n'avais qu'une hâte, retourner à Luanda, la capitale de l'Angola. L'avion n'avait pas bougé, une jeep traversa la piste et vint se parquer au bas de la passerelle. 4 soldats cubains en descendirent rapidement. Un 5e était allongé sur un brancard. Ils le tinrent à bout de bras, montèrent dans l'avion et se dirigèrent vers le fond de la cabine. J'eus le temps d'apercevoir son visage, qu'il était jeune. Il devait avoir 18, 19 ans, comme mon fils aîné. Le bandage qui le ceinturait était taché de sang. Il souffrait. La blessure semblait grave. Allait-il survivre ? J'ai imaginé ses parents recevant la nouvelle. Son enfance, sa jeunesse à Cuba, mourir si loin, pour qui, pourquoi ? Comme tous les jeunes, il nourrissait sans doute des projets, des rêves. S'il meurt, dira-t-on que sa vie fut héroïque ou simplement ratée ? La réussite serait-elle réservée à ceux qui vivent longtemps et gagnent beaucoup d'argent ? Qu'est-ce que la réussite ? Et Dieu dans tout cela ? Chaque jour, je vais essayer en un peu de moins de 2 minutes de répondre à ces questions. Car, voyez-vous, je suis persuadé que rien ni personne ne peut empêcher votre réussite. C'est avant tout une affaire entre vous et Dieu. Votre prochaine chronique aura pour titre « Elle avait tout pour réussir ».
1: Cette chronique de John Grass est extraite de son livre « Réussir en 2 minutes chrono » aux éditions Vie et Santé.

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1: Conseil simple pour écolo débutant. Arrête de laver ton auto et nettoie ton frigo. Laver sa voiture, ça ne sert à rien. Mais nettoyer et détartrer les appareils ménagers et bureautiques permet de réduire leurs dépenses énergétiques et d'allonger leur durée de vie. Voici quelques bonnes habitudes à prendre. Détartrer régulièrement la bouilloire et la cafetière électrique. Je remplis avec un mélange de 50% d'eau, 50% de vinaigre ménager. Je fais chauffer, puis je rince à l'eau claire. Détartrer également le lave-linge et le lave-vaisselle en faisant un nettoyage à vide avec le même mélange eau plus vinaigre ménager. Nettoyer et détartrer régulièrement le filtre du lave-linge. Il s'agit le plus souvent d'une trappe accessible sur la face avant de la machine à ras du sol. Décrasser le four. Plus les parois sont couvertes de gras carbonisé, plus le temps de cuisson est long. Nettoyer les ampoules électriques et les abat-jours. La lumière sera plus vive. Dépoussiérer régulièrement la grille arrière du réfrigérateur et du congélateur. Dépoussiérer aussi les radiateurs. Passer un coup d'aspirateur sur les grilles d'aération des ordinateurs et vidéoprojecteurs que la poussière finit par obstruer. Ce conseil est extrait du livre « Petit guide amusant pour écolo débutant » de Sarah Bien-Aimé aux éditions Terre Vivante.
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1: Alors Cassandre, tu nous as promis une vie sans limite. Vas-y, on veut tout savoir.
2: Alors justement, quand on parle d'une vie sans limite, on pense souvent à nos barrières. On est d'accord?
1: Ouais, c'est ça.
2: Alors, je lance ce petit défi à chacun de vous. Et j'aimerais bien savoir si vous avez quelques barrières dans votre vie. Quelles sont les barrières que vous avez dans votre vie personnelle tous les jours? Est-ce que vous osez dire publiquement vos barrières à vous?
3: Oui, ça peut être la peur du regard de l'autre, par exemple.
2: Ok. Quoi d'autre, par exemple?
1: La peur de ne pas exprimer les choses de la manière comme j'aimerais, tu vois, et qu'elles soient mal perçues par l'autre. D'accord. J'ai aussi très peur d'arriver en retard, hein. Je suis souvent à la bourre.
2: Je te comprends, ouais. Et toi, Marilyn?
4: Moi, je pense que c'est la peur de me tromper, de ne pas faire juste.
2: D'accord, voilà.
4: Réaction.
2: Ouais. Ouais. Ben, je te rejoins, moi je suis plutôt comme ça aussi. Et surtout la peur de ne pas réussir quelque chose. Je suis quelqu'un que quand j'essaye de faire quelque chose, j'essaye de faire bien, ou bien très bien. Et j'ai peur de ne pas réussir.
1: Ouais.
2: Et peut-être ça peut être une barrière pour moi-même, pour ne pas avancer et réussir dans ce que je veux faire. Donc voilà, on a tous quand même des limitations dans notre vie.
1: C'est vrai.
2: Des barrières, des choses qui nous empêchent d'arriver à un point ou arriver à quelque chose de très précis. Mais ces limitations, elles peuvent affecter vraiment notre quotidien, notre vie. Et là, on a parlé que des choses propres à nous. Mais il y a des gens qui vivent une vie beaucoup plus difficile que nous, j'ai envie de dire. Quand on parle des handicaps, ce n'est pas facile. Ce n'est pas facile de vivre quelque chose qui nous empêche de vivre normalement, si vous permettez d'utiliser cette expression. Alors, par exemple, tiens, Mildred, tu peux me passer ce stylo, s'il te plaît, ou ce crayon? Ouais, merci.
1: Tiens.
2: Voilà, c'était une action simple, facile de faire, on est d'accord?
1: Ouais, hein? Pas très compliqué.
2: Pas très compliqué, mais figure-toi que pour nous, c'est une action qui n'est pas difficile, assez simple, même voire tout bête, ok? Mais pour certains, c'est une tâche impossible.
1: Vraiment,
2: parce que je vous présente je vais vous raconter l'histoire de quelqu'un qui a ce genre de difficultés, en limitation, on va dire comme ça. Je vous parle de Nick Vujicic.
1: Ah oui, je
2: Nick
1: connais.
2: Nick Vujicic. Voilà, je ne sais pas, voilà. Je sais pas comment prononcer, je m'excuse, mais
1: ouais,
2: voilà.
1: Moi non plus.
2: Alors, c'est bien, c'est très bien que tu le connaisses. Ça veut dire que son histoire, elle touche, elle arrive vers les gens, ok? Alors, Nick, il est né en 1982 en Australie. Sauf qu'il a une condition médicale extrêmement rare qui s'appelle tétramélie. Alors, pour ceux qui ne connaissent pas, tétramélie, c'est quelqu'un qui est né sans bras ni jambes.
1: Voilà, il n'a aucun membre.
2: Exactement, aucun membre. Ou bien, les membres, ils ne sont pas développés jusqu'à son stade final.
1: Ils sont atrophiés.
2: Exactement. Alors, vous imaginez, Nick, il n'aurait pas pu faire ça, ce que je t'ai demandé, me passer...
1: Un truc tout simple.
2: Tout simple, voilà. Mais, quoi que je dis ça, mais je mens, parce que finalement, il arrive à faire à sa manière. Pourquoi je dis ça? Parce que finalement, il a trouvé une façon de vivre à surmonter ses limitations. Vous voyez la différence quand on parle des barrières, des limitations? Nous, on pense à nous, nos barrières à nous. Et lui, Nick, il avait d'autres barrières extrêmement difficiles. Vous imaginez.
1: C'est sûr, pas avoir des bras et des jambes, c'est quand même...
2: Exactement.
1: Ça limite beaucoup de choses.
2: Et surtout parce qu'il se posait pas mal de questions. Il pouvait se dire, mais pourquoi je suis né comme ça? Pourquoi je ne peux pas avoir des membres comme tout le monde? Alors, dès son enfance, il a dû affronter ces défis incroyables que je n'imagine même pas. Hein. Mais surtout qu'il a été victime peut-être à l'école des moqueries, ou bien il a dû se battre contre des sentiments de désespoir, ou même, enfin, il est arrivé, et là, et lui, il explique ça, il est arrivé à penser que sa vie n'avait plus de sens. C'est une barrière, une limitation extrêmement difficile d'imaginer, hein, et pourtant vivre alors... Mais si je vous apporte cette histoire de Nick, c'est pas parce que pour dire que voilà, qu'il y a des défis plus grands que notre. Non, c'est parce qu'il a pu, il a su faire quelque chose miraculeux, quelque chose d'extraordinaire avec sa vie. Alors lui, il a décidé de transformer ses obstacles en opportunité.
1: Yes. Ah, comment il a fait?
2: Alors justement, c'est ça. Alors lui, il s'est dit, ok, j'arrête de me plaindre. Première réaction, j'arrête de me plaindre. Pourquoi vivre comme ça? Non, je suis quelqu'un de très joyeux quand même. Voilà, alors du coup, j'arrête de me plaindre. Et la deuxième chose que je fais, c'est je reconnais mes limitations et je vais transformer mes limitations en quelque chose positif. Vous voyez? Alors, ce qu'il a fait, c'est qu'il a vraiment travaillé dans ses choix personnels par rapport à sa vie future. Qu'est-ce qu'il allait faire comme métier? Qu'est-ce qu'il allait faire comme sa vie personnelle à lui-même dans chez lui? Enfin, plein de décisions qu'il a dû faire pour surmonter ses limitations et transformer en quelque chose de positif. Et vous savez, Nick, il a écrit pas mal de livres aussi. Enfin, pas mal. Quelques livres.
1: C'est vrai, il me semble qu'il y a deux ou trois.
2: Ben justement, un des livres, ça s'appelle comme ça, le titre. Enfin, d'ailleurs, mon thème, il s'inspire sur le titre de son livre qui s'appelle Une vie sans limite, sans limitation, une chose comme ça. Mais lui, il a commencé à donner son témoignage de ce qu'il pouvait faire. Et aujourd'hui, actuellement, c'est un prédicateur très connu parmi les milieux évangéliques. Il va faire des témoignages,
3: des conférences,
2: pour booster les jeunes à ne pas penser que à ces limitations, à ces barrières, mais comment les transformer dans quelque chose de positif.
3: Ça, c'est quand même un vrai exemple, en plus, hein, justement, avec une personne qui, pour nous, pourrait être, selon notre jugement, face à des limites, et qui est en train de nous dire, les gars...
1: Bougez-vous, on peut faire d'autres choses.
2: C'est ça.
4: Et finalement, c'est aussi un moment où il a été jusqu'au bout du désespoir.
2: Exactement.
4: Mais il y a eu un truc qui lui a permis
2: de trouver
4: ce sens qui n'est pas que du positivisme.
2: Oui. C'est bien que tu dis ça parce que dans des moments de grande difficulté de sa vie, c'est là qu'il a dit j'arrête de me plaindre. Mais il faut que je pense à faire quelque chose de ma vie parce que finalement, ça sera quoi de vivre cette vie dans le désespoir, dans le négativisme et tout ça. Alors, lui, ce qu'il a fait, c'est qu'il s'est dit, ma vie a un sens. Je vais faire que les gens, les jeunes surtout, qui vivent de la même façon dans le négativisme, je vais les montrer qu'il y a une solution. Il y a une lumière au bout du tunnel. Hein? Et malgré ses limitations, il a placé sa foi, on a parlé de la foi la semaine dernière, mais il a placé sa foi pas que en lui-même, pour commencer, peut-être, parce que j'imagine que dans sa limitation la plus profonde, il a dû mettre un petit peu de foi en soi-même. Hein? Et après, il a mis la foi en Dieu aussi. Et c'est pour ça qu'aujourd'hui, c'est un prédicateur très connu et qui aide beaucoup de gens. Hein? Alors, placer sa foi ou sa confiance en Dieu, ce n'est pas quelque chose d'évident non plus, surtout quand on a des barrières comme celle-là. Alors, pour moi, c'est simple. Et Nick, il évoque aussi, lui, il me fait rappeler un peu un personnage dans la Bible qui s'appelle Paul. Alors l'apôtre Paul, il a eu ses difficultés aussi, des limitations. Mais vous savez qu'est-ce qu'il a dit dans l'épître, dans 2 Corinthiens, chapitre... Ah non, pardon, je m'excuse. Non, c'est en Philippiens, chapitre 4 et le verset 13. Il a dit comme ça. Je puis tout par celui qui me fortifie. Je puis tout, je peux tout faire dans celui qui me fortifie. C'est extraordinaire.
1: Non, c'est fantastique.
2: Alors, moi, je vois un Nick, une version de Paul moderne actuellement, qui dit, je peux tout faire malgré mes limitations. Et vous savez quoi? Aujourd'hui, il fait du surf.
1: Ah, c'est incroyable. Ouais, aujourd'hui, j'ai vu des vidéos.
2: Il est marié.
1: Il a quatre enfants, exactement.
4: Il voyage.
2: Il voyage, il fait des
1: copains.
2: Exactement.
1: Il fait différents sports.
2: Exactement.
3: Et il a beaucoup d'humour.
2: Mais ces conférences, c'est quelque chose que j'invite à tout le monde de regarder sur YouTube ou bien d'autres plateformes, parce que c'est extraordinaire. Ça te booste vraiment à te dire, non, finalement, je n'ai pas de barrière.
1: Si lui, il peut, moi aussi.
2: Si lui, il peut, exactement, c'est ça. Alors, ça m'amène à une question, peut-être à nous tous. Quand on pense, on réfléchit à nos propres limitations, on devrait quand même demander comment peux-je lui laisser Dieu transformer mes défis à moi en quelque chose une opportunité, voire de croissance, de foi, ou bien de booster quelqu'un dans le besoin. C'est là la grande question, parce que le chemin, il peut être parfois pas facile, mais si on place notre confiance en Dieu, finalement, on peut tout faire, comme Paul il disait. On peut tout faire. Regardez l'exemple de Nick. Il arrive à tout faire, pratiquement. C'est extraordinaire, quand même. Voilà. Je ne sais pas si ça vous booste, cette histoire, ça vous motive à faire quelque chose de spécifique ou bien différent dans notre vie personnelle. Moi, personnellement, oui. Ça me booste tellement que je me dis... D'ailleurs, j'ai acheté son livre et à chaque fois que je lis son livre, c'est top. Il a lancé un deuxième livre en 2012, sauf erreur. Mais quand je lis son livre, j'ai dit, à partir de demain, je vais changer. Et là, il y a une voix qui me dit, mais pourquoi à partir de demain?
1: C'est ça.
2: Donc voilà, ça, c'était l'histoire que je voulais partager avec vous de quelqu'un qui avait vraiment des grandes barrières et qui a su dire non. Je ne vais pas laisser les barrières, les défis m'abattre. Au contraire, je vais regarder ces barrières, je vais surmonter ces barrières et faire quelque chose de bien pour aider les autres, le monde prochain. Voilà.
1: Merci beaucoup.
2: Plaisir.
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1: Michel Boujna, vous êtes le parrain d'une manifestation, c'est à Villeneuve-Loubet, à côté de Nice, qui s'appelle Les Uns avec les Autres. Comment ça se passe? Pourquoi vous avez été contacté? Pourquoi vous êtes là, en fait? Vous n'avez peut-être pas de réponse.
2: Parce que j'habite ma vraie maison est ici, enfin à Saint-Paul-de-Vence, que je connais un peu les gens d'ici, que ça fait plus presque 40 ans que je suis là, que je suis sensible à... Vous savez, quand on fait mon métier, on est sensible aux autres. Si on n'aime pas les autres, c'est pas la peine de faire ce métier. Surtout quand on est dans le spectacle vivant. Et que ça me touche, quoi. Alors, j'ai des raisons personnelles d'être touché par le handicap. Mais même si j'étais pas touché de manière personnelle, ça me semble important d'être là, quoi.
1: Et vous avez travaillé aussi.

0: Je crois avec des jeunes et des oui, jeunes en situation de handicap.
1: Pendant 10 ans, ouais. Quand j'étais plus jeune, ouais. De 21 à peu près à 31 ans.
0: Vous avez dit devant le public que ça a compté, quoi. C'est pas juste rien.
1: Ah non. Ils m'ont appris beaucoup de choses. Vous savez, on apprend beaucoup quand on voit les autres. On apprend. Moi, j'ai appris en apprenant. À la fois, j'étais là pour transmettre et en même temps, à les regarder faire, j'ai tout appris. C'était très fort comme vie, ces 10 années.
0: Une journée comme celle-là, c'est formidable parce que là, beaucoup de personnes en situation de handicap vont s'exprimer dans divers domaines, entre autres dans l'art, dans le sport, etc. Il y a quand même un changement. Enfin, on est d'une génération où c'était pas comme ça, une personne en situation de handicap à l'école.
1: Non,
0: si, elle allait à l'école.
1: Oui, oui, absolument. Non, c'est en train de changer, heureusement. Il y a beaucoup d'organismes, il y a beaucoup d'associations, il y a beaucoup... heureusement. Et heureusement que... En plus, les handicapés amènent... regardez, vous avez vu, vous savez, les cafés...
0: Cafés inclusifs.
1: Oui, où tous les employés sont des garçons et des filles qui sont en situation de handicap. Joyeux, ça s'appelle. C'est formidable, ça. Et c'est une initiative. Ça marche très bien.
0: Alors, en même temps, c'est le regard. Vous le connaissez, vous, le regard?
1: Oui, bien sûr.
0: C'est tout ce que vous faites tout le temps dans le théâtre, dans la scène, etc. Ce regard a aussi changé un petit peu. Moi, j'ai l'impression que les jeunes d'aujourd'hui, bah, l'inclusivité, c'est quelque chose de naturel. Ou je me trompe, peut-être?
1: Non. Je pense que ça a beaucoup changé. Enfin, quand une petite fille est à l'école dans les petites classes avec une assistante de vie scolaire, croyez-moi, c'est pas facile. Parce que quand elle a une bonne note, les autres leur disent « t'as rien fait, c'est ton assistante de vie scolaire qui a fait ». C'est violent, hein. Pour la personne handicapée, pour l'enfant handicapé qui a une assistante de vie scolaire, qui, elle, le vit mal, parce qu'il faut absolument qu'elle comprenne qu'elle y est pour beaucoup dans le résultat, qu'elle n'ait pas le sentiment que l'assistante de vie scolaire fait tout à sa place. Et en même temps, c'est très difficile d'affronter le regard des autres. Et vous connaissez la cruauté des enfants. Ça peut être très dur et très violent.
0: Donc une évolution. Et pour terminer, sur ce festival, sur cette fête, les uns avec les autres, vous allez vous balader un peu parce que c'est important. Vous êtes la tête d'affiche. On est content que vous soyez là, évidemment.
1: C'est gentil, mais j'ai 7 post-ados à la maison. Non, j'ai 7 garçons et filles de 22, 23 ans qui tournent un film dans ma maison. Et je pense que si je ne suis pas avec eux, je vais retrouver une ruine.
0: Et un slogan pour une personne qui nous écoute et peut-être qui ne comprend pas forcément le parcours d'une personne, des parents peut-être, d'une famille, avec un jeune en situation de handicap, vous diriez quoi à cette personne?
1: De plus regarder ni cette famille, ni cet enfant comme différent. Simplement de regarder à quel point ce garçon, avec sa nature, avec son handicap, il peut amener tellement de choses aux autres. Tellement de choses aux autres. Parce que il y a une... Vous voyez, par exemple, les enfants atteints de trisomie, vous avez senti, quand ils vous prennent dans leurs bras, ce que ça fait? Vous avez senti ce que c'est, ce geste de tendresse et d'amour pur? J'ai rarement ressenti quelque chose d'aussi fort de la part d'une personne que je ne connaissais pas. Mais elle vous dit bonjour, elle vous prend dans ses bras. C'est on fond. Rien que ça.
0: Merci Michel Boujna pour cette manifestation Les uns avec les autres à Villeneuve-Loubet, à côté de Nice.
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0: avec Destination Santé, Emmanuel Ducreuset.
1: Bonjour à tous. Quand les températures montent, certaines personnes ont l'impression d'avoir le ventre plus tendu ou plus gonflé. Ce désagrément fréquent en été s'explique souvent par un mélange de déshydratation, d'alimentation estivale et de sommeil perturbé. Avoir le ventre qui gonfle de temps en temps, c'est tout à fait normal. Tout au long de la journée, le tube digestif se remplit puis se vide en fonction des aliments ingurgités et des boissons consommées. Le problème apparaît quand l'intestin se remplit trop d'air, ce qui provoque une sensation de ventre tendu, parfois gênante voire douloureuse. Quand il fait chaud, le corps perd davantage d'eau et de minéraux par la transpiration, mais de manière paradoxale, les fortes chaleurs favorisent aussi la rétention d'eau. L'été change aussi nos habitudes alimentaires. Crudités, fruits, glaces, biscuits apéritifs et repas froids sont plus fréquents. Certains de ces aliments peuvent être riches en sucre fermentescible et provoquer des gaz chez les personnes sensibles. Autre effet possible, lorsqu'on a très soif, on boit souvent très vite, parfois des boissons gazeuses en avalant plus d'air au passage. Résultat, le ventre peut paraître encore plus gonflé. Toujours côté boisson, l'alcool peut irriter l'intestin et accentuer la sensation de gonflement. Les nuits d'été sont aussi parfois courtes et inconfortables à cause de la chaleur. Or, un sommeil de mauvaise qualité peut perturber le fonctionnement digestif. Il peut aussi augmenter le stress, et le stress est connu pour influencer l'intestin. Quelques gestes simples peuvent aider à mieux supporter ces ballonnements. Buvez régulièrement de petites quantités d'eau tout au long de la journée et évitez de boire de très grandes quantités d'un coup. Marchez ou bougez pour aider les gaz à circuler. Allez aux toilettes dès que le besoin se fait sentir. Réduisez les boissons gazeuses et l'alcool et portez des vêtements amples et légers pour ne pas comprimer votre ventre.
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Bonjour à toutes et à tous, c'est Aurélien et vous êtes bien sur Hop Radio pour votre agenda culturel. Cette semaine, on part sur les traces d'un oiseau qui fascine le monde depuis 5 siècles. On s'offre un voyage sur les plages américaines sans quitter les quais de Seine et on file écouter deux voix magnifiques sous les arbres d'un parc genevois. 5 idées de sortie, 2 pays et de quoi remplir votre lundi et votre mardi. C'est parti. On commence à Paris et par un vrai émerveillement, le musée du Quai Branly Jacques Chirac dans le 7e arrondissement. Il consacre une grande exposition aux oiseaux de paradis. Elle s'appelle « Plumes du paradis » et elle nous emmène dans les forêts luxuriantes de Nouvelle-Guinée à la rencontre de ces créatures au plumage absolument spectaculaire. 45 espèces, des couleurs éclatantes et des danses de séduction que la nature semble avoir chorégraphiées elle-même. Le parcours réunit près de 190 pièces, des parures de cérémonies, des tableaux, des grands maîtres de l'école du Nord, et l'exposition raconte bien plus que de la beauté. Elle retrace 5 siècles de convoitise. Le commerce des plumes qui a failli faire disparaître ces oiseaux, et cette histoire étonnante, ce sont eux qui ont été à l'origine de l'une des toutes premières ligues de protection animale. Bonne nouvelle pour vous qui m'écoutez aujourd'hui. En période de vacances scolaires, le musée ouvre aussi le lundi de 10h30 à 19h, avec nocturne le jeudi jusqu'à 22h. Et vous avez le temps, parce que c'est visible jusqu'au 8 novembre. Et si vous avez envie de prendre l'air plutôt que de pousser la porte d'un musée, alors direction les Berges de Seine, dans Paris Centre, au pied de la rampe Lobo, pour une exposition photo en plein air et entièrement gratuite. Elle s'appelle Plage Urbaine USA, et elle nous fait traverser les États-Unis à travers les clichés du National Geographic. Le sable, les gratte-ciels en arrière-plan, les baigneurs, les parasols, les loisirs du quotidien, toute une culture de la plage en pleine ville. C'est une jolie façon de réfléchir à notre rapport à l'eau et à l'espace public, et c'est accessible en permanence, de jour comme de nuit. Jusqu'au 30 août. Toujours dans la capitale, l'hôtel de la Marine, place de la Concorde, déroule un bestiaire fabuleux avec l'exposition Animalia. Ce sont les œuvres de la collection Altani et elles rassemblent tous les animaux réels ou imaginaires qui ont nourri l'inspiration des artistes de l'Antiquité jusqu'à nos jours. On voyage de la Grèce à la Chine ancienne, on passe par l'Afrique et par l'Europe et on découvre un véritable trésor culturel. Et franchement, le cadre à lui seul vaut le déplacement. L'hôtel de la Marine avec ses salons, ses dorures et sa vue imprenable sur la Concorde, c'est déjà un spectacle. C'est ouvert tous les jours et l'exposition reste en place jusqu'en janvier prochain, donc aucune excuse. Et pour clôturer cet agenda, restons en Suisse mais côté vaudois, avec du cinéma sous les étoiles. Le Roll Open Air Cinema a planté son écran au pied des murailles du château de Roll jusqu'au bord du Le Mans. Chaque soir jusqu'au 16 août, une projection vous attend avec un programme qui mélange films récents et grands classiques. Sur place, on trouve des bancs et des tables, des transats à louer, et si vous voulez le grand confort, un bar avec de la petite restauration. On arrive tranquillement, on s'installe, le soleil se couche sur le lac et le film commence. Et en plus, l'accès est gratuit. Voilà pour cet agenda culturel. 4 rendez-vous, 2 pays, un oiseau de paradis, des plages américaines, un bestiaire millénaire et un écran géant au bord du lac. De quoi démarrer la semaine du bon pied. On se retrouve mercredi pour la suite, et je peux déjà vous dire qu'il y aura de l'opéra en plein air au programme. C'était Aurélien, excellente semaine à toutes et à tous, et à très vite sur Hop Radio.

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1: 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Sandra Viscardi.
2: Le compte à rebours a débuté en Colombie pour retrouver les survivants du séisme d'hier. Le dernier bilan provisoire fait état d'au moins une centaine de morts, autant de blessés et il y a aussi des disparus. Ce séisme d'une magnitude de 7,4 a frappé la région pauvre du Chocó où il a totalement détruit des dizaines de maisons. La priorité pour l'instant, c'est donc de sonder ces bâtiments, comme le relevait tout à l'heure sur RTS Première, Olivier Agon, ancien chef du groupe santé du corps suisse d'aide humanitaire.
3: Maintenant, on est dans une phase extrêmement précoce. La priorité, elle est de rechercher les personnes vivantes. Et ça, c'est principalement les voisins, la population locale, les secours locaux et nationaux, de même que les pays avoisinants. Le fait qu'il y ait eu aussi un tremblement de terre il y a quelques semaines au Venezuela, beaucoup d'équipes ont déjà été déployées. Et le temps nécessaire pour pouvoir réapprovisionner, être de nouveau prêt au déploiement, fait qu'il est possible que des petites équipes n'aient pas eu le temps de se rétablir pour être déployé dans le cas de ce séisme.
2: Et la Suisse, elle, se dit prête, selon le président de la Confédération Guy Parmelin. L'Europe aussi propose ses services. Les États-Unis, eux, sont déjà passés à la caisse 15,5 millions de dollars pour des abris d'urgence, de la nourriture ou des mesures de protection. Alors que 9 de ses citoyens sont morts cette nuit dans des frappes russes, le président ukrainien annonce que la Russie s'apprête à recevoir de nouveaux renforts de Corée du Nord, des soldats et des missiles balistiques. Et Volodymyr Zelensky d'appeler pour la énième fois ses alliés à lui livrer des missiles antiaériens. Une première pour Ignacio Cassis. Le conseiller fédéral sera ce matin face à la presse pour défendre le non à l'initiative neutralité. Nous votons là-dessus le 27 septembre prochain. Jamais le Tessinois n'a mené campagne de votation. Céline Fontanelle sera donc scrutée de près dans cet exercice.
4: Ignacio Cassis a beau être conseiller fédéral depuis bientôt 9 ans, jamais encore il n'a été la voix du gouvernement lors d'un scrutin populaire. C'est que les Suisses sont rarement amenés à voter sur la politique étrangère de leur pays. Mais l'UDC et son initiative pour une définition stricte de la neutralité l'obligent aujourd'hui à entrer dans l'arène, y compris médiatique, lui qui préfère généralement se tenir à distance de la presse. Pour convaincre, le libéral radical a pourtant plusieurs atouts dans sa manche, à commencer par sa maîtrise de 3 langues nationales, et puis la neutralité est un thème qui lui est cher. À l'étranger, le Tessinois n'hésite d'ailleurs jamais à en faire la promotion et davantage encore cette année en tant que président de l'Organisation pour la sécurité et la coopération en Europe. Enfin, pour Ignacio Cassis, cette campagne de votation s'apparente à un test grandeur nature, car après la neutralité se profile un autre objet bien plus disputé encore, le paquet d'accords avec l'Europe. La votation se tiendra selon toute vraisemblance dès 2028 et s'il est toujours conseiller fédéral, ce sera à nouveau au Tessinois de mener le combat, toujours face à l'UDC.
2: Nos marchandises peinent à arriver par le Rhin tant le niveau d'eau est faible. Certains bateaux ne peuvent carrément plus naviguer, d'autres ne transportent que la moitié de leur cargaison habituelle. Des jobs d'été moins bien payés pour les étudiants à Genève, tout simplement parce qu'une votation populaire a permis à ce que les entreprises puissent déroger au salaire minimum cantonal, couper donc un quart de la paye pour ces emplois occasionnels. Migros Genève notamment et l'Union maraîchère de Genève ont déjà recours à cette dérogation et cela inquiète la CUAE, le syndicat étudiant de l'Université de Genève, qui craint une hausse de la précarité, comme l'explique sa secrétaire permanente Zora Holzer.
5: Ça va être encore une fois les grandes entreprises qui vont se permettre de du coup réduire les salaires, alors que ce serait plutôt les petits employeurs qui auraient besoin de réduire ces salaires si on rentre dans cet argumentaire-là. La Migros, on va pas dire que c'est une des entreprises qui a besoin d'économiser ces petits francs-là à l'heure, alors que les étudiants, eux, en auraient besoin. On estime déjà quand même qu'il y aura sûrement une augmentation des demandes de bourses, une augmentation de demandes d'exonération des taxes d'études, parce qu'effectivement, c'est des personnes qui auront moins de revenus et du coup qui pourront moins facilement subvenir à leurs besoins.
2: Des propos recueillis par Guillaume Martinez. Le voyage intérieur, oui, le gouvernement valaisan est en voyage annuel, mais à l'intérieur de son propre canton. Le président du gouvernement, Christophe Darblay, avait placé sa présidence sous le thème de la rencontre du Valais, donc cette semaine. Jusqu'à jeudi, le gouvernement va au-devant de la population et des acteurs de l'économie pour les écouter. Aujourd'hui, c'est en Valais central que ça se passe, avec notamment une visite au marché à Sierre. Ils sont arrivés cette semaine dans les magasins suisses, les nouveaux téléphones pliable de Samsung. Alors là, c'est l'étiquette qui frappe, hein, jusqu'à 2200 francs. En cause, ni l'écran, ni le processeur, Pascal Vasmer, mais une pénurie mondiale de mémoire provoquée par l'intelligence artificielle.
6: Pliable de la taille d'un passeport, ultra rapide, les derniers Samsung ont été présentés en grande pompe cet été.
7: Pricing for the Galaxy Z Fold 8 Ultra begins at $2,099. and will be available from August 7th.
6: Oui, 2000 dollars et même 2200 francs depuis quelques jours chez les détaillants suisses pour le Galaxy Z Fold 8 Ultra dans sa version 1 Teraoctet. Le Fold 8 classique, lui, démarre autour de 1700 francs. Ces montants, on ne les doit pas au pliage du téléphone ni à la caméra, on les doit à la mémoire vive, celle qui fait tourner les applications. Les fabricants de puces ont réorienté leur production vers les serveurs d'intelligence artificielle bien plus rentables. Le stock destiné aux téléphones fond, les prix flambe. Le secteur a même trouvé un nom pour ça, le Ramageddon. Ce n'est pas fini, ordinateurs et consoles utilisent la même mémoire, ils devraient suivre. Cette intelligence artificielle, vous ne l'utilisez peut-être pas, mais vous la payez déjà.
2: Et pas de médaille suisse hier à Birmingham au championnat d'Europe d'athlétisme. Géraldine Diti Dioffray échoue à 1/100 du podium du 100 mètres. Dominique Lobalou, 7e du 5000 mètres. Un soleil parfois voilé par des nuages. Des cumulus porteurs d'orage sur l'ouest du Jura et dans les Alpes cet après-midi et ce soir. 33 degrés et de la bise. Même menu ces prochains jours avec de moins en moins d'orage et de plus en plus chaud.
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3: J'aime beaucoup ces chanteurs français tels que Jacques Brel, Brassens et Gilbert Bécaud. Ces chanteurs qu'on n'entend plus, n'est-ce pas? Et Jacques Brel, dans une de ses chansons, dit ceci: derrière la saleté, il nous faut regarder. Il nous faut regarder l'oiseau au fond des bois. C'est pas toujours facile de regarder au-delà. Au-delà de ce qui nous paraît sombre, en décomposition. Cela me rappelle une histoire de l'Ancien Testament où Samson, cet homme fort qui avait, après avoir tué un lion, eh bien, revient quelque temps après à l'endroit où il avait tué ce lion, et là il a découvert la carcasse de ce lion. Et dans cette carcasse, miraculeusement, se trouvait un essaim d'abeilles. Comment pouvons-nous penser que dans une carcasse, qui est assez répugnante, se trouvait un miel succulent, quelque chose d'extraordinaire? Savoir regarder plus loin. Et c'est ce que cette chanson nous dit. Derrière la saleté, il nous faut regarder.
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2: Bienvenue à chacun de vous pour ce nouveau numéro de l'Instant Bible, une émission sur la Bible, mais pour tous. Et pour cela, eh bien, comme à notre habitude, je suis en compagnie des pasteurs Jethro Camille, bonjour.
3: Coucou, bonjour tout le monde.
2: Et du pasteur Pascal Rodet, bonjour.
4: Bonjour, bonjour à tous.
2: Merci d'être avec nous pour partager ce moment et surtout de relever un défi qui est celui de rendre le message contenu dans la Bible le plus accessible possible. Il faut dire que la Bible, elle est ancienne, hein, c'est un livre qui date de plus de 2000 ans. Et lors de l'émission précédente, vous nous avez parlé de la mission qui nous est confiée par Dieu, ou qui est confiée en l'occurrence à Abraham, par Dieu, et qui donne un sens à la vie d'Abraham. Et c'est vers ça que nous allons à nouveau nous orienter aujourd'hui. Dieu demande à Abraham de tout quitter et de partir vers l'inconnu. Pasteur Camille, est-ce que c'est ce qu'a fait Abraham ? Est-ce qu'il a tout quitté ? Est-ce qu'il est parti vers l'inconnu sans savoir vraiment où Dieu le mènerait ?
3: Dans un sens, non. Dans un sens, il a gardé avec lui ce qui avait le plus d'importance dans sa vie, c'est-à-dire sa relation de confiance avec Dieu. Et pour ma part, je suis beaucoup moins glorieux, mais enfin c'est une illustration. Moi, quand j'ai ma guitare avec moi, je me sens comme à la maison. Si j'ai ma guitare dans les bras, je peux être à l'hôtel, je peux être sur un banc, etc. Je me sens comme à la maison. Parce que la maison, c'est pas seulement un endroit, quoique l'endroit soit important. La maison, c'est surtout là où tu places ton être, quoi, là où tu te sens à la maison. Et manifestement, la maison d'Abraham, c'était la confiance et la relation avec Dieu.
2: Alors donc, il est resté dans cette confiance avec Dieu.
3: Voilà. Par contre, tout le reste a bougé.
2: Et alors, on va le retrouver en quelle position, une fois qu'il aura pris la décision de tout quitter malgré tout et de partir ? Dans quelle position on le retrouve ?
3: Alors, ça dépendra, il y a plusieurs épisodes. Il y a des épisodes dans lesquels il se retrouve en difficulté, où il y a un pharaon qui convoite sa femme, il se carapate comme il peut. Enfin voilà, mais il y a des situations aussi qui sont très belles. Par exemple, il y a une situation que je trouve superbe, où Dieu a décidé d'éradiquer un peuple qui est un peuple qui ne fait que le mal. Et Abraham va intercéder pour ce peuple-là. C'est un peuple qui habite dans un endroit qu'on appelle Sodome. Ce sont des gens qui ont des mœurs, disons, sexuellement extrêmement débridées. Le mot sodomie, d'ailleurs, vient du nom de cette ville. Et Abraham va prier et intercéder et négocier en quelque sorte avec Dieu pour que Dieu en sauve le maximum et qu'il ne tue personne, enfin, le plus petit nombre possible.

0: dans la ville. Il en manque peut-être cinq. Pour cinq, est-ce que tu vas détruire toute la ville? Le Seigneur dit, si je trouve 45 justes à Sodome, je ne la détruirai pas. Et ainsi de suite, et Abraham est donc dans la position, il va essayer de gratter, gratter, gratter, pour sauver un maximum de gens qu'il ne connaît pas, dont il n'apprécie pas le style de vie. Mais quelque part, le fait d'avoir été appelé à une mission de faire du bien a changé un petit peu son mindset, son état d'esprit.
1: Pasteur Pascal Rodet, vous pouvez nous rappeler dans quel contexte on se trouve là avec ces deux villes, Sodome et Gomorre,
2: Alors, on se trouve dans une situation où ce sont des villes très riches, puisque c'est dans la vallée où il y a beaucoup de possibilités, c'est verdoyant, il y a de la facilité, c'est un endroit où il y a beaucoup de commerce. Donc, ce sont des villes assez riches. Et au fil des années, la richesse les a amenés à faire des actes qui sont pas du tout acceptables, comme nous a rappelé Jethro. Vraiment des choses jusqu'à au niveau de la sexualité très débridée, au niveau des relations très très ouvertes, voire même imposer sans vouloir que les autres acceptent.
0: Ah, après, ils allaient jusqu'au viol. Hein.
2: Voilà,
0: ils allaient jusqu'au viol.
2: Ils allaient jusqu'au viol. On a un épisode justement là-dessus assez
1: beaucoup
2: assez
1: de violence. Quoi.
2: Beaucoup de violence. Mm-hmm. De la violence qui est due un peu à l'état d'esprit. Enfin, en tous les cas, c'est ce qu'on ressent. C'est l'esprit du plus fort. Celui qui est le plus fort, il peut faire ce qu'il veut. Ce qui est pas du tout dans l'état d'esprit d'Abraham. Ce qui montre aussi que Dieu n'est pas du tout dans cet état d'esprit, puisqu'il dit le péché est tellement grand. Donc ça veut dire qu'il y a un niveau là dans ces villes qui est insupportable, la question est, est-ce qu'il y a encore quelqu'un qui soit un peu équilibré dans cette ville.
1: Et alors est-ce que dans ce passage il y a des éléments qui nous montrent que Abraham est vraiment rentré dans la mission que Dieu lui a confiée?
2: Oui, pour plusieurs raisons. La première, Dieu aurait pu faire son nettoyage sans en avertir personne. Or là, le passage qui se trouve juste avant montre des personnages qui passent dans le camp d'Abraham, qui parlent avec lui et dont ici visiblement il y avait Dieu avec eux, qui lui explique que voilà ce qu'il va faire. Et donc, il y a un rapport ici entre Dieu et celui à qui il a missionné. Je vais informer Abraham, il va savoir ce que j'ai l'intention de faire. Donc là, on trouve quand même, non seulement de la part de Dieu, une écoute d'Abraham en tant que missionné à ce niveau-là. Et puis, un Abraham qui, comme l'a rappelé Jethro dans le texte, va intercéder. Alors certes, ça ressemble un peu à des marchands de tapis. Hein, allez, tu peux baisser, etc., etc. Mais bah oui, mais c'est sa mission aussi de se dire non, mais franchement, est-ce qu'il y a pas moyen de trouver au moins un minimum de juste dans cette ville? Donc on sent bien son souci.
0: Un
2: hein
0: vrai souci.
2: Un vrai souci.
0: Et,
2: hein
0: et c'est ce qui m'amène à penser d'ailleurs que Dieu, en fait, au travers de cette négociation, n'est pas en train de fléchir et de se laisser convaincre. Dieu, en réalité, est en train d'éduquer Abraham et lui montrer que jusqu'à la dernière limite, jusqu'à la dernière seconde, tant que tu peux sauver quelqu'un, tu dois le faire. Parce que voilà, c'est ton cœur, ton amour qui te porte.
1: Donc en fait, cette mission est en même temps une formation pour celui qui bénéficie de la mission.
0: Je crois qu'il n'est pas possible de partir en mission sans être formé, sans être soi-même transformé, touché par la mission. J'ai entendu des gens qui sont dans l'humanitaire, j'ai entendu des médecins, j'ai entendu des professeurs, parce qu'on peut être professeur, j'ai même entendu des artisans, des boulangers, pour lesquels ben, faire le pain, c'était la mission qu'ils avaient pour les villageois, ou les habitants de la ville, le faire bien, le faire bon, pour leur apporter un petit peu de joie. Et quand vous êtes dans cette optique-là, vous êtes intérieurement transformé et grandi. Donc il ne s'agit pas d'une mission verticale du genre « je suis le super-héros qui va aller sauver un Superman qui arrive » avec tous ses muscles, pour sauver la pauvre petite personne en détresse du haut de sa supériorité. Non, non, tout le monde est au même niveau, mais par contre, quand je suis au service des autres, je suis amené à grandir et à changer, et c'est très beau. On le vit dans le pastorat. On le vit dans le pastorat.
1: Et alors donc, pasteur Camille, Abraham est pleinement rentré dans la mission que Dieu lui confie. Qu'est-ce que ça implique pour lui? Ça veut dire qu'il est en soumission totale devant Dieu, et il fait tout ce que Dieu lui demande?
0: La question de la soumission est une question extrêmement intéressante. Est-ce qu'Abraham est soumis à Dieu? Oui.

0: Est-ce que c'est une soumission totale qui le prive de son libre arbitre et de sa liberté? Non. En fait, la soumission, c'est ce que je fais, comme par exemple, là je vais rentrer à la maison tout à l'heure, c'est la réalité, hein. Je rentre à la maison, je vais m'occuper, je vais nettoyer la cuisine. C'est moi qui suis en charge de la vaisselle, de nettoyer toute la cuisine, c'est la pièce qui se salit le plus vite. Je me soumets aux intérêts de ma famille, volontairement, librement, mais c'est une forme de soumission. Abraham se soumet à Dieu, non pas parce qu'il a peur de Dieu, parce qu'on peut obtenir la soumission par la menace, la violence, la manipulation, le chantage. Là, c'est autre chose, c'est une soumission qui procède d'une compréhension profonde de la beauté et du sens de la mission que Dieu lui a confiée. Donc oui, Abraham est soumis à Dieu, mais pas soumis comme un esclave est soumis à son maître, mais comme un collaborateur est soumis à son chef qui comprend bien la situation et qui est bienveillant.
1: Et alors, comment accéder à cette compréhension dont vous nous parlez ?
0: De mon point de vue, ça passe par le vécu. Il y a des choses qu'on ne peut découvrir qu'en les vivant. Je vais prendre un exemple très concret, hein. Ça m'est arrivé de faire des visites, pas souvent, de faire des visites en prison. Mais en étant dans la relation d'aide à quelqu'un qui est en prison, ou bien qui est symboliquement en prison dans son propre couple. Quelque part, tu découvres l'importance d'être là. Intellectuellement, c'est facile à comprendre. Mais tu accèdes à la réalité des gens et quand tu vois que des gens, quelque part, passent des ténèbres à une forme de lumière, passe du malheur à une forme d'espoir et une forme d'optimisme et une forme de foi dans la vie et dans Dieu, c'est quelque chose qui ne se décrit pas vraiment avec des mots, mais c'est vraiment puissant. C'est vraiment puissant.
1: Et puis l'autre élément aussi qui fait comprendre le terme soumission comme quelque chose d'un échange, c'est Abraham qui parle à Dieu avec cet élément où il va essayer de trouver des justes. Quelqu'un qui est soumis selon notre définition du mot où je dis oui et amen à tout ce qu'il dit, Abraham n'aurait pas essayé de dialoguer avec Dieu pour essayer d'avoir des personnes qui sont justes. Or là, il a osé, il a parlé avec Dieu, il a dit, alors ok, j'entends Dieu, tu veux tout détruire, mais s'il y avait des justes. Donc c'est une soumission qui est, oui, tu as un plan, je le reconnais, je le comprends, mais j'ai besoin de voir avec toi jusqu'où on peut aller dans cette question-là. Et je pense que c'est aussi une soumission collaborative, pour essayer d'atténuer un peu le mot, parce que c'est un mot qui aujourd'hui est en effet mal vu, mais il y a le mot collaboratif avec Dieu.
2: Et alors Pascal Rodet, est-ce que quand on est investi d'une mission comme ça, parfois on ne se trouve pas en difficulté pour accomplir des choses qui peuvent être au-dessus de nos forces ?
1: Au-dessus de nos forces, oui, bien sûr. Ou en tous les cas, on a l'impression que c'est au-dessus de nos forces.
2: Oui.
1: Parce que on est toujours dans le ici et le maintenant. Et donc, quand on voit la mission, on dit « Ah, il va falloir faire ça, ça, ça, ou il va se passer ça, ou il risque de se passer ça. » Et donc, on commence à se faire toute une image qui est importante, parce que ça fait partie aussi de la vie, de se dire ou d'évaluer les risques qu'il y a. Dans toute chose de la vie, on regarde ce qui peut ou ce qui peut pas. Avec Dieu, c'est la même chose, sauf qu'à un moment donné, il y a la notion de foi qui doit intervenir. Là, je ne sais pas comment ça va se passer dans la mission qu'il me demande, demain, après-demain ou dans une semaine, parce que je sens que ça va se passer un peu difficile. Ok. Mais il y a une étape à franchir. Seigneur, toutes ces étapes-là où il y a des risques, je te les confie, aide-moi à les franchir.
2: Une notion de confiance en Dieu.
1: Une notion de foi en plus. C'est confiance, foi. Enfin, c'est le mot est similaire, mais enfin, il faut avoir de la confiance dans la foi. Mais pour moi, il y a une question de foi. C'est-à-dire que là, on est vraiment dans le spirituel, dans la relation spirituelle avec Dieu qui implique la notion de foi.
2: Alors, pasteur Camille, est-ce que parfois, dans la mission à laquelle on est appelé, vous êtes appelé plutôt, il vous est arrivé de vous sentir en incohérence avec vos propres convictions ?
0: Souvent, souvent. Par exemple, au milieu du matin, on se lève, on n'a pas du tout envie d'aller faire des visites pour aider des gens ou de les soutenir. Il y a des matins, on a juste envie d'être avec soi-même, d'avoir la paix. Et là, évidemment, on est en incohérence par rapport à ces valeurs. Puisque le Dieu nous demande d'aller aider ceux qui sont dans la détresse, etc., de les visiter, de leur faire du bien. Bon, ben, parfois, on n'a pas envie de le faire, tout simplement. Par contre, à chaque fois qu'on le fait, on est transformé. Il n'y a pas une seule fois où je suis parti faire des visites que je n'avais pas envie de faire, où je suis ressorti malheureux. Je suis toujours ressorti heureux, renforcé, encouragé de ces visites-là, parce que faire le bien porte en soi sa propre puissance et sa propre récompense. On imagine parfois dans la relation à Dieu que Dieu nous demande de faire des choses pour nous octroyer des récompenses. Mais en fait, la récompense est déjà dans le fait que Dieu nous demande de faire des choses parce qu'en elles-mêmes, elles sont profondément bénéfiques pour l'esprit humain, pour la spiritualité humaine, pour l'être humain dans son ensemble.
2: Eh bien, je me tourne vers les personnes qui nous écoutent et qui nous regardent. Si vous souhaitez en savoir plus ou vous replonger dans l'histoire d'Abraham que nous avons parcourue à travers deux émissions, eh bien, nous avons le plaisir de vous offrir une Bible avec notre partenaire Hope Bible. 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Pasteur Jethro Camille, pasteur Pascal Rodet, je vous remercie de votre participation à cette émission. C'était l'instant Bible, avec plaisir. On se retrouve la semaine prochaine pour découvrir un nouveau personnage auquel Dieu confie également une mission. Donc, le rendez-vous est pris. Au revoir, à bientôt.

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0: 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Il est 10h.
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2: C'est donc maintenant Top Cuisine, votre rendez-vous culinaire avec Corinne Valls, qui est spécialiste de la cuisine saine. Corinne, bienvenue.
3: Bonjour.
2: Merci de nous rejoindre à ce micro. Aujourd'hui, qu'avez-vous préparé pour nous ?
3: Je vous ai préparé un plat de millet.
2: Un plat de millet. Alors, qu'est-ce que c'est le millet, Corinne ?
3: Le millet est une graminée à très petites graines.
2: D'accord.
3: C'est ce qu'on appelle millet, parce qu'il y a 1000 petites graines.
2: 1000 ?
3: 1000.
2: Réellement.
3: Non, c'est une manière de parler.
2: Et alors, qu'est-ce que c'est ? C'est une céréale,
3: ouais,
2: ou...
3: Oui, ça fait c'est une céréale, entre une graminée et une céréale, oui. Alors, comme l'avoine, c'est une céréale à très haute valeur nutritionnelle.
2: D'accord.
3: Car riche en corps gras et protéines.
2: D'accord.
3: C'est une grande source de vitamines.
2: Oui.
3: B1, B2, A, C, de calcium, de potassium, de sodium, de fluor et de fer. C'est une qualité de protéines supérieure à celle du blé, du riz et du maïs.
2: Ça se cultive à quel endroit, le millet ? En Europe ? En France ?
3: Alors, vous me posez un piège, là, parce que... je ne sais pas. Je ne vais pas dire des bêtises, alors donc... voilà. En tout cas, on le trouve dans les magasins de régime, ça c'est sûr.
2: D'accord, donc on peut s'approvisionner dans les surfaces spécialisées. Et alors, comment est-ce qu'on consomme le millet ? C'est facile à consommer, à cuisiner ?
3: Alors déjà, je voulais vous parler du millet parce que je voulais insister sur... je vous donnerai comment le mode d'emploi, qui est très simple aussi. Mais je tenais à parler du millet parce que c'est une très très bonne céréale, très bonne pour les cheveux, les yeux, la peau, les ongles, les dents et tout le système nerveux. Le millet n'acidifie pas l'organisme comme certaines céréales. Hein. Et si vous le faites griller légèrement à sec à la poêle, avant de le faire cuire, il est encore plus digeste.
2: Donc il y a plusieurs manières de le préparer, j'imagine.
3: Il y a plusieurs manières de le préparer. On peut faire beaucoup de choses avec le millet. Hein.
2: Mm-hmm. Et ça se présente sous plusieurs formes aussi
3: Alors, c'est une toute petite graine que vous pouvez faire cuire comme une céréale.
2: Oui.
3: Vous le trouvez en flocon.
2: Oui.
3: Le flocon, c'est très simple et rapide à préparer. Vous pouvez faire beaucoup de choses avec vos flocons de millet, ou sous forme de crème, de farine de millet aussi. On peut utiliser déjà pour les petits-enfants, pour faire une petite bouillie avec les farines pré-cuites, qui s'appellent des crèmes.
2: Un peu comme la crème d'avoine,
3: voilà,
2: ce genre de choses.
3: Ça. Puis après, faire du pain aussi avec la farine de millet. Hein,
2: d'accord.
3: Pour les personnes, surtout qui ne prennent pas de gluten.
2: Qu'est-ce que vous pouvez nous donner comme conseil pour cuisiner le millet ?
3: Alors, je peux déjà vous donner la cuisson du millet. Beaucoup de personnes, en principe, on trouve le mode d'emploi sur le sachet, mais si jamais vous avez de grandes quantités de millet, n'importe, je vais vous donner un petit conseil pour cuire le millet. Vous prenez un verre, et pour un verre de millet, vous prenez 3 verres d'eau.
2: D'accord.
3: Ça, si c'est un petit verre ou un grand verre, vous prenez toujours le même verre pour le millet et pour l'eau. Vous rincez le millet dans une passoire, sous l'eau fraîche. Vous faites bouillir votre eau avec une pincée de sel. Vous jetez le millet et vous laissez cuire sur feu doux 15 à 20 minutes. Et vous laissez gonfler hors du feu. Voilà, c'est facile à faire. Hein.
2: D'accord.
3: C'est facile à
2: faire. Et ça se consomme comme ça, au naturel, voilà. Alors, ou on peut l'accompagner de différentes manières ?
3: Vous l'agrémentez avec ce que vous avez, ou du beurre, ou de l'huile, n'importe, ou de la sauce. Mais ça peut être une base pour un gratin.
2: Oui.
3: Je vais déjà donner la recette d'un gratin de millet. Pour un gratin, pour faire des petites escalopes de céréales, vous rajoutez des légumes à l'intérieur. Vous pouvez faire une salade avec, des petites boules de céréales mélangées avec des oléagineux. Ça peut être la base pour plusieurs choses. Et c'est une très, très, très bonne céréale.
2: Donc à recommander.
3: À recommander. On appelle la céréale du cerveau parce que les éléments qui sont à l'intérieur sont très bons pour le cerveau, pour le système nerveux.
2: D'accord. Pour la mémoire aussi peut-être.
3: Pour la mémoire, oui.
2: D'accord. Merci Corinne pour ces conseils que vous nous apportez régulièrement dans cette chronique dédiée à la cuisine saine. On se retrouve pour un prochain Top Cuisine. À bientôt. Au revoir.
3: Au revoir. Merci.
2: C'est donc maintenant Top Cuisine, votre rendez-vous culinaire avec Corinne Valls, qui est spécialiste de la cuisine saine. Corinne, bienvenue.
3: Bonjour.
2: Merci de nous rejoindre à ce micro. Aujourd'hui, qu'avez-vous préparé pour nous ?
3: Je vous ai préparé un plat de millet.
2: Un plat de millet. Alors, qu'est-ce que c'est le millet, Corinne ?
3: Le millet est une graminée à très petites graines.
2: D'accord.
3: C'est ça qu'on appelle millet, parce qu'il y a 1000 petites graines.
2: 1000
3: 1000.
2: Réellement.
3: Non, c'est une manière de parler.
2: Et alors, qu'est-ce que c'est une céréale
3: ouais, ou... Oui, ça fait, c'est une céréale, entre une graminée et une céréale, oui. Alors, comme l'avoine, c'est une céréale à très haute valeur nutritionnelle.
2: D'accord.
3: Car riche en corps gras et protéines.
2: D'accord.
3: C'est une grande source de vitamines.
2: Oui.
3: B1, B2, A, C, de calcium, de potassium, de sodium, de fluor et de fer. C'est une qualité de protéines supérieure à celle du blé, du riz et du maïs.
2: Ça se cultive à quel endroit, le millet? En Europe, en France
3: Ben alors, vous me posez un piège là, parce que je ne sais pas. Je ne vais pas dire des bêtises, alors donc, voilà. En tout cas, on le trouve dans les magasins de régime, ça c'est sûr.
2: D'accord, donc on peut s'approvisionner, dans les surfaces spécialisées. Et alors, comment est-ce qu'on consomme le millet? C'est facile à consommer, à cuisiner?
3: Alors déjà, je voulais vous parler du millet parce que je voulais insister sur... je vous donnerai comment le mode d'emploi, qui est très simple aussi. Mais je tenais à parler du millet parce que c'est une très très bonne céréale, très bonne pour les cheveux, les yeux, la peau, les ongles, les dents et tout le système nerveux. Le millet n'acidifie pas l'organisme comme certaines céréales. Hein. Et si vous le faites griller légèrement à sec à la poêle, avant de le faire cuire, il est encore plus digeste.
2: Donc il y a plusieurs manières de le préparer, j'imagine.
3: Il y a plusieurs manières de le préparer. On peut faire beaucoup de choses avec le millet. Hein.
2: Mm-hmm. Et ça se présente sous plusieurs formes aussi
3: Alors, c'est une toute petite graine que vous pouvez faire cuire comme une céréale.
2: Oui.
3: Vous le trouvez en flocon.
2: Oui.
3: Le flocon, c'est très simple et rapide à préparer. Vous pouvez faire beaucoup de choses avec vos flocons de millet, ou sous forme de crème et de farine de millet aussi. On peut utiliser déjà pour les petits-enfants, pour faire une petite bouillie avec des farines pré-cuites qui s'appellent des crèmes.
2: Un peu comme la crème d'avoine,
3: voilà,
2: ce genre de choses.
3: Ça. Puis après, faire du pain aussi avec la farine de millet. Hein,
2: d'accord.
3: Pour les personnes, surtout qu'ils ne prennent pas de gluten.
2: Qu'est-ce que vous pouvez nous donner comme conseil pour cuisiner le millet?
3: Alors, je peux déjà vous donner la cuisson du millet. Beaucoup de personnes, en principe, on trouve le mode d'emploi sur le sachet, mais si jamais vous avez de grandes quantités de millet, n'importe, je vais vous donner un petit conseil pour cuire le millet. Vous prenez un verre, et pour un verre de millet, vous prenez 3 verres d'eau.
2: D'accord.
3: Ça, si c'est un petit verre ou un grand verre, vous prenez toujours le même verre pour le millet et pour l'eau. Vous rincez le millet dans une passoire, sous l'eau fraîche. Vous faites bouillir votre eau avec une pincée de sel. Vous jetez le millet. Et vous laissez cuire sur feu doux 15 à 20 minutes. Et vous laissez gonfler hors du feu. Voilà, c'est facile à faire. Hein.
2: D'accord.
3: C'est facile à faire.
2: Et ça se consomme comme ça, au naturel, ou on peut l'accompagner de différentes manières?
3: Vous l'agrémentez avec ce que vous avez, ou du beurre, ou de l'huile, n'importe, ou de la sauce. Mais ça peut être une base pour un gratin.
2: Oui.
3: Je vais déjà donner la recette d'un gratin de millet. Pour un gratin, pour faire des petites escalopes de céréales, vous rajoutez des légumes à l'intérieur. Vous pouvez faire une salade avec, des petites boules de céréales mélangées avec des oléagineux. Ça peut être la base pour plusieurs choses. Et c'est une très très très bonne céréale.
2: Donc à recommander.
3: On appelle la céréale du cerveau parce que les éléments qui sont à l'intérieur sont très bons pour le cerveau, pour le système nerveux.
2: D'accord. Pour la mémoire aussi peut-être?
3: Pour la mémoire, oui, oui.
2: D'accord. Merci Corinne pour ces conseils que vous nous apportez régulièrement dans cette chronique dédiée à la cuisine saine. On se retrouve pour un prochain Top Cuisine. À bientôt. Au revoir.
3: Merci.
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1: Carla, est-ce que tu aurais une promesse qui est tirée de la Bible? On est là dans cette chronique de autour des promesses de la Bible. Quelque chose qui est en lien avec le thème du jour?
2: Alors justement, on vient de parler de fardeau, de quelque chose qui s'accroche à nous. C'est vrai que la culpabilité, des fois, elle est comme une ombre qui est là, vraiment accrochée à nous. On repense à ce qu'on aurait dû faire, à ce qu'on aurait dû parler, ou pas parler. Et même quand tout le monde semble avoir oublié, nous, on se rappelle encore. Et puis, j'ai cherché un peu de promesses et puis j'ai retrouvé une qui, pour moi, ça m'a fait sens. Et elle se trouve dans le livre de Psaume 103, du verset 10 à 12, et dit comme ça. Et il ne nous traite pas selon nos péchés. Il ne nous punit pas selon mon iniquité. Autant les cieux sont élevés au-dessous de la terre, autant sa bonté est grande pour ceux qui le craignent. Autant l'Orient est éloigné de l'Occident, autant il éloigne de nous nos transgressions. Vous entendez, il ne nous traite pas selon nos fautes. Et puis, Dieu ne garde pas un registre pour nous faire payer où tout est enregistré, tout ce qu'on a fait. Il choisit de nous aimer avec une grâce démesurée. Et c'est ce que tu as. Et c'est toi qui, des fois, n'arrive pas à oublier. Et lui, il a déjà éloigné aussi loin que possible. Là, c'est écrit de l'Orient à l'Occident, c'est l'infini. Alors, pourquoi continuer à porter un fardeau que Dieu lui-même a déjà déposé loin de toi? Aujourd'hui, je crois et j'ai choisi de croire en cette promesse. Et toi, tout n'est pas défini, tout n'est pas ma faute pour son pardon. Donc, et toi, cher auditeur, je te partage avec toi cette promesse pour déposer ta culpabilité envers lui.
1: Amen. Mais c'est drôle, ça me fait penser, ce que tu dis, à une vidéo que j'ai trouvée des fois sur les réseaux sociaux qui montre deux hommes en blanc qui sont dans un genre de salle toute blanche, toute parfaite, et puis ils vérifient l'accès au paradis. Alors, y a une file de gens qui attendent avec leur dossier à la main, le dossier de leurs bonnes et leurs mauvaises actions. Et l'un après l'autre, ils se présentent devant ces deux hommes. Ils remettent les fameux dossiers, donc plus ou moins gros en fonction des péchés et des bonnes actions sur Terre. Et puis ces deux hommes lisent le dossier et invitent le pécheur à se tenir sur une grande balance du ciel qui a deux gros marqueurs. Alors en vert, les bonnes actions, en rouge, les mauvaises.
3: Ah,
1: et puis selon le poids, vers où je vais tendre, quoi? Est-ce que ce sera le paradis ou pas du tout? Et évidemment, ça tombe tout le temps du côté des mauvaises actions, parce qu'une seule mauvaise action ne convient pas. La Bible dit, le salaire du péché, c'est la mort. Et puis finalement, on se rend compte qu'à ce moment-là, quand les gens ont choisi Jésus, il y a Jésus qui débarque comme ça et qui dit « mais il est avec moi ». Alors tout le monde se dit « ah, il est avec Jésus celui-là ». Qu'importe la taille du dossier, d'un coup, ça devient plus tout à fait important. Et puis ces deux hommes demandent à Jésus de monter sur cette balance. C'est plus l'homme qui doit grimper sur cette balance,
3: c'est Jésus à la place.
1: C'est Jésus. Et évidemment, quand Jésus monte sur cette balance, eh bien, c'est ouvert, tout va bien, et Jésus accompagne cet homme dans le paradis. Je trouve que c'est hyper intéressant, et ça nous montre vraiment, comme tu disais, ce Jésus qui ne nous traite pas selon nos fautes, mais qui, par son amour, vient payer le prix et nous offrir une vie avec un peu moins de culpabilité, etc. quoi. C'est chouette.
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0: 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Il est 11h.
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2: Bonjour à tous et bienvenue dans l'émission Prunelle, notre émission dédiée à la gente féminine. Violaine et Morgane, mes fidèles acolytes, bonjour chère dame.
3: Bonjour Séverine.
4: Bonjour.
2: Les émissions Prunelle soulèvent bien des problématiques au féminin, mais pas que. Aujourd'hui, nous traitons d'un sujet impactant pour tous et ce, au quotidien. Le feedback, un cadeau. La Prunelle du jour qui va nous en parler est Marianne Penner. Bienvenue à vous Marianne.
5: Merci bien.
2: Avant de développer ce sujet qui interpelle, écoutons la chronique de Morgane, Identité révélée. Morgane, nous t'écoutons.
3: Identité révélée. Aujourd'hui, nous allons lever le voile sur le pouvoir transformateur d'un feedback. Le feedback est un retour sur expérience. Ai-je questionné l'expérience de quelqu'un pour recevoir un retour ? Ai-je moi-même été questionnée sur une expérience vécue pour donner un retour ? Le feedback est cette porte d'entrée incroyable pour grandir en intelligence et avec intentionnalité, au travail comme dans sa vie personnelle. Aussi bien avec mes collaborateurs qu'avec mes proches, mon mari, mes enfants, mes amis. Tous les champs des possibles sont ouverts. Mais quel intérêt ? Imaginez-vous la possibilité de poser avec intentionnalité un espace où l'on peut écouter, être écouté, dans l'objectif de grandir et en finalité de nourrir l'autre et d'être enrichi. Il y a une référence biblique qui illustre ce positionnement. Écoute les conseils et reçois l'instruction, afin que tu sois sage dans la suite de ta vie. Un retour sur expérience peut déceler des choses non perçues. Il peut révéler des choses, des nouvelles façons d'interagir, pour ouvrir des opportunités jamais explorées. Et même aider à prendre des décisions qui auraient été différentes sans l'échange qu'offre le feedback. Donner ou recevoir un feedback, est-ce facile ? Recevoir le feedback demande une ouverture d'esprit, de prendre le risque, de voir nos failles être révélées, en pleine lumière. Cela peut placer dans un positionnement de vulnérabilité. Alors comment donner et recevoir un feedback ? J'aimerais illustrer cela par une image. Est-ce que vous saviez que le chant des oiseaux favorise la croissance des plantes ? En effet, il y a des arboriculteurs qui ont expérimenté la diffusion de chants d'oiseaux sur leur exploitation afin de créer des engrais acoustiques. La croissance, grâce aux louanges. L'environnement favorise la croissance. Alors, l'importance des mots, le choix du moment pour un cœur disposé à recevoir. La parfaite synchronisation de ces éléments demande une intelligence du cœur, une perception du moment propice à transmettre ce qui sera pour les deux personnes impliquées une occasion de grandir. As-tu peur d'une parole mauvaise ? Il y a un passage biblique qui dit la chose suivante. Qu'il ne sorte de votre bouche aucune parole mauvaise, mais s'il y a lieu, quelques bonnes paroles qui servent à l'édification et communiquent une grâce à ceux qui l'entendent. Cette citation souligne le cœur d'un bon feedback, à savoir de recevoir un cadeau. Hésitante toujours à vivre l'expérience du feedback ? Laissez-moi vous projeter. On apprécie ton travail, tes qualités, mais tu ne le sais pas car ton responsable n'a pas créé cet espace et peut-être que tu n'y as pas pensé. Mais tu ne reçois pas de feedback, alors tu as pensé à te désengager. Quel dommage! Une transformation n'aura donc pas lieu, car la discussion n'a pas été posée intentionnellement. On en revient toujours à ce mot pour enclencher cet espace de parole et pour exprimer ton ressenti, sans jugement et juste dans l'écoute. Le feedback, faites-vous ce cadeau et offrez-le à quelqu'un. Il est une grâce.

0: Nous revoilà dans l'émission Prunelle et nous venons d'écouter Dan Luiten, Son de moi. Marianne Penner, notre invitée du jour, merci d'avoir accepté notre invitation. Vous êtes responsable communication et directrice d'un studio média. Nous vous avons invitée pour nous parler de la puissance des mots et plus précisément du feedback, un mot pas suffisamment connu et encore moins son application. Marianne, qu'est-ce que le feedback ?
1: Alors le feedback, c'est littéralement feed, nourriture, back, en retour. Donc quand on veut nourrir, il y a une intention de faire du bien, quelque chose qui va faire grandir, qui va faire pousser. Et du coup, le feedback, c'est tout ça. Donc ça nécessite aussi quelques conditions. Hein. Quand on veut donner une nourriture qui va faire grandir, il y a des prérequis et le feedback n'échappe pas à cette règle. Donc voilà, est-ce que j'ai attisé un petit peu plus la curiosité ?
0: Ben, tout à fait, tout à fait. En fait, ce que vous dites, c'est en gros, le feedback, c'est un terme qui englobe à la fois de la bienveillance pour le donneur et de la reconnaissance pour celui qui reçoit.
1: Oui, c'est aussi créer un espace dans les deux. On peut demander aussi aux gens si c'est plus difficile ou facile de recevoir ou donner du feedback. Et c'est vrai que les réponses, ça va varier d'une personne à l'autre. Mais en fait, les deux personnes sont clés. Mais peut-être que la personne vraiment clé, ce serait la personne qui reçoit, parce que il y a des conditions intérieures qu'il faut pour pouvoir bien recevoir un feedback. Il faut y être préparé. Mais du coup, ça c'est aussi la responsabilité de celui qui va donner, celui qui va vouloir offrir cette nourriture, de vérifier que les conditions, elles sont rassemblées, en fait.
0: Quelles sont ces conditions ?
1: Alors, il y en a quatre. La première, ce sera vraiment de créer un climat favorable. On a souvent l'habitude du milieu du travail pour ce terme, mais il peut être n'importe où ailleurs. Mais même au boulot, on peut créer un environnement de pleine sécurité, safe, où la personne, elle va se sentir accueillie. Pour ce beau moment, ça c'est vraiment le premier prérequis. Le deuxième, c'est, vu que c'est une nourriture, il faut que ce soit parlant pour la personne. Il va falloir aller sur quelque chose qui est une préoccupation commune à laquelle la personne elle va pouvoir se connecter tout de suite. La troisième, il faut que ce soit précis. Quand on parle et qu'on veut que son message soit impactant, il faut choisir un seul sujet. Et la quatrième, eh bien, c'est quelque chose qui passe des fois inaperçu, mais on ne se rend pas compte à quel point le petit jugement, il se glisse. Donc un feedback, on reste vraiment que sur des faits, jamais de jugement.
0: Le point de départ de tout cela, il faut une situation. Quelqu'un qui est triste ?
1: Oui.
0: C'est ça le point de départ ?
1: Alors non, pas forcément. Au travail, je trouve qu'au contraire, ça peut être le cadeau que tout le monde attend. On a tous besoin d'encouragement. Dans le milieu du travail, par exemple.
0: La reconnaissance.
1: Oui, de reconnaissance, tout à fait. Pour grandir, on a besoin... La reconnaissance, qu'est-ce que c'est ? C'est chacun a ses dons. Je vais tester ses dons jusqu'à ce que quelqu'un me dise « Oui, effectivement, ça m'a été reconnu, ça sert à quelque chose. » Et le feedback sert aussi à cet encouragement-là de reconnaissance, de dire « Tiens, ça m'a fait du bien. » Ça fait aussi partie du feedback.
0: Morgane, tu voulais intervenir ?
2: Justement, c'est vrai que c'est un terme et une pratique assez connue dans le milieu du travail, mais dans le milieu personnel, comment est-ce que vous auriez un exemple de comment est-ce que ça peut s'appliquer ?
1: Alors, peut-être en famille. Des fois, en famille, d'ailleurs, ça peut être assez difficile parce que il va y avoir facilement des non-dits. Ça dépend les familles, les histoires aussi. Et puis, il va y avoir peut-être plus d'émotionnel, la fleur de peau dans la famille. Le feedback, justement, si on prend vraiment un temps pour... allez, on va prendre une situation du quotidien, des choses qui agacent. Donc, peut-être avec des enfants à la maison, on a laissé traîner des choses. Et puis, la maman... vit très mal que les choses soient par terre et du coup ça la fatigue au bout de à la fin de la journée. Et puis pourquoi est-ce que ça m'énerve ? Ça m'énerve parce que je rentre du travail et que j'ai besoin d'un moment où je vais pouvoir me détendre, etc. Mon enfant qui a laissé traîner ses affaires par terre, Ben en fait, il en a tellement marre de sa journée que lui aussi, en fait, il a le même besoin que moi de me détendre.
2: D'accord.
1: Si je reste dans mon énervement, je vais être... mais en fait, ils n'en ont rien à faire de moi, avec tout ce que je fais pour eux. C'est quand même pas difficile de remettre ces godasses, ces baskets, pardon, dans le placard, etc. Et sans m'en rendre compte, je vais laisser s'insinuer une intention que j'ai posée pour l'autre. C'est un jugement de ma part.
2: D'accord.
1: Sur les faits, c'est juste... j'ai observé que les chaussures étaient encore là, etc. Et ce feedback, en fait, si mon enfant il est rentré de l'école et qu'il a jeté ses affaires par terre, peut-être qu'il a passé une mauvaise journée. C'est pas forcément la même raison pour laquelle il les a laissés traîner aujourd'hui que hier ou que, je pense pas que mon enfant intentionnellement veut que je passe une mauvaise soirée et que je ne puisse pas me détendre en rentrant à la maison.
0: Le feedback est possible dans l'émotion ?
1: Ce serait...
0: Parce que là, elle est en colère, typiquement, l'exemple. Le feedback est possible à ce moment-là ou on peut le différer ?
1: Justement, je suggérerais de le différer parce que, comme on a dit, dans les conditions, la première, c'est de créer cet espace safe. Cet espace safe, c'est d'abord une conscience de moi. Qu'est-ce qui est en train de se jouer pour moi ? Si je pars du principe que rien n'est intentionnel contre moi, rien n'est personnel, moi, j'ai besoin d'espace déjà pour accueillir ma frustration, etc. Et puis, du coup, une fois que moi, je serai calme, je vais pouvoir me poser la question, la seule question qui vaille, quelque part, c'est comment prendre soin de cette relation.
0: Violaine.
3: Alors, si je résume correctement, en fait, on parle d'un moment de qualité. Oui. Avec une personne pour prendre soin de cette relation, et c'est donc un vrai moment de partage qui nécessite un bon environnement, que chacun ne soit pas sous l'émotion. Moi j'ai une question concernant particulièrement le monde du travail où on est dans une société où la production elle est primordiale on pourrait penser que de prendre ce moment de qualité là, de faire un feedback, pour entretenir la relation de confiance, c'est une perte de temps. Alors, qu'est-ce que vous pourriez dire à ces personnes qui ont cette vision-là des relations de travail particulièrement ?
1: Merci beaucoup pour cette question, parce que alors là, justement, je crois que surtout dans le monde du travail, là où la production, elle s'intensifie, c'est ultra cadeau de prendre soin de ces moments, et c'est jamais du gâchis, c'est jamais du temps de perdu, parce que justement, quand chacun est dans son stress de production, on peut passer à côté de la relation, et il y a quand même une réalité, c'est qu'on est humain, on vient pas au travail juste on a appuyé sur un bouton, ça y est, c'est bon, je suis au travail, c'est lancé. On vient, on a nos vies à côté. Et puis peut-être que ça fait 3 jours qu'on est dans de la production intensive et puis qu'on n'a pas pu se poser à la maison, etc. Et qu'on n'arrive pas dans le meilleur état au travail, ça nous arrive à tous. Si on sait qu'on vient dans un environnement de travail où c'est possible juste de dire aujourd'hui je suis à 60% de mes capacités, mais par contre, j'ai très envie de les utiliser, ces 60% de mes capacités. Tout de suite, tout le monde a conscience de ce qui est disponible. Et du coup, ça permet aussi à chacun de pouvoir se repositionner. Et je crois que foncièrement, on est bon en tant qu'être humain. Et qu'une fois que les besoins ont été exprimés, on va plutôt avoir tendance à vouloir aider à faire en sorte que chacun puisse être bien. Et du coup, par exemple, comme la situation que vous décrivez là avec une production intensive, ok, de quoi auriez-vous besoin peut-être pour que la production puisse être menée à bout pour la journée ? Qu'est-ce qui est possible de faire ensemble aujourd'hui ? Et qu'est-ce que vous suggérez peut-être comme solution pour qu'on arrive ensemble à tenir le timing, etc. Ce sont des questions qui peuvent être posées, mais ensemble dans un feedback.
0: Est-ce qu'on est tous capables d'en produire ou d'en recevoir ? Vous avez des personnes introverties, des personnes nerveuses. Est-ce que tout le monde est à même de pouvoir appliquer ce feedback ?
1: Je pense que tout le monde en a la capacité. Je pense que tout le monde n'est pas dans un moment où il souhaite le mettre à profit. Et ça, je crois que c'est une responsabilité dans le monde du travail, du responsable, par exemple, de pouvoir déceler ces moments où ça va être safe ou ça va pas être safe. Et si, par exemple, chez un collaborateur, il va y avoir une grande émotion et qu'on sent que la personne, on va pas être la bonne personne à cause d'une situation de stress, de pouvoir apporter ce calme et que c'est juste pas le moment, je suggérerais alors de le différer parce qu'il sera pas productif du tout.
0: Soit différé, ou peut-être il peut y avoir une incompatibilité aussi entre les deux parties prenantes.
1: Alors, incompatibilité, ça va poser d'autres questions. Et là, ce serait chouette d'avoir des ressources humaines, parce qu'à un moment donné, il faut quand même travailler ensemble.
0: Oui.
1: Travailler ensemble dans un bon environnement. On ne peut pas rester sur un long terme avec des non-dits, parce que ces non-dits-là, sur une longue durée, sans s'en rendre compte, on crée du mépris. Parce que, et ça je crois qu'on n'a pas assez conscience de ça, surtout pour des personnes qui se considèrent bienveillantes et qui sont bienveillantes. Mais c'est très insidieux, le mépris, et on n'en parle pas assez. Mm-hmm. Il y a des personnes qui sont beaucoup dans le sacrifice, parce qu'elles n'ont pas appris à faire autrement, ou qu'elles elles veulent faire plaisir, etc., mais elles ne prennent pas soin d'elles. Et quand l'espace devient, surtout au travail, l'espace peut se resserrer et on peut se sentir de plus en plus étouffé dans ce qu'on attend de nous, ou dans ce qu'on imagine qu'on attend de nous. Et puis quand il n'y a pas cet espace safe pour déposer et pour raconter ou évaluer ensemble ce qui est disponible ou pas disponible, bah, sans s'en rendre compte, il va y avoir quelque chose de l'ordre du mépris de personne ne me voit, personne ne m'entend, personne ne me...
0: Donc il y a un travail à faire sur soi.
1: Donc il y a quelque chose qui vaut vraiment la peine, c'est jamais perdu.
0: D'accord, Morgane.
2: C'est quelque chose qu'on peut ritualiser, ou plutôt quelque chose qu'on va organiser à partir du moment où on détecte chez l'autre quelque chose où...
1: Alors, il y a une étude américaine qui a été faite justement sur cette question-là.
2: D'accord.
1: Qui a montré que 94% des personnes qui recevaient un feedback régulier s'étaient réengagées dans leur travail, et même qui anticipaient le feedback avec joie.
2: Ah oui.
1: Comme un moment qu'ils attendaient. A contrario, 43% des personnes qui ne recevaient pas de feedback régulier s'étaient désengagées de leur travail.
2: D'accord.
1: Ils étaient présents, ils faisaient le travail, mais il n'y avait plus cette âme, cette joie de revenir.
2: Cet élan de cœur.
0: Donc ça a un impact sur l'estime de soi.
1: On a vraiment besoin, ça a un impact sur l'estime de soi, oui, mais ça a un impact sur le sens de ce qu'on est en train de faire ensemble,
2: c'est
1: en
2: ça,
1: fait.
2: C'est ça.
1: Et on a tous besoin de cette reconnaissance, de cet encouragement, de dire ma contribution compte.
2: Mm-hmm, tout à fait.
1: Si on le ritualise, je trouve que c'est encore plus beau. Parce que justement, on sait qu'une fois par semaine, ou une fois tous les 15 jours, ou peu importe le timing, quand il est fait et que ça fait plaisir, au contraire, ça peut donner de l'énergie de se dire plus que jusqu'au prochain.
2: Faisons-nous ce cadeau.
0: Oui, c'est vrai, le feedback, un cadeau.
2: Un cadeau.
0: Nous arrivons à la fin, malheureusement, de notre échange, mais donnez-nous quelques tips. Allez, une personne qui a envie de faire un feedback aujourd'hui, qui se dit, et pourquoi pas, qu'est-ce que vous pouvez lui donner comme conseil pour se préparer à ça?
1: Le plus grand conseil que je donnerais, c'est une citation de Robert Dilts, qui dit que le plus grand cadeau qu'on puisse se faire, c'est la qualité de sa présence. Donc c'est dans l'écoute. Et vu que c'est le premier prérequis pour un feedback, c'est de pouvoir percevoir si le moment est opportun ou pas. Je pense, avant d'imaginer toutes les choses qu'on pourrait dire, etc., se poser et avec intention, juste vouloir être présent pour quelqu'un.
0: Prendre le temps pour un feedback efficace.
2: Wow.
0: Merci beaucoup,
2: merci.
0: Marianne.
2: Merci
0: mesdames, pour cet échange. Vous nous avez mis à la page sur un sujet qui était plutôt, qui était assez flou, qui est applicable d'ailleurs à notre sphère professionnelle comme personnelle. Mm-hmm. Une sorte de boost d'estime de soi, que l'on soit donneur ou receveur. Donc voilà, réfléchissez-y, cher Prunelle qui nous écoutait. Et prenons une nouvelle pause musicale avec Sébastien Demeré et Jimmy Lahaye. Abandonne tes fardeaux. À tout de suite.

0: Nous venons d'écouter Sébastien Demeret et Jimmy Lahaye, Abandonne tes fardeaux. Violaine, c'est à toi pour ta chronique sur les sentiers de l'abondance.
1: On a entendu ce qu'est le feedback, ce temps où on s'arrête pour l'autre pour essayer de mieux le comprendre. Ce temps, l'avez-vous pris récemment pour quelqu'un ? L'avez-vous pris récemment pour vous ? On a souvent la tête dans le guidon, nous, les guerrières contemporaines. Bah oui, oui, c'est bien la guerre là, dehors. Et des fois, c'est même la guerre à la maison. On essaye bien souvent de faire entrer un agenda long comme le bras dans un espace-temps de la taille d'une tête d'épingle. Ça vous parle ?
2: Oui, oui.
1: Alors, notre société nous maintient occupés, nous empêchant souvent de réfléchir, de prendre ce temps pour soi et pour l'autre. Comme pour donner en retour, il faut avoir reçu, j'ai un truc à vous proposer. Et si on refusait de rester dans ce cercle pour replacer la relation au centre ? Si on prenait le temps de s'analyser, d'analyser notre ressenti ? Pourquoi dans telle ou telle situation, ma réaction a-t-elle été ainsi ? Qu'est-ce que ça me renvoie ? Que puis-je faire pour avancer ? Être en accord avec moi-même et avec l'autre. S'accorder du temps d'introspection. Ce temps où l'on rentre au-dedans de soi-même pour grandir. Parce que, je vous vois venir mesdames, on a tendance à se flageller lorsqu'on s'analyse pour tous nos manquements. Et là, ce n'est pas du tout la question. On ne parle pas de ça du tout. N'oubliez pas, les mots ont une puissance et même nos pensées sur nous-mêmes nous impactent. Alors rappelez-vous d'être bienveillante envers vous-même lors de ce débriefing mental. Nos réactions, nos failles, elles traduisent bien souvent quelque chose de beaucoup plus profond. Pourquoi est-ce que ça m'irrite ? Est-ce que mes valeurs ont été attaquées ? Est-ce que cela me renvoie à une expérience douloureuse ? Est-ce que cela montre une attente à laquelle l'autre n'aurait pas répondu ? Et est-ce que je l'ai exprimé cette attente ou je viens juste de la découvrir ? D'en prendre conscience. Ayons de la douceur envers nous-mêmes. C'est un fruit merveilleux qui nous restaure et fait du bien à l'autre. Et quand on a pris le temps d'être doux avec soi, eh bien, on est dans de meilleures conditions pour donner également de la douceur à l'autre. La vie, Dieu, permet des situations pour grandir. Et prendre ce temps avec l'autre est un bienfait pour tous les deux. Et ça, on l'a entendu, c'est un véritable cadeau. Bon, je ne vais pas vous faire de longs discours. Vous avez compris de quoi il s'agit. Et je veux simplement vous laisser avec une citation d'un poète arabe qui s'appelle Al-Mutanabi. Le temps n'est jamais perdu s'il est donné aux autres.
0: Marianne, merci de nous avoir permis de connaître ce terme feedback et ses attributs. Peut-être avez-vous un mot pour conclure ?
2: Alors, il y a une question magique que j'aimerais laisser. Des fois, dans des discussions un petit peu confrontantes, ce que je vous invite à faire, avant de fermer la porte, si par exemple c'était une de ce type-là de discussion, au lieu de dire « non, c'est pas moi », essayez la question magique « dites-moi plus ». Parce que cette question magique « dites-moi plus », elle va vous renseigner sur... qu'est-ce qui, chez l'autre, a été touché, qui n'a rien à voir avec vous ? Là, c'est une question qui va pouvoir faire grandir les deux parties. À la fin, vous ne serez pas obligé d'être d'accord, mais au moins, vous saurez à quoi vous dites oui ou à quoi vous dites non.
0: Le feedback réduit, en quelque sorte, la distance entre deux individus. Donc, c'est un outil pour le bonheur, n'est-ce pas ?
2: Complètement, et restez curieux.
0: Auriez-vous des livres ou des supports à nous proposer ?
2: Alors, il y a un excellent livre en français qui s'appelle « L'art du feedback » par Delphine Torchman. C'est « Résoudre les problèmes et donner du sens au travail pour motiver vos collaborateurs ». Et un deuxième livre, « Art du feedback, entraînez-vous à parler de situations difficiles » de Capucine Laverrière-Duclos.
0: Merci pour tout, Violaine, Morgane, au plaisir de vous retrouver pour une nouvelle émission. À bientôt Marianne, à bientôt chères auditrices.
3: À bientôt.
1: À bientôt.

0: Bonjour à tous et bienvenue dans l'émission Prunelle, notre émission dédiée à la gente féminine. Violaine et Morgane, mes fidèles acolytes, bonjour chère dame.
1: Bonjour Séverine.
2: Bonjour.
0: Les émissions Prunelle soulèvent bien des problématiques au féminin, mais pas que. Aujourd'hui, nous traitons d'un sujet impactant pour tous et ce, au quotidien. Le feedback, un cadeau. La Prunelle du jour qui va nous en parler est Marianne Penner. Bienvenue à vous Marianne.
3: Merci bien.
0: Avant de développer ce sujet qui interpelle, écoutons la chronique de Morgane, Identité révélée. Morgane, nous t'écoutons.
1: Identité révélée. Aujourd'hui, nous allons lever le voile sur le pouvoir transformateur d'un feedback. Le feedback est un retour sur expérience. Ai-je questionné l'expérience de quelqu'un pour recevoir un retour ? Ai-je moi-même été questionnée sur une expérience vécue pour donner un retour ? Le feedback est cette porte d'entrée incroyable pour grandir en intelligence et avec intentionnalité, au travail comme dans sa vie personnelle. Aussi bien avec mes collaborateurs qu'avec mes proches, mon mari, mes enfants, mes amis. Tous les champs des possibles sont ouverts. Mais quel intérêt ? Imaginez-vous la possibilité de poser avec intentionnalité un espace où l'on peut écouter, être écouté, dans l'objectif de grandir et en finalité de nourrir l'autre et d'être enrichi. Il y a une référence biblique qui illustre ce positionnement. Écoute les conseils et reçois l'instruction, afin que tu sois sage dans la suite de ta vie. Un retour sur expérience peut déceler des choses non perçues. Il peut révéler des choses, des nouvelles façons d'interagir, pour ouvrir des opportunités jamais explorées. Et même aider à prendre des décisions qui auraient été différentes sans l'échange qu'offre le feedback. Donner ou recevoir un feedback, est-ce facile ? Recevoir le feedback demande une ouverture d'esprit, de prendre le risque de voir nos failles être révélées en pleine lumière. Cela peut placer dans un positionnement de vulnérabilité. Alors comment donner et recevoir un feedback ? J'aimerais illustrer cela par une image. Est-ce que vous saviez que le chant des oiseaux favorise la croissance des plantes ? En effet, il y a des arboriculteurs qui ont expérimenté la diffusion de chants d'oiseaux sur leur exploitation afin de créer des engrais acoustiques. La croissance, grâce aux louanges. L'environnement favorise la croissance. Alors, l'importance des mots, le choix du moment pour un cœur disposé à recevoir. La parfaite synchronisation de ces éléments demande une intelligence du cœur. Une perception du moment propice à transmettre ce qui sera pour les deux personnes impliquées une occasion de grandir. As-tu peur d'une parole mauvaise ? Il y a un passage biblique qui dit la chose suivante. Qu'il ne sorte de votre bouche aucune parole mauvaise, mais s'il y a lieu, quelques bonnes paroles qui servent à l'édification et communiquent une grâce à ceux qui l'entendent. Cette citation souligne le cœur d'un bon feedback, à savoir de recevoir un cadeau. Hésitante toujours à vivre l'expérience du feedback ? Laissez-moi vous projeter. On apprécie ton travail, tes qualités, mais tu ne le sais pas car ton responsable n'a pas créé cet espace et peut-être que tu n'y as pas pensé. Mais tu ne reçois pas de feedback, alors tu as pensé à te désengager. Quel dommage ! Une transformation n'aura donc pas lieu, car la discussion n'a pas été posée intentionnellement. On en revient toujours à ce mot pour enclencher cet espace de parole et pour exprimer ton ressenti. Sans jugement et juste dans l'écoute.

0: Nous revoilà dans l'émission Prunelle et nous venons d'écouter Dan Luiten, Son de moi. Marianne Penner, notre invitée du jour, merci d'avoir accepté notre invitation. Vous êtes responsable communication et directrice d'un studio média. Nous vous avons invitée pour nous parler de la puissance des mots et plus précisément du feedback, un mot pas suffisamment connu et encore moins son application. Marianne, qu'est-ce que le feedback ?
1: Alors le feedback, c'est littéralement feed, nourriture, back, en retour. Donc quand on veut nourrir, il y a une intention de faire du bien, quelque chose qui va faire grandir, qui va faire pousser. Et du coup, le feedback, c'est tout ça. Donc ça nécessite aussi quelques conditions. Hein. Quand on veut donner une nourriture qui va faire grandir, il y a des prérequis et le feedback n'échappe pas à cette règle. Donc voilà, est-ce que j'ai attisé un petit peu plus la curiosité ?
0: Ben, tout à fait, tout à fait. En fait, ce que vous dites, c'est en gros, le feedback, c'est un terme qui englobe à la fois de la bienveillance pour le donneur et de la reconnaissance pour celui qui reçoit.
1: Oui, c'est aussi créer un espace dans les deux. On peut demander aussi aux gens si c'est plus difficile ou facile de recevoir ou donner du feedback. Et c'est vrai que les réponses, ça va varier d'une personne à l'autre. Mais en fait, les deux personnes sont clés. Mais peut-être que la personne vraiment clé, ce serait la personne qui reçoit, parce que il y a des conditions intérieures qu'il faut pour pouvoir bien recevoir un feedback. Il faut y être préparé. Mais du coup, ça c'est aussi la responsabilité de celui qui va donner, celui qui va vouloir offrir cette nourriture, de vérifier que les conditions elles sont rassemblées en fait.
0: Quelles sont ces conditions ?
1: Alors, il y en a quatre. La première, ce sera vraiment de créer un climat favorable. On a souvent l'habitude du milieu du travail pour ce terme, mais il peut être n'importe où ailleurs. Mais même au boulot, on peut créer un,

0: un environnement de pleine sécurité, safe, où la personne, elle va se sentir accueillie pour ce beau moment. Ça, c'est vraiment le premier prérequis. Le deuxième, c'est, vu que c'est une nourriture, il faut que ce soit parlant pour la personne. Il va falloir aller sur quelque chose qui est une préoccupation commune à laquelle la personne elle va pouvoir se connecter tout de suite. La troisième, il faut que ce soit précis. Quand on parle et qu'on veut que son message soit impactant, il faut choisir un seul sujet. Et la quatrième, eh bien, c'est quelque chose qui passe des fois inaperçu, mais on ne se rend pas compte à quel point le petit jugement, il se glisse. Donc un feedback, on reste vraiment que sur des faits, jamais de jugement.
1: Le point de départ de tout cela, il faut une situation. Quelqu'un qui est triste?
0: Oui.
1: C'est ça le point de départ?
0: Alors non, pas forcément. Au travail, je trouve qu'au contraire, ça peut être le cadeau que tout le monde attend. On a tous besoin d'encouragement. Dans le milieu du travail, par exemple.
1: La reconnaissance.
0: Oui, de reconnaissance, tout à fait. Pour grandir, on a besoin... La reconnaissance, qu'est-ce que c'est ? C'est chacun a ses dons. Je vais tester ses dons jusqu'à ce que quelqu'un me dise « Oui, effectivement, ça m'a été reconnu, ça sert à quelque chose. » Et le feedback sert aussi à cet encouragement-là de reconnaissance, de dire « Tiens, ça m'a fait du bien. » Ça fait aussi partie du feedback.
1: Morgane, tu voulais intervenir ?
2: Justement, c'est vrai que c'est un terme et une pratique assez connue dans le milieu du travail, mais dans le milieu personnel, comment est-ce que vous auriez un exemple de comment est-ce que ça peut s'appliquer ?
0: Alors, peut-être en famille.
2: Mm-hmm.
0: Des fois, en famille, d'ailleurs, ça peut être assez difficile parce qu'il va y avoir facilement des non-dits. Ça dépend les familles, les histoires aussi. Et puis, il va y avoir peut-être plus d'émotionnel, la fleur de peau dans la famille. Le feedback, justement, si on prend vraiment un temps pour... allez, on va prendre une situation du quotidien, des choses qui agacent. Donc, peut-être avec des enfants à la maison, on a laissé traîner des choses. Et puis, la maman vit très mal que les choses soient par terre. Et du coup, ça la fatigue à la fin de la journée. Et puis, pourquoi est-ce que ça m'énerve ? Ça m'énerve parce que je rentre du travail et que j'ai besoin d'un moment où je vais pouvoir me détendre, etc. Mmh. Mon enfant qui a laissé traîner ses affaires par terre, en fait, il en a tellement marre de sa journée que lui aussi, en fait, il a le même besoin que moi de me détendre.
2: D'accord.
0: Si je reste dans mon énervement, je vais être... mais en fait, ils n'en ont rien à faire de moi, avec tout ce que je fais pour eux. C'est quand même pas difficile de remettre ces godasses, ces baskets, dans le placard, etc. Et sans m'en rendre compte, je vais laisser s'insinuer une intention que j'ai posée pour l'autre. C'est un jugement de ma part.
2: D'accord.
0: Sur les faits, c'est juste... j'ai observé que les chaussures étaient encore là, etc. Mmh. Et ce feedback, en fait, si mon enfant il est rentré de l'école et qu'il a jeté ses affaires par terre, peut-être qu'il a passé une mauvaise journée. C'est pas forcément la même raison pour laquelle il les a laissé traîner aujourd'hui que hier ou que, je pense pas que mon enfant intentionnellement veut que je passe une mauvaise soirée et que je ne puisse pas me détendre en rentrant à la maison.
1: Le feedback est possible dans l'émotion ?
0: Ce serait...
1: Parce que là, elle est en colère, typiquement, l'exemple. Le feedback est possible à ce moment-là ou on peut le différer ?
0: Justement, je suggérerais de le différer parce que, comme on a dit dans les conditions, la première, c'est de créer cet espace safe. Cet espace safe, c'est d'abord une conscience de moi. Qu'est-ce qui est en train de se jouer pour moi ? Si je pars du principe que rien n'est intentionnel contre moi, rien n'est personnel, moi j'ai besoin d'espace déjà pour accueillir ma frustration, etc. Et puis du coup, une fois que moi je serai calme, je vais pouvoir me poser la question, la seule question qui vaille quelque part, c'est comment prendre soin de cette relation.
1: Violaine.
3: Alors si je résume correctement, en fait on parle d'un moment de qualité.
0: Oui.
3: Avec une personne pour prendre soin de cette relation, et c'est donc un vrai moment de partage.
0: Oui.
3: Qui nécessite un bon environnement, que chacun ne soit pas sous l'émotion. Moi j'ai une question concernant particulièrement le monde du travail, où on est dans une société où la production elle est primordiale, et puis on pourrait penser que de prendre ce moment de qualité là, de faire un feedback, pour entretenir la relation de confiance, c'est une perte de temps. Alors, qu'est-ce que vous pourriez dire à ces personnes qui ont cette vision-là des relations de travail particulièrement ?
0: Merci beaucoup pour cette question, parce que alors là, justement, je crois que surtout dans le monde du travail, là où la production, elle s'intensifie, c'est ultra, ultra cadeau de prendre soin de ces mamans, et c'est jamais du gâchis, c'est jamais du temps de perdu, parce que justement quand chacun est dans son stress de production, on peut passer à côté de la relation. Et il y a quand même une réalité, c'est qu'on est humain, on vient pas au travail juste on a appuyé sur un bouton, ça y est, c'est bon, je suis au travail, c'est lancé. On vient, on a nos vies à côté. Et puis peut-être que ça fait 3 jours qu'on est dans de la production intensive et puis qu'on n'a pas pu se poser à la maison, etc. Et qu'on n'arrive pas dans le meilleur état au travail, ça nous arrive à tous. Si on sait qu'on vient dans un environnement de travail où c'est possible juste de dire aujourd'hui je suis à 60% de mes capacités, mais par contre, j'ai très envie de les utiliser, ces 60% de mes capacités. Bah, tout de suite, tout le monde a conscience de ce qui est disponible. Et du coup, ça permet aussi à chacun de pouvoir se repositionner. Et je crois que foncièrement, on est bon en tant qu'être humain. Et qu'une fois que les besoins ont été exprimés, on va plutôt avoir tendance à vouloir aider à faire en sorte que chacun puisse être bien. Et du coup, ben, par exemple, comme la situation que vous décrivez là avec une production intensive, ok, de quoi auriez-vous besoin peut-être pour que la production puisse être menée à bout pour la journée? Qu'est-ce qui est possible de faire ensemble aujourd'hui et qu'est-ce que vous suggérez peut-être comme solution pour qu'on arrive ensemble à tenir le timing, etc. Ce sont des questions qui peuvent être posées, mais ensemble dans un feedback.
1: Est-ce qu'on est tous capables d'en produire ou d'en recevoir? Vous avez des personnes introverties, des personnes nerveuses. Mm-hmm. Est-ce que tout le monde est à même de pouvoir appliquer ce feedback?
0: Je pense que tout le monde en a la capacité. Mm-hmm. Je pense que tout le monde n'est pas dans un moment où il souhaite le mettre à profit. Et ça, je crois que c'est une responsabilité alors dans le monde du travail, du responsable, par exemple, de pouvoir déceler ces moments où ça va être safe ou ça va pas être safe. Et si par exemple chez un collaborateur il va y avoir une grande émotion et qu'on sent que la personne, on va pas être la bonne personne à cause d'une situation de stress, de pouvoir apporter ce calme et que c'est juste pas le moment, je suggérerais alors de le différer parce qu'il sera pas productif du tout.
1: Soit différé, ou peut-être il peut y avoir une incompatibilité aussi entre les deux parties prenantes.
0: Alors incompatibilité, ça va poser d'autres questions, et là ce serait chouette d'avoir des ressources humaines, parce qu'à un moment donné il faut quand même travailler ensemble.
1: Oui.
0: Travailler ensemble dans un bon environnement, on ne peut pas rester sur un long terme avec des non-dits, parce que ces non-dits là sur une longue durée, sans s'en rendre compte, on crée du mépris. Parce que, et ça je crois qu'on n'a pas assez conscience de ça, surtout pour des personnes qui se considèrent bienveillantes et qui sont bienveillantes, mais c'est très insidieux, le mépris, et on n'en parle pas assez. Quand il y a des personnes qui sont beaucoup dans le sacrifice parce qu'elles n'ont pas appris à faire autrement, ou qu'elles elles veulent faire plaisir, etc., mais elles ne prennent pas soin d'elles. Et quand l'espace devient, surtout au travail, l'espace peut se resserrer et on peut se sentir de plus en plus étouffé dans ce qu'on attend de nous ou dans ce qu'on imagine qu'on attend de nous. Et puis quand il n'y a pas cet espace safe pour déposer et pour raconter ou évaluer ensemble ce qui est disponible ou pas disponible, sans s'en rendre compte, il va y avoir quelque chose de l'ordre du mépris de personne ne me voit, personne ne m'entend, personne ne me...
1: Donc il y a un travail à faire sur soi.
0: Donc il y a quelque chose qui vaut vraiment la peine, c'est jamais perdu.
1: D'accord, Morgane.
2: C'est quelque chose qu'on peut ritualiser, ou plutôt quelque chose qu'on va organiser à partir du moment où on détecte chez l'autre quelque chose ou...
0: Alors, il y a une étude américaine qui a été faite justement sur cette question-là.
2: D'accord.
0: Qui a montré que 94% des personnes qui recevaient un feedback régulier s'étaient réengagées dans leur travail, et même qui anticipaient le feedback avec joie, comme un moment qu'ils attendaient. A contrario, 43% des personnes qui ne recevaient pas de feedback régulier s'étaient désengagées de leur travail.
2: D'accord.
0: Ils étaient présents, ils faisaient le travail, mais il n'y avait plus cette âme, cette joie de revenir.
2: Cet élan de cœur.
1: Donc ça a un impact sur l'estime de soi.
0: On a vraiment besoin, ça a un impact sur l'estime de soi, oui, mais ça a un impact sur le sens de ce qu'on est en train de faire ensemble,
2: c'est
0: en
2: ça,
0: fait.
2: C'est ça.
0: Et on a tous besoin de cette reconnaissance, de cet encouragement, de dire « ma contribution compte ».
2: Tout à fait.
0: Si on le ritualise, je trouve que c'est encore plus beau. Parce que justement, on sait qu'une fois par semaine ou une fois tous les 15 jours, ou peu importe le timing, quand il est fait et que ça fait plaisir, au contraire, ça peut donner de l'énergie de se dire plus que jusqu'au prochain.
2: Faisons-nous ce cadeau.
1: Oui, c'est vrai, le feedback, un cadeau.
2: Un cadeau.
1: Nous arrivons à la fin, malheureusement, de notre échange, mais donnez-nous quelques tips. Allez, une personne qui a envie de faire un feedback aujourd'hui, qui se dit, et pourquoi pas, qu'est-ce que vous pouvez lui donner comme conseil pour se préparer à ça?
0: Le plus grand conseil que je donnerais, c'est une citation de Robert Diltz qui dit que le plus grand cadeau qu'on puisse se faire, c'est la qualité de sa présence. Donc c'est dans l'écoute. Et vu que c'est le premier prérequis pour un feedback, c'est de pouvoir percevoir si le moment est opportun ou pas. Et je pense, avant d'imaginer toutes les choses qu'on pourrait dire, etc., peut-être se poser et avec intention, juste vouloir être présent pour quelqu'un.
1: Prendre le temps pour un feedback efficace. Wow. Merci beaucoup,
2: merci.
1: Marianne.
2: Merci
1: mesdames,
2: beaucoup.
1: Pour cet échange. Vous nous avez mis à la page sur un sujet qui était plutôt, qui était assez flou, qui est applicable d'ailleurs à notre sphère professionnelle comme personnelle. Mm-hmm. Une sorte de boost d'estime de soi, que l'on soit donneur ou receveur. Donc voilà, réfléchissez-y, chère Prunelle qui nous écoutait. Et prenons une nouvelle pause musicale avec Sébastien Demeré et Jimmy Lahaye. Abandonne tes fardeaux. À tout de suite.

0: Nous venons d'écouter Sébastien Demeret et Jimmy Lahaye, Abandonne tes fardeaux. Violaine, c'est à toi pour ta chronique sur les sentiers de l'abondance.
1: On a entendu ce qu'est le feedback, ce temps où on s'arrête pour l'autre pour essayer de mieux le comprendre. Ce temps, l'avez-vous pris récemment pour quelqu'un ? L'avez-vous pris récemment pour vous ? On a souvent la tête dans le guidon, nous, les guerrières contemporaines. Bah oui, oui, c'est bien la guerre là, dehors. Et des fois, c'est même la guerre à la maison. On essaye bien souvent de faire entrer un agenda long comme le bras dans un espace-temps de la taille d'une tête d'épingle. Ça vous parle ?
2: Oui.
1: Alors, notre société nous maintient occupés, nous empêchant souvent de réfléchir, de prendre ce temps pour soi et pour l'autre. Comme pour donner en retour, il faut avoir reçu. J'ai un truc à vous proposer. Et si on refusait de rester dans ce cercle pour replacer la relation au centre ? Si on prenait le temps de s'analyser, d'analyser notre ressenti ? Pourquoi dans telle ou telle situation, ma réaction a-t-elle été ainsi ? Qu'est-ce que ça me renvoie ? Que puis-je faire pour avancer ? Être en accord avec moi-même et avec l'autre. S'accorder du temps d'introspection. Ce temps où l'on rentre au-dedans de soi-même pour grandir, parce que, je vous vois venir mesdames, on a tendance à se flageller lorsqu'on s'analyse pour tous nos manquements, et là ce n'est pas du tout la question. On ne parle pas de ça du tout. N'oubliez pas, les mots ont une puissance, et même nos pensées sur nous-mêmes nous impactent. Alors rappelez-vous d'être bienveillante envers vous-même lors de ce débriefing mental. Nos réactions, nos failles, elles traduisent bien souvent quelque chose de beaucoup plus profond. Pourquoi est-ce que ça m'irrite ? Est-ce que mes valeurs ont été attaquées ? Est-ce que cela me renvoie à une expérience douloureuse ? Est-ce que cela montre une attente à laquelle l'autre n'aurait pas répondu ? Et est-ce que je l'ai exprimée cette attente ou je viens juste de la découvrir, d'en prendre conscience ? Ayons de la douceur envers nous-mêmes. C'est un fruit merveilleux qui nous restaure et fait du bien à l'autre. Et quand on a pris le temps d'être doux avec soi, eh bien, on est dans de meilleures conditions pour donner également de la douceur à l'autre. La vie, Dieu, permet des situations pour grandir. Et prendre ce temps avec l'autre est un bienfait pour tous les deux. Et ça, on l'a entendu, c'est un véritable cadeau. Bon, je ne vais pas vous faire de longs discours. Vous avez compris de quoi il s'agit. Et je veux simplement vous laisser avec une citation d'un poète arabe qui s'appelle Al-Mutanabi. Le temps n'est jamais perdu s'il est donné aux autres.
0: Marianne, merci de nous avoir permis de connaître ce terme feedback et ses attributs. Peut-être avez-vous un mot pour conclure ?
3: Alors, il y a une question magique que j'aimerais laisser. Des fois, dans des discussions un petit peu confrontantes, ce que je vous invite à faire, avant de fermer la porte, si par exemple c'était une de ce type-là de discussion, au lieu de dire non, c'est pas moi, essayez la question magique, dites-m'en plus. Parce que cette question magique, dites-m'en plus, elle va vous renseigner sur... Qu'est-ce qui, chez l'autre, a été touché, qui n'a rien à voir avec vous ? Là, c'est une question qui va pouvoir faire grandir les deux parties. À la fin, vous ne serez pas obligé d'être d'accord, mais au moins, vous saurez à quoi vous dites oui ou à quoi vous dites non.
0: Le feedback réduit, en quelque sorte, la distance entre deux individus. Donc, c'est un outil pour le bonheur, n'est-ce pas ?
3: Complètement, et restez curieux.
0: Auriez-vous des livres ou des supports à nous proposer ?
3: Alors, il y a un excellent livre en français qui s'appelle « L'art du feedback » par Delphine Torchman. C'est « Résoudre les problèmes et donner du sens au travail pour motiver vos collaborateurs ». Et un deuxième livre, « Art du feedback, entraînez-vous à parler de situations difficiles » de Capucine Laverrière-Duclos.
0: Merci pour tout, Violaine, Morgane, au plaisir de vous retrouver pour une nouvelle émission. À bientôt Marianne, à bientôt chères auditrices.
2: À bientôt.
4: À bientôt.
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3: RTS. Sandra Viscardi.
4: La Colombie en état d'urgence où les secouristes cherchent toujours des survivants au lendemain du séisme le plus puissant depuis 10 ans. Une secousse de magnitude 7,4 hier matin dans le département du Chocó, c'est au bord du Pacifique. Le bilan prévisoire fait état d'au moins 132 morts et de plus de 570 blessés. Dahera Pereira était à Bogota. Elle a de la famille dans le Chocó, le département de l'épicentre. C'est une région isolée, historiquement mal reliée au reste du pays. Elle explique qu'il est difficile de communiquer avec eux.
5: Ce tremblement de terre a endommagé les infrastructures routières, mais aussi les infrastructures aéroportuaires. D'après les informations disponibles, plusieurs routes ont été touchées et certains aéroports ont subi des dégâts qui les ont contraints à suspendre leurs opérations, aussi bien pour le transport des passagers que des marchandises. Il faut surtout souligner qu'il ne s'agit encore que d'une évaluation préliminaire. Autrement dit, dans certaines zones reculées, nous ne disposons toujours pas d'informations complètes sur la manière dont les habitants ont vécu le séisme, ni sur leur situation actuelle.
4: Des propos recueillis par Miruna Coca-Cosma. La justice syrienne vient de condamner à mort par contumace l'ancien président déchu Bachar el-Assad. Il a pris la fuite, rappelons-le, vers Moscou. Son ancien responsable de la sécurité écope lui aussi de la peine capitale, condamnation lue en sa présence. Ce sont les premiers membres de l'ancien gouvernement condamnés. En matière de neutralité, la pratique actuelle a fait ses preuves, estime le Conseil fédéral. Une définition plus stricte, comme le prévoit l'initiative soumise au vote le 27 septembre prochain, réduirait la marge de manœuvre de la Suisse. Le gouvernement rejette donc l'initiative sur la neutralité de l'UDC et de ProSuisse. C'est Ignacio Cassis qui a lancé la campagne du non ce matin à Berne. À Zurich, deuxième jour du procès en appel de l'ancien patron de Raiffeisen, Pierre-Yves Vincenz, et de 6 autres accusés. Ils sont notamment poursuivis pour escroquerie, corruption, gestion déloyale. Bonjour Valentin Jordil.
6: Bonjour Sandra.
4: On vous retrouve sur place. La première journée s'était terminée sur un suspense. La défense demandait l'abandon de poursuite en raison de la prescription de certains faits et d'un dossier incomplet. Alors Valentin, qu'a décidé la Cour suprême zurichoise ?
6: Elle a rejeté toutes les requêtes de la défense. La Cour estime qu'elle n'a entendu aucun nouvel argument. Les juges ont donc décidé de poursuivre le procès. La question de la prescription de certaines infractions, elle sera examinée avec le fond de l'affaire.
4: Et donc Valentin, le procès a pu entrer dans le vif du sujet ?
6: Oui, exactement. Les interrogatoires des accusés ont commencé. C'est Pierre-Yves Vincenz qui a ouvert le bal. L'ancien banquier s'est dit tendu au début de son interrogatoire. Il a refusé de parler de sa situation personnelle, expliquant vouloir protéger son entourage face à l'intérêt médiatique suscité par l'affaire. La Cour suprême de Zurich a questionné Pierre-Yves Vincenz pendant près de 2 heures avant de prendre une pause. Le président ne l'a pas ménagé. Il a notamment voulu connaître le train de vie de l'ex-banquier. Pour rappel, Pierre-Yves Vincenz et son associé, ce serait Henri illégalement via des ventes de sociétés à leur propre employeur, Raiffeisen, et l'émetteur de cartes de crédit Aduno. Le procureur reproche aussi à Pierre-Yves Vincenz des notes de frais excessives. Et sur ce point, Pierre-Yves Vincenz maintient sa version des faits, notamment concernant ses notes de frais pour des visites dans des clubs de striptease et des voyages. Selon lui, ses sorties avaient un caractère professionnel. Les interrogatoires se poursuivent ici à la Cour suprême de Zurich.
4: Valentin Jordil en direct de Zurich. Et le canton d'Argovie ainsi que la commune d'Unterziegenthal mandate une enquête externe sur la protection de 2 victimes de violences sexuelles commises par un ex-député UDC. Après les critiques sur la gestion du cas, l'enquête doit déterminer si les autorités impliquées ont commis des erreurs dans le traitement du dossier de 2 victimes étrangères et si elles disposaient des informations nécessaires pour prendre leur décision. Le mandat sera attribué d'ici la fin du mois pour un rapport attendu au printemps prochain. Le Rhin n'est pratiquement plus navigable à cause de son faible niveau d'eau. Par endroits, notamment en Rhénanie-Palatinat, dans le sud-ouest de l'Allemagne, le niveau du fleuve est tellement bas qu'il est presque divisé en 2. Les bateaux ne peuvent donc plus circuler, ou alors, Sylvie Belzer, seulement avec une cargaison très très allégé, ce qui a bien sûr des conséquences sur l'approvisionnement.
7: Oui, premier pays concerné, évidemment, l'Allemagne. Le Rhin, c'est une voie commerciale indispensable à l'économie du pays. Les retards de livraison se multiplient et les coûts explosent. Mais la Suisse est touchée aussi. 8% de nos importations transitent par le Rhin. Denrées alimentaires, nourriture pour animaux, engrais, mais surtout produits pétroliers. Là, la part atteint carrément 22%. Ainsi qu'hier, par exemple, un navire n'a acheminé qu'un cinquième de sa cargaison habituelle. Des difficultés qui se répercutent aussi sur le prix à la pompe dans notre pays, notamment pour ce qui est du diesel. Pour l'instant, il n'y aurait toutefois pas de problème d'approvisionnement pour les produits de première nécessité. Selon l'Office fédéral de l'approvisionnement économique, le transport se reporte actuellement sur le rail et la route grâce aux réserves que les entreprises ont pu constituer. Mais forcément, ça engendre des coûts supplémentaires pour les produits qui en dépendent.
4: Sylvie Belzer de notre rubrique économique. Il sera opérationnel au 1er septembre, le fonds de 1 million de francs que Genève va consacrer pour attirer des tournages de films sur son territoire. Le dispositif avait été annoncé à Locarno l'an dernier, articulé autour d'une commission cantonale de l'audiovisuel et d'un film office opéré par la Fondation Genève Tourisme et Congrès. Ce programme prévoit notamment un mécanisme financier qui permet de rembourser certaines dépenses réalisées sur le territoire genevois. Du soleil, mais aussi des passages nuageux et quelques orages possibles sur l'ouest du Jura et dans les Alpes. 33 degrés et un tout petit brin de bise. Même programme ces prochains jours, mais avec moins d'orages et de plus en plus chaud.
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1: Éric Denimal, nous avons parlé dans cette biographie, entre guillemets, de Jésus, des différents interlocuteurs qu'il a eus au fil du temps, soit qu'il aille vers eux, soit qu'on vienne vers lui. Mmh. Et les femmes, on les a toujours considérées comme un petit peu à côté, voire inférieures. Dans une émission précédente, nous parlions de la Samaritaine, où l'on voit que Jésus ne fait pas de distinction, ni entre un homme, ni une femme, ni entre une femme de bonne ou mauvaise vie, si l'on peut dire ainsi. Mais ce ne sont pas les seules femmes de la vie de Jésus.
2: Non, en fait, il y a une autre étrangère qui me semble être assez intéressante comme femme. C'est celle dont on n'a pas le nom, pas plus que d'ailleurs pour la Samaritaine. Hein. Ce qui prouve bien aussi, entre parenthèses, que même pour les rédacteurs, même pour les narrateurs, on n'a pas trop cherché à savoir comment elles s'appelaient, ces femmes. Hein. Enfin voilà, il y a la Samaritaine, bon voilà, c'est la Samaritaine. Et puis il y a une autre femme qui est présentée comme la Syrophénicienne. Alors elle, c'est une femme un peu particulière, elle est vraiment une étrangère à l'étranger. Elle se trouve dans une région tout au nord d'Israël, c'est pas en Israël, on n'est pas loin de la Phénicie. Elle est d'origine grecque, elle habite en Phénicie ou presque. On sent que c'est une déracinée, que c'est une étrangère. Et Jésus va la rencontrer, ou plus exactement, elle va venir à la rencontre de Jésus. Jésus est dans cette région qui est loin de Jérusalem, qui est même hors des frontières d'Israël. Et il est là incognito. C'est-à-dire qu'on a l'impression qu'il est venu là pour être un peu tranquille, pour prendre du champ, pour respirer un peu. En tout cas, il ne fait pas beaucoup de publicité autour de lui. Il n'y a pas de grand discours, en tout cas pas pour le moment. Voilà. Mais il a déjà une réputation et on le reconnaît. Et on vient le voir. Et cette femme vient le voir et elle va lui demander une intervention parce que sa fille est malade. Sa fille est possédée. Et là, Jésus va se laisser prendre, entre guillemets, par l'insistance de cette femme. Parce que lui, en fait, on a l'impression qu'il n'a pas envie d'être dérangé. On a l'impression qu'il n'a pas trop envie de répondre. Et en fait, je pense que Jésus ne peut pas ne pas faire attention à quelqu'un. C'est pas possible. Donc, il y a une autre raison. Et la raison de son hésitation ou de ce qui semble être une hésitation, c'est que il veut peut-être tester cette femme. Est-ce que tu m'as bien connu, reconnu? Est-ce que tu crois vraiment que je suis celui-là? Et tu veux la guérison de ta fille, mais est-ce que tu t'adresses à la bonne personne? Est-ce que tu y crois vraiment? Est-ce que tu crois que je suis capable de le faire? Et elle va dire une chose assez étonnante, cette femme. Elle dit, ok, j'ai bien compris que toi, tu étais venu avant tout pour Israël. J'ai bien compris que tu donnais du pain aux tiens. Mais nous qui ne sommes que des païens, on veut bien manger que les miettes qui tombent de la table. Et cette attitude d'humilité de la part de cette femme, elle est quand même assez incroyable. Et d'une part, elle a compris que même les miettes, ça pouvait être quelque chose d'énorme. Donc ça, c'est voilà. Il y en a qui diraient, mais je vais quand même pas me contenter des miettes. Elle dit, mais moi, je veux bien ça, parce que déjà ça, c'est déjà magnifique, c'est déjà génial. Et Jésus va répondre à l'attente de cette femme, et l'enfant sera guéri. Et cette femme, elle est extraordinaire parce qu'elle va jusqu'au bout. Mais on comprend bien une mère qui défend sa fille.
1: J'allais dire que c'est naturel.
2: C'est naturel. Mais elle aurait peut-être pu, en tant qu'étrangère, avoir cette revendication ou cette façon de dire « Ah oui, mais vous pensez toujours la même chose de la part des gens comme nous. Faites pas attention à nous. On est mal perçus par vous et finalement, on est victime de vous. » Elle n'entre pas dans ce jeu-là. Elle dit « J'ai bien compris. J'ai bien compris qui a compris. J'ai bien compris qu'il y a deux espaces. Il y a le peuple élu et puis il y a les nations. »

0: la foi de la Syrophénicienne, il est étonné de la foi d'un Romain, d'un air de dire, je suis étonné que ces étrangers-là aient tellement de foi, alors que dans la synagogue, chez moi, à Jérusalem, ou à Nazareth, ou ailleurs, je ne rencontre pas cette foi-là. C'est quand même assez extraordinaire.
1: C'est-à-dire aussi qu'on retrouve ce qui est devenu un proverbe aujourd'hui, qui est passé dans le langage courant, nul n'est prophète en son pays.
0: Oui, c'est ce que dit lui-même Jésus. C'est une parabole qui vient c'est une parole qui vient de Jésus. Jésus lui-même dit, en sortant de la synagogue de chez lui, de toute façon, un prophète n'est jamais écouté dans son pays. Donc, c'est de là que vient cette phrase, ce dicton, en quelque sorte. Parce qu'effectivement, on a parfois l'impression qu'en étant tombé dans la marmite, on a besoin de rien. Donc voilà. Et en tout cas, cette femme, cette Syrophénicienne, elle aura cette pertinence, parfois cette impertinence que peuvent avoir ces femmes qui vont jusqu'au bout avec beaucoup plus de détermination. Et on va voir ça à plusieurs reprises.
1: Il y a avec Marie-Madeleine, je pense aussi à la prostituée Marie-Madeleine.
0: Oui, elle aussi.
1: Même si elle est de l'intérieur, mais alors, bon, elle a été exclue par
0: elle est quand
1: sa
0: même,
1: vie.
0: Effectivement, c'est une femme de mauvaise vie. C'est une femme que Jésus va guérir, exorciser. Donc c'est une personne qui est possédée par d'autres. Donc elle est dépossédée, elle est exorcisée et elle va devenir véritablement presque une disciple de Jésus. Elle va être fidèle parmi les fidèles et même quand elle aura compris pas mal de choses de Jésus et que Jésus aura été à son égard toujours accueillant et bienveillant, il y aura toujours des gens pour critiquer Marie-Madeleine et même des sages et même des intelligents. Même quand Jésus passe et quand il change les vies, il y a toujours un regard méfiant, négatif et médisant de la part de ceux qui, eux, n'arrivent pas à se laisser transformer par Jésus.
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0: à Saint-Martin-de-Ré demain mercredi 12 août. La tournée Gospel Les Grands Classiques avec le Linda Lee Hopkins Quartet sera en concert à 20h dans l'église du village. Puis le jeudi 13 août à 20h30, église Notre-Dame du Parc à Royan. Et enfin le 14 août à la cathédrale Saint-Pierre à Angoulême à 20h. À Paris, samedi 15 août, la formation Gospel Dream sera en concert à la cathédrale américaine à 20h30. À Paris, toujours samedi 15 août également, concert gospel gratuit, place de la Bastille à 18h, donné par la chorale Total Praise Mass Choir dans le cadre de Paris Summer Gospel, et le concert sera retransmis en direct sur YouTube. En Suisse, à Granges, à quelques kilomètres de Berne, samedi 15 août, ne manquez pas le festival Summer Gospel Grinchen à partir de 19h sur la place du marché. En Suisse toujours, à Genève, samedi 15 août, Swiss Gospel Experience avec Thomas Locoffé à Esterhaus pour la toute première édition de Swiss Gospel Experience, avec la participation de plusieurs artistes invités qui vous seront dévoilés prochainement. À Cagnes-sur-Mer, près de Nice, samedi 15 août, la chorale Shiny Gospel, plus grand chœur gospel de la Côte d'Azur, sera en concert gratuit à partir de 21h sur la place du Château. À Saint-Clément-de-Rivière, proche de Montpellier, toujours samedi 15 août, pour sa première édition, la Nuit du Gospel, à partir de 21h, au Théâtre de Verdure, Centre Fernand Arnault, avec au programme The Swing of Gospel et Gospel Spirit, plus des invités. 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

0: 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Il est 13h. 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
2: RTS. Sandra Viscardi.
3: La Colombie en état d'urgence où les secouristes cherchent toujours des survivants au lendemain du séisme le plus puissant depuis 10 ans. Une secousse de magnitude 7,4 hier matin dans le département du Chocó, c'est au bord du Pacifique. Le bilan provisoire fait état d'au moins 132 morts et de plus de 570 blessés. Dahera Pereira était à Bogota. Elle a de la famille dans le Chocó, le département de l'épicentre. C'est une région isolée, historiquement mal reliée au reste du pays. Elle explique qu'il est difficile de communiquer avec eux.
4: Ce tremblement de terre a endommagé les infrastructures routières, mais aussi les infrastructures aéroportuaires. D'après les informations disponibles, plusieurs routes ont été touchées et certains aéroports ont subi des dégâts qui les ont contraints à suspendre leurs opérations, aussi bien pour le transport des passagers que des marchandises. Il faut surtout souligner qu'il ne s'agit encore que d'une évaluation préliminaire. Autrement dit, dans certaines zones reculées, nous ne disposons toujours pas d'informations complètes sur la manière dont les habitants ont vécu le séisme, ni sur leur situation actuelle.
3: Des propos recueillis par Miruna Coca-Cosma. La justice syrienne vient de condamner à mort par contumace l'ancien président déchu Bachar el-Assad. Il a pris la fuite, rappelons-le, vers Moscou. Son ancien responsable de la sécurité écope lui aussi de la peine capitale, condamnation lue en sa présence. Ce sont les premiers membres de l'ancien gouvernement condamnés. En matière de neutralité, la pratique actuelle a fait ses preuves, estime le Conseil fédéral. Une définition plus stricte, comme le prévoit l'initiative soumise au vote le 27 septembre prochain, réduirait la marge de manœuvre de la Suisse. Le gouvernement rejette donc l'initiative sur la neutralité de l'UDC et de ProSuisse. C'est Ignacio Cassis qui a lancé la campagne du non ce matin à Berne. À Zurich, deuxième jour du procès en appel de l'ancien patron de Raiffeisen, Pierre-Yves Vincenz, et de 6 autres accusés. Ils sont notamment poursuivis pour escroquerie, corruption, gestion déloyale. Bonjour Valentin Jordil.
5: Bonjour Sandra.
3: On vous retrouve sur place. La première journée s'était terminée sur un suspense. La défense demandait l'abandon de poursuite en raison de la prescription de certains faits et d'un dossier incomplet. Alors Valentin, qu'a décidé la Cour suprême zurichoise ?
5: Elle a rejeté toutes les requêtes de la défense. La Cour estime qu'elle n'a entendu aucun nouvel argument. Les juges ont donc décidé de poursuivre le procès. La question de la prescription de certaines infractions, elle sera examinée avec le fond de l'affaire.
3: Et donc Valentin, le procès a pu entrer dans le vif du sujet ?
5: Oui, exactement. Les interrogatoires des accusés ont commencé. C'est Pierre-Yves Vincenz qui a ouvert le bal. L'ancien banquier s'est dit tendu au début de son interrogatoire. Il a refusé de parler de sa situation personnelle, expliquant vouloir protéger son entourage face à l'intérêt médiatique suscité par l'affaire. La Cour suprême de Zurich a questionné Pierre-Yves Vincenz pendant près de 2 heures avant de prendre une pause. Le président ne l'a pas ménagé. Il a notamment voulu connaître le train de vie de l'ex-banquier. Pour rappel, Pierre-Yves Vincenz et son associé se seraient enrichis illégalement via des ventes de sociétés à leur propre employeur, Raiffeisen, et l'émetteur de cartes de crédit Aduno. Le procureur reproche aussi à Pierre-Yves Vincenz des notes de frais excessives. Et sur ce point, Pierre-Yves Vincenz maintient sa version des faits, notamment concernant ses notes de frais pour des visites dans des clubs de striptease et des voyages. Selon lui, ses sorties avaient un caractère professionnel. Les interrogatoires se poursuivent ici à la Cour suprême de Zurich.
3: Valentin Jordil en direct de Zurich. Et le canton d'Argovie ainsi que la commune d'Unterziegenthal mandate une enquête externe sur la protection de 2 victimes de violences sexuelles commises par un ex-député UDC. Après les critiques sur la gestion du cas, l'enquête doit déterminer si les autorités impliquées ont commis des erreurs dans le traitement du dossier de 2 victimes étrangères et si elles disposaient des informations nécessaires pour prendre leur décision. Le mandat sera attribué d'ici la fin du mois pour un rapport attendu au printemps prochain. Le Rhin n'est pratiquement plus navigable à cause de son faible niveau d'eau. Par endroits, notamment en Rhénanie-Palatinat, dans le sud-ouest de l'Allemagne, le niveau du fleuve est tellement bas qu'il est presque divisé en 2. Les bateaux ne peuvent donc plus circuler, ou alors Sylvie Belzer, seulement avec une cargaison très allégée, ce qui a bien sûr des conséquences sur l'approvisionnement.
6: Oui, premier pays concerné évidemment l'Allemagne. Le Rhin, c'est une voie commerciale indispensable à l'économie du pays. Les retards de livraison se multiplient et les coûts explosent. Mais la Suisse est touché aussi. 8% de nos importations transitent par le Rhin, denrées alimentaires, nourriture pour animaux, engrais, mais surtout produits pétroliers. Là, la part atteint carrément 22%. Ainsi qu'hier, par exemple, un navire n'a acheminé qu'un cinquième de sa cargaison habituelle. Des difficultés qui se répercutent aussi sur le prix à la pompe dans notre pays, notamment pour ce qui est du diesel. Pour l'instant, il n'y aurait toutefois pas de problème d'approvisionnement pour les produits de première nécessité. Selon l'Office fédéral de l'approvisionnement économique, le transport se reporte actuellement sur le rail et la route grâce aux réserves que les entreprises ont pu constituer. Mais forcément, ça engendre des coûts supplémentaires pour les produits qui en dépendent.
3: Sylvie Belzer de notre rubrique économique. Il sera opérationnel au 1er septembre. Le fonds de 1 million de francs que Genève va consacrer pour attirer des tournages de films sur son territoire. Le dispositif avait été annoncé à Locarno l'an dernier, articulé autour d'une commission cantonale de l'audiovisuel et d'un film office opéré par la Fondation Genève Tourisme et Congrès. Ce programme prévoit notamment un mécanisme financier qui permet de rembourser certaines dépenses réalisées sur le territoire genevois. Du soleil, mais aussi des passages nuageux et quelques orages possibles sur l'ouest du Jura et dans les Alpes. 33 degrés et un tout petit brin de bise. Même programme ces prochains jours, mais avec moins d'orages et de plus en plus chaud.
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0: Avec Destination Santé, Emmanuel Ducreuset.
1: Bonjour à tous. Quand les températures montent, certaines personnes ont l'impression d'avoir le ventre plus tendu ou plus gonflé. Ce désagrément fréquent en été s'explique souvent par un mélange de déshydratation, d'alimentation estivale et de sommeil perturbé. Avoir le ventre qui gonfle de temps en temps, c'est tout à fait normal. Tout au long de la journée, le tube digestif se remplit puis se vide en fonction des aliments ingurgités et des boissons consommées. Le problème apparaît quand l'intestin se remplit trop d'air, ce qui provoque une sensation de ventre tendu, parfois gênante voire douloureuse. Quand il fait chaud, le corps perd davantage d'eau et de minéraux par la transpiration, mais de manière paradoxale, les fortes chaleurs favorisent aussi la rétention d'eau. L'été change aussi nos habitudes alimentaires. Crudités, fruits, glaces, biscuits apéritifs et repas froids sont plus fréquents. Certains de ces aliments peuvent être riches en sucre fermentescible et provoquer des gaz chez les personnes sensibles. Autre effet possible, lorsqu'on a très soif, on boit souvent très vite, parfois des boissons gazeuses en avalant plus d'air au passage. Résultat, le ventre peut paraître encore plus gonflé. Toujours côté boisson, l'alcool peut irriter l'intestin et accentuer la sensation de gonflement. Les nuits d'été sont aussi parfois courtes et inconfortables à cause de la chaleur. Or, un sommeil de mauvaise qualité peut perturber le fonctionnement digestif. Il peut aussi augmenter le stress, et le stress est connu pour influencer l'intestin. Quelques gestes simples peuvent aider à mieux supporter ces ballonnements. Buvez régulièrement de petites quantités d'eau tout au long de la journée et évitez de boire de très grandes quantités d'un coup. Marchez ou bougez pour aider les gaz à circuler. Allez aux toilettes dès que le besoin se fait sentir. Réduisez les boissons gazeuses et l'alcool et portez des vêtements amples et légers pour ne pas comprimer votre ventre.
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2: Bienvenue à notre post-it spécial 10 commandements. J'ai une question aujourd'hui pour toi, c'est qui est ton prochain ? Souvent, quand on entend le mot prochain, il y a des réponses qui nous viennent, qui se trouvent dans le Nouveau Testament. Mais aujourd'hui, j'aimerais t'amener dans une réflexion qui se trouve dans l'Ancien Testament. Pour cela, j'aimerais t'inviter à lire avec moi le 5e commandement qui se trouve en Exode 20, verset 12. Il dit comme ça, le texte. « Honore ton père et ta mère, afin que tes jours se prolongent sur la terre que le Seigneur, ton Dieu, te donne. » Ici, on a un changement, puisque les premiers 4 commandements touchaient la relation avec Dieu. Mais là, à partir du 5e commandement, on touche la relation avec mon prochain. Et c'est vrai que dans l'ordre naturel des choses, notre premier prochain, le prochain plus proche, c'est en fait nos parents. C'est eux qui nous ont élevés, qui ont été là quand on en avait besoin, qui ont en fait toujours accompagné notre parcours. Mais c'est vrai que quand on pense à prochain, et surtout si on se base sur le Nouveau Testament, notamment avec l'histoire du bon samaritain, on a toujours peut-être l'impression que le prochain, c'est celui que je ne connais même pas, mais qui est dans le besoin. Ce texte, ce commandement, est là pour nous dire le contraire. En fait, quand on pense à prochain, on devrait tout d'abord penser au cercle proche de notre vie. Peut-être nos amis, mais encore plus au centre, notre famille, nos parents. Et ce texte, il nous demande d'honorer ses parents. C'est un mot qu'on n'utilise pas tellement dans le quotidien, même si on comprend la signification. Mais c'est vrai que honorer les parents qui ont été bons avec nous, c'est très facile, c'est normal, c'est accepté par la société. Mais où la chose devient plus difficile, c'est lorsqu'on a eu des mauvais parents et on lit ce texte dans la Bible. Si quelqu'un qui est en train d'écouter ce post-it se dit « Mais moi, j'étais harcelé par mes parents au niveau émotionnel, ou même sexuel. Est-ce que je les dois toujours honorer ?» Alors, j'aimerais te montrer un détail de plus par rapport à ce texte. Puisque le mot « honorer » veut en fait dire « donner le juste poids ». En fait, il y a des personnes qui ont beaucoup reçu de ses parents. Le texte dit « Pour honorer ses parents, alors il faut donner le juste poids. » Essayer de donner aussi beaucoup. Il y a d'autres qui ont reçu moyennement. Essaye de donner moyennement. Mais si tu as peu reçu, honorer tes parents, c'est en fait de donner ce que tu as reçu. Pas dans le sens d'une rétaliation ou d'une vengeance, parce que la Bible dit bien que la vengeance appartient au Seigneur, pas à nous. Mais il ne faut pas te culpabiliser si tu n'arrives pas à avoir une relation tellement profonde avec tes parents. Mais si tu arrives à donner le juste poids, si tu arrives à équilibrer la balance, le texte nous donne une promesse. Il dit que pour celui qui fait cela, ses jours se prolongeront sur la terre. Et en fait, c'est difficile à croire à ça. Parce qu'on peut tout de suite penser dans notre entourage, les personnes qui n'ont pas vécu beaucoup, mais que pourtant, ils ont beaucoup honoré les parents. Qu'est-ce que le texte veut dire? Est-ce qu'il faut juste l'interpréter littéralement? Ou est-ce qu'il y aurait quelque chose de plus dans le texte? Moi, je pense que oui. Moi, je pense qu'en fait, prendre soin de quelqu'un, c'est un symptôme d'une relation. Et c'est vrai que celui qui va hériter la terre un jour, c'est des personnes qui ont réussi à avoir une bonne relation avec Dieu, certes, mais aussi une excellente relation avec son prochain. Penses-tu souvent à ton prochain proche, c'est-à-dire ta famille, tes amis? Quel serait le juste poids à donner dans ces situations? Je te laisse réfléchir, mais en tout cas, pour moi, c'est la réflexion sur le 5e commandement.
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0: Bonjour à toutes et à tous, c'est Aurélien et vous êtes bien sur Hop Radio pour votre agenda culturel. Cette semaine, on part sur les traces d'un oiseau qui fascine le monde depuis 5 siècles. On s'offre un voyage sur les plages américaines sans quitter les quais de Seine et on file écouter deux voix magnifiques sous les arbres d'un parc genevois. 5 idées de sortie, 2 pays et de quoi remplir votre lundi et votre mardi. C'est parti. On commence à Paris et par un vrai émerveillement, le musée du Quai Branly-Jacques Chirac dans le 7e arrondissement. Il consacre une grande exposition aux oiseaux de paradis. Elle s'appelle « Plumes du paradis » et elle nous emmène dans les forêts luxuriantes de Nouvelle-Guinée à la rencontre de ces créatures au plumage absolument spectaculaire. 45 espèces, des couleurs éclatantes et des danses de séduction que la nature semble avoir chorégraphiées elle-même. Le parcours réunit près de 190 pièces, des parures de cérémonies, des tableaux, des grands maîtres de l'école du Nord. Et l'exposition raconte bien plus que de la beauté. Elle retrace 5 siècles de convoitises. Le commerce des plumes qui a failli faire disparaître ces oiseaux et cette histoire étonnante, ce sont eux qui ont été à l'origine de l'une des toutes premières ligues de protection animale. Bonne nouvelle pour vous qui m'écoutez aujourd'hui. En période de vacances scolaires, le musée ouvre aussi le lundi de 10h30 à 19h avec nocturne le jeudi jusqu'à 22h. Et vous avez le temps parce que c'est visible jusqu'au 8 novembre. Et si vous avez envie de prendre l'air plutôt que de pousser la porte d'un musée, alors direction les Berges de Seine dans Paris Centre, au pied de la rampe Lobo, pour une exposition photo en plein air et entièrement gratuite. Elle s'appelle Plage Urbaine USA et elle nous fait traverser les États-Unis à travers les clichés du National Geographic. Le sable, les gratte-ciel en arrière-plan, les baigneurs, les parasols, les loisirs du quotidien, toute une culture de la plage en pleine ville. C'est une jolie façon de réfléchir à notre rapport à l'eau et à l'espace public et c'est accessible en permanence de jour comme de nuit, jusqu'au 30 août. Toujours dans la capitale, l'hôtel de la Marine, place de la Concorde, déroule un bestiaire fabuleux avec l'exposition Animalia. Ce sont les œuvres de la collection Altani et elles rassemblent tous les animaux réels ou imaginaires qui ont nourri l'inspiration des artistes de l'Antiquité jusqu'à nos jours. On voyage de la Grèce à la Chine ancienne, on passe par l'Afrique et par l'Europe et on découvre un véritable trésor culturel. Et franchement, le cadre à lui seul vaut le déplacement. L'hôtel de la Marine avec ses salons, ses dorures et sa vue imprenable sur la Concorde, c'est déjà un spectacle. C'est ouvert tous les jours et l'exposition reste en place jusqu'en janvier prochain, donc aucune excuse. Et pour clôturer cet agenda, restons en Suisse mais côté vaudois, avec du cinéma sous les étoiles. Le Roll Open Air Cinema a planté son écran au pied des murailles du château de Roll jusqu'au bord du Le Mans. Chaque soir jusqu'au 16 août, une projection vous attend avec un programme qui mélange films récents et grands classiques. Sur place, on trouve des bancs et des tables, des transats à louer et si vous voulez le grand confort, un bar avec de la petite restauration. On arrive tranquillement, on s'installe, le soleil se couche sur le lac et le film commence. Et en plus, l'accès est gratuit. Voilà pour cet agenda culturel. 4 rendez-vous, 2 pays, un oiseau de paradis, des plages américaines, un bestiaire millénaire et un écran géant au bord du lac. De quoi démarrer la semaine du bon pied. On se retrouve mercredi pour la suite et je peux déjà vous dire qu'il y aura de l'opéra en plein air au programme. C'était Aurélien. Excellente semaine à toutes et à tous et à très vite sur Hop Radio.
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4: Michel Boujna, vous êtes le parrain d'une manifestation, c'est à Villeneuve-Loubet, à côté de Nice, qui s'appelle Les Uns avec les Autres. Comment ça se passe? Pourquoi vous avez été contacté? Pourquoi vous êtes là, en fait? Vous avez peut-être pas de réponse.
5: Parce que j'habite ma vraie maison est ici, enfin, à Saint-Paul-de-Vence, que je connais un peu les gens d'ici, que ça fait plus presque 40 ans que je suis là, que je suis sensible à... Vous savez, quand on fait mon métier, on est sensible aux autres. Si on n'aime pas les autres, c'est pas la peine de faire ce métier. Surtout quand on est dans le spectacle vivant. Et que ça me touche, quoi. Alors, j'ai des raisons personnelles d'être touché par le handicap. Mais même si j'étais pas touché de manière personnelle, je serais... ça me semble important d'être là, quoi.
4: Et vous avez travaillé aussi, je crois, avec des jeunes et des jeunes en situation de handicap.
5: Pendant 10 ans, ouais. Quand j'étais plus jeune, ouais. De 21 à peu près à 31 ans.
4: Vous avez dit devant le public que ça comptait, quoi. C'est pas juste rien.
5: Ah non. Ils m'ont appris beaucoup de choses. Vous savez, on apprend beaucoup quand on voit les autres. On apprend. Moi, j'ai appris en apprenant. à la fois j'étais là pour transmettre et en même temps à les regarder faire, j'ai tout appris. C'était très fort comme vie ces 10 années.
4: Une journée comme celle-là, c'est formidable parce que là, beaucoup de personnes en situation de handicap vont s'exprimer dans divers domaines, entre autres dans l'art, dans le sport, etc. Il y a quand même un changement. Enfin, on est d'une génération où c'était pas comme ça, une personne en situation de handicap à l'école.
5: Non,
4: si, elle allait à l'école.
5: Oui, oui, absolument. Non, non, c'est en train de changer, heureusement. Il y a beaucoup, beaucoup d'organismes, il y a beaucoup d'associations, il y a beaucoup... heureusement. Et heureusement que... En plus, les handicapés amènent... regardez, vous avez vu, les cafés...
4: Cafés inclusifs.
5: Oui, où tous les employés sont des garçons et des filles qui sont en situation de handicap. Joyeux, ça s'appelle. C'est formidable, ça. Et c'est une initiative. Et ça marche très bien.
4: Alors, en même temps, c'est le regard. Vous le connaissez, vous, le regard?
5: Oui, bien sûr.
4: C'est tout ce que vous faites tout le temps dans le théâtre, dans la scène, etc. Ce regard a aussi changé un petit peu. Moi, j'ai l'impression que les jeunes d'aujourd'hui, bah, l'inclusivité, c'est quelque chose de naturel. Ou je me trompe peut-être?
5: Non. Je pense que ça a beaucoup changé. Enfin, quand une petite fille est à l'école dans les petites classes avec une assistante de vie scolaire, croyez-moi, c'est pas facile. Parce que quand elle a une bonne note, les autres leur disent « t'as rien fait, c'est ton assistante de vie scolaire qui a fait ». C'est violent, hein. Pour la personne handicapée, pour l'enfant handicapé qui a une assistante de vie scolaire, qui, elle, le vit mal, parce qu'il faut absolument qu'elle comprenne qu'elle y est pour beaucoup dans le résultat, qu'elle n'ait pas le sentiment que l'assistante de vie scolaire fait tout à sa place. Et en même temps, c'est très difficile d'affronter le regard des autres. Et vous connaissez la cruauté des enfants. Ça peut être très dur et très violent.
4: Donc une évolution. Et pour terminer, sur ce festival, sur cette fête, les uns avec les autres, vous allez vous balader un peu parce que c'est important. Vous êtes la tête d'affiche. On est content que vous soyez là, évidemment.
5: C'est gentil, mais j'ai 7 post-ados à la maison. Non, j'ai 7 garçons et filles de 22-23 ans qui tournent un film dans ma maison. Et je pense que si je ne suis pas avec eux, je vais retrouver une ruine.
4: Et un slogan pour une personne qui nous écoute et peut-être qui ne comprend pas forcément le parcours d'une personne, des parents peut-être, d'une famille, avec un jeune en situation de handicap, vous diriez quoi à cette personne?
5: De plus regarder ni cette famille, ni cet enfant comme différent. Simplement de regarder à quel point ce garçon, avec sa nature, avec son handicap, il peut amener... Tellement de choses aux autres. Parce que il y a une... Vous voyez, par exemple, les enfants atteints de trisomie, vous avez senti, quand ils vous prennent dans leurs bras, ce que ça fait? Vous avez senti ce que c'est, ce geste de tendresse et d'amour pur? J'ai rarement ressenti quelque chose d'aussi fort de la part d'une personne que je ne connaissais pas. Mais elle vous dit bonjour, elle vous prend dans ses bras. C'est on fond. Rien que ça.
4: Merci Michel Boujna pour cette manifestation Les uns avec les autres à Villeneuve-Loubet, à côté de Nice.
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0: Marie-Pierre Lamy, bienvenue au micro de Un air de famille.
1: Merci, bonjour.
0: Je suis content de vous retrouver à nouveau. Vous avez une formation en psychothérapie et vous êtes aussi aumônier de prison. Vous nous proposez dans notre chronique Un air de famille de nous arrêter sur les tempéraments, parce que nous avons tous un tempérament ou plusieurs tempéraments quelquefois qui s'associent. Vous nous invitez donc à nous arrêter sur ces tempéraments. C'est important dans un couple de connaître notre tempérament ou de connaître le tempérament de son conjoint?
1: Oui, à un moment, il faut se poser la question. En tout cas, on s'interroge parce que on constate qu'on aime bien être en compagnie et parfois l'autre n'aime pas. On constate qu'on est plutôt pantouflard. Certains sont plutôt fêtards. D'autres préfèrent la solitude et certains le bain de foule. Alors voilà, donc on constate ça et c'est bien de s'interroger un peu sur son tempérament.
0: Et alors, il y a plusieurs tempéraments, Marie-Pierre ?
1: Oui, alors donc ce sont grâce à des études depuis parfois quelques siècles. Ces tempéraments ont changé de nom, mais aujourd'hui nous avons quatre tempéraments qui s'appellent sanguin, colérique, phlegmatique et mélancolique.
0: Alors est-ce que vous pouvez nous expliquer brièvement chaque tempérament? On reviendra ensuite un peu plus en détail sur chacun des tempéraments, mais là si vous pouvez déjà nous dire qu'est-ce que c'est que le tempérament sanguin par exemple?
1: Alors les grosses lignes bien sûr. Alors les sanguins, la priorité des sanguins ce sont les relations sociales. Et ils aiment l'échange, ils sont assez spontanés. Ils n'aiment pas la routine et l'ennui. Alors là, le sanguin c'est un être très vivant. Le colérique, la priorité c'est d'atteindre l'objectif qu'il s'est fixé. Ce sont des bosseurs et ce sont des gens qui décident rapidement. Alors on les appelle les leaders souvent. Les phlegmatiques, la priorité est de maintenir les relations. Ce sont des gens de paix, en fait, les paisibles. Ils sont pleins de compréhension. Ils n'aiment pas être bousculés. Et après, pour finir, les mélancoliques. Alors on dira que c'est le penseur. Priorité est de faire les choses bien, très bien. Ils sont rigoureux. Ils prennent du temps peut-être pour les faire, mais ils sont rigoureux. Et ils n'aiment pas l'imprévu. Voilà les quatre grandes lignes de ces tempéraments.
0: Et alors, comment est-ce qu'on fait pour savoir si on est plutôt l'un, plutôt l'autre? Comment ça se passe?
1: Alors, il y a un test qu'il faut faire. Si vous allez sur Internet, vous pouvez taper facilement « test des tempéraments ». Vous tombez sur des tests très intéressants.
0: Ça se trouve facilement?
1: Oui, ça se trouve facilement. Et là, vous faites votre test. Et vous savez un petit peu les pourcentages que vous avez.
0: Notre tempérament peut être constitué de plusieurs tempéraments. Enfin, peut-être que je l'exprime mal, mais est-ce que dans le fond, c'est comme ça?
1: Oui, c'est un mixte de beaucoup de ces quatre tempéraments. Cependant, vous en avez un qui est dominant. Mais on dit que les tempéraments sont aussi héréditaires. Parfois, si vous avez un père colérique, ben c'est peut-être un tempérament que vous allez hériter de ce père, ou une mère colérique, bien sûr phlegmatique. Ce sont des choses qui sont... On peut difficilement changer son tempérament dominant, mais il peut se transformer et on peut acquérir au cours de sa vie les forces des autres tempéraments et bouger un petit peu ses pourcentages quand on a fait le test.
0: Et finalement, on a un mélange des quatre tempéraments ou ça marche plutôt par association
1: Alors, on a un mélange et ça marche aussi par association. Donc, il faut vraiment faire le test pour voir quel est notre tempérament dominant.
0: Est-ce qu'on peut considérer qu'il y a des tempéraments qui sont meilleurs que d'autres, Marie-Pierre?
1: Ah non.
0: Non?
1: Non, non, notre société est faite de ces quatre tempéraments et il n'y a pas un tempérament mieux qu'un autre.
0: Si je suis colérique, par exemple, je ne peux pas dire il aurait mieux valu que je sois phlegmatique ou sanguin.
1: Non, parce que chaque tempérament a des forces extraordinaires, donc des qualités qu'on peut envier, c'est certain, mais chaque tempérament a ses propres qualités.
0: Et pour finir notre chronique aujourd'hui, est-ce que vous avez quelque chose à nous laisser en conclusion?
1: Oui, alors quand on a affaire à quelqu'un qui a un autre tempérament que soi, parfois c'est pas évident, parce que justement il y en a qui sont lents, d'autres rapides, d'autres bosseurs, d'autres un peu plus flâneurs. Alors n'oublions pas que l'amour n'est pas absence de conflit, mais comment dans mes conflits je lui montre que je l'aime.
0: Marie-Pierre Lamy, merci beaucoup. On se retrouve bientôt pour une prochaine.

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2: Aux Européens d'athlétisme de Birmingham, Audrey Véro a dominé sa série sur le 800 mètres. Elle disputera les demi-finales jeudi aux côtés de deux autres Suissesses, Veronica Vancardo et Valentina Rosamilia. Qualifié aussi Timothée Momenthaler, seul Suisse en lice dans les séries du 100 mètres, il disputera les demi-finales ce soir. Une soirée d'athlétisme à suivre sur RTS2. L'USAM, l'Union Suisse des Arts et Métiers, dénonce l'assouplissement des règles concernant l'utilisation de la croix suisse sur des produits commerciaux. Elle va lancer une pétition pour s'opposer aux nouvelles mesures en vigueur. Depuis mars, l'Institut fédéral de la propriété intellectuelle permet d'apposer la croix suisse sur des produits, même s'ils sont fabriqués à l'étranger. Pour l'USAM, il s'agit d'un encouragement à la délocalisation des entreprises et des emplois. Le Conseil fédéral refuse une définition plus stricte de la neutralité. Il estime que la pratique actuelle a fait ses preuves et que l'initiative sur la neutralité réduirait la marge de manœuvre de la Suisse. L'initiative populaire déposée par ProSuisse et des membres de l'UDC veut qualifier la neutralité helvétique de perpétuelle et armée. Elle exige que la Suisse n'adhère à aucune alliance militaire, ne participe ni aux guerres ni aux sanctions contre un État belligérant. L'initiative sera soumise au vote le 27 septembre. Les opérations de sauvetage se poursuivent en Colombie pour tenter de retrouver des victimes du séisme qui a frappé hier l'ouest du pays, notamment les villes de Pereira et de Cali, où des dizaines de bâtiments, dont un hôpital, se sont effondrés. Le bilan provisoire s'élève à 164 morts. La Suisse se dit prête à apporter son aide à la Colombie par l'envoi notamment de spécialistes. Aucune décision n'a encore été prise, selon le département fédéral des affaires étrangères. Le Liban abolit la peine de mort. Le Parlement a voté aujourd'hui l'abolition de la peine capitale. C'est une première au Moyen-Orient. Une décision qualifiée d'historique par le gouvernement libanais. Le pays n'avait plus procédé à des exécutions depuis 2004. L'épidémie d'Ebola continue de progresser en République démocratique du Congo. Elle a fait plus de 2000 morts sur les quelques 4300 cas confirmés. Ce dernier bilan publié par les autorités congolaises se rapproche du nombre de victimes de la précédente épidémie d'Ebola qui s'était propagée en RDC entre 2018 et 2020. Les cours du pétrole grimpent encore. Le prix du baril de Brent de la mer du Nord a dépassé les 90 dollars en milieu de journée. Signe d'une nouvelle vague d'inquiétude des marchés face à la prolongation du blocage du détroit d'Ormuz et des négociations entre l'Iran et les États-Unis au point mort. Les conditions posées par Téhéran pour rouvrir le trafic maritime sont jugées inacceptables par Washington. L'arbitre somalien Omar Artan, refoulé des États-Unis en juin et privé de Coupe du Monde de football, va réaliser l'un de ses rêves, arbitrer son premier match en Europe. Il est invité par l'UEFA à arbitrer la finale de la Supercoupe d'Europe demain entre le PSG et Aston Villa. Son refoulement par l'administration Trump avait causé une vague d'indignation. Mais le patron de la FIFA, Gianni Infantino, ne s'y était alors pas opposé. Aujourd'hui, l'UEFA, en guerre contre Infantino, répare cette injustice. Météo, temps ensoleillé cet après-midi avec quelques averses et orages possibles sur le Jura et dans les Alpes. Il fait 33 degrés en plaine. Demain et dans les prochains jours, même temps avec des températures qui grimperont jusqu'à 35 degrés. Elles ne baisseront qu'à partir de dimanche.
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1: Sentez-vous bien, une émission de santé publique avec le docteur Jean Lindsay. 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Aujourd'hui, dans Sentez-vous bien, il évoque les solutions à ces menaces qui parfois paraissent fantasques, mais pourtant bien réelles.
2: Il faudrait qu'on ait des systèmes de récupération d'eau sur toutes les descentes de gouttières. Vous savez que sous nos latitudes, chaque mètre carré de toiture récupère 800 litres d'eau par an. Il suffit d'avoir un récupérateur de 500 litres au pied de cette descente de gouttière. Il faut avoir également des filtres à eau pour boire cette eau sans risquer de s'intoxiquer. Un petit filtre à eau individuel, ça coûte 25 euros.
1: Une autre pluie comme ça qui est récupérée peut devenir potable grâce à ces filtres.
2: Avec ce petit filtre, oui. On peut tenir longtemps sans manger, mais sans boire, pas très longtemps. Oui. Bon. Il faut avoir dans tous les foyers des radios autonomes avec dynamo et panneaux solaires et prise USB.
1: Donc qu'est-ce que vous appelez une radio autonome ?
2: Elle est autonome parce qu'on n'a pas besoin de la brancher sur le secteur.
1: Et elle se recharge avec une dynamo.
2: Elle a une petite dynamo.
1: Donc on peut écouter la radio même si on n'a plus d'électricité.
2: Voilà, on peut écouter la radio même si on n'a plus d'électricité. Et on peut, la grande nouveauté, c'est qu'on peut recharger le portable. C'est-à-dire que si on a une crise, avec, imaginons, une rupture dans les chaînes d'alimentation électrique, les systèmes téléphonie mobile sont assez résilients, pourraient fonctionner encore un moment. Et donc, mais si vous avez un portable et que vous ne pouvez pas le charger, ça ne sert pas à grand-chose. Donc ces radios ont une dynamo, un panneau solaire, donc vous la rechargez en tournant la manivelle ou en l'exposant au soleil, et avec la prise USB, vous pouvez recharger votre portable. De surcroît, ces radios font lampe électrique.
1: Donc c'est multifonction.
2: C'est multifonction. Ça, déjà avec cette radio autonome, vous pouvez recevoir les consignes des autorités et vous pouvez y voir. Troisièmement, il faudrait avoir des réserves de 1 ou 2 mois de nourriture dans toutes les collectivités. Les cantines des entreprises et des écoles devraient avoir un surstock de nourriture qui serait déstocké à l'approche de la péremption, tout simplement. Il faudrait aussi demander aux familles, aux ménages, d'avoir un petit surstock. Avoir environ 1 mois de nourriture sous forme de pâtes, riz, légumineuses, conserves. Éventuellement du lyophilisé.
1: Pour éviter de paniquer le jour où d'un coup une crise surgit.
2: La grande idée de tout ça, c'est d'éviter la panique. On ne se rue pas sur les magasins en cas de crise parce qu'on a chez soi. Puis on a été préparé, on a fait des exercices, on ne s'affole pas. Il faut ensuite constituer des organisations territoriales par colonne de 10. Vous avez une personne qui est au contact des autorités, à vélo ou à pied, qui va aller en prévenir 10. Qui va en prévenir 10 ? Là, vous êtes déjà à 100. Qui va en prévenir 10, vous êtes à 1000. Qui va en prévenir 10, vous êtes à 10 000. Donc, une colonne en 5 couches touche 10 000 personnes. Il faut mettre le nombre de colonnes qu'il faut selon la taille de la population. Le gros avantage de ce système, c'est que c'est un réseau social du monde réel, low cost, ultra basse technologie, qui crée du lien social. Et on peut faire des exercices une fois par an. Comme ça, les gens se connaissent, sont prêts à le faire. Évidemment, on ne peut que conseiller d'avoir des vélos dans tous les foyers.
1: Oui, j'allais y venir. Où est le vélo dans tout ça ?
2: Pour assurer plus facilement le ravitaillement en cas de crise, bien sûr.
1: Donc, encourager tout un chacun à avoir un vélo chez
2: soi.
1: Hein.
2: Bah oui, bien sûr. Maintenant, je pense qu'après le Covid, ça, on le saura. Il faut une boîte de masques chirurgicaux dans chaque foyer. Dans les zones à risque technologiques, il faudrait imaginer avoir un masque avec cartouche filtrante par personne dans les logements. Et 9e point, il faudrait des billets non monétisés, non falsifiables, stockés par les collectivités. Pourquoi ? Ben parce que si on avait une grosse crise financière, on pourrait même avoir une hyperinflation, une perte de la valeur de la monnaie, de l'euro par exemple. Et ces billets seraient distribués par les collectivités pour que l'économie de proximité et de première nécessité continue à fonctionner.
1: Donc en fait, on met une deuxième monnaie en circulation.
2: Oui, une monnaie locale, il y en a beaucoup.
1: Sur le
2: terrain,
1: ouais.
2: Oui,
1: c'est vrai que ça se fait déjà,
2: beaucoup. Hein. C'est une monnaie locale pour éviter à la population de revenir au troc et au bon d'alimentation. Hein, c'est plus fluide
1: c'est
2: quand
1: plus
2: même.
1: Organisé,
2: plus organisé. C'est plus organisé. La valeur de cette monnaie serait déterminée localement En fonction de la valeur d'un panier de produits de première nécessité. C'est pas très compliqué à organiser. Par contre, ça évite le collapsus économique. Si vous voulez, l'économie, la petite économie de survie locale de proximité continue à fonctionner. En plus, si on est capable de résister à une crise avec ces mesures, on est en développement durable. Et au passage, on a créé beaucoup de liens sociaux. Les gens se reparlent, se connaissent avec les colonnes par les cinq couches, avec les par dix, là dont on a parlé tout à l'heure. Ça créerait du lien social direct entre les autorités et tous les habitants du territoire.
1: Et on relocalise.
2: Et on relocalise.
1: Merci beaucoup, docteur Jean Lincey. C'était donc Sentez-vous bien. Et on se retrouve bientôt pour une prochaine émission. À bientôt. Au revoir.
2: Au revoir, Oscar.

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2: Bienvenue à l'écoute de notre émission Petit sujet psychologique. Nous sommes donc aujourd'hui en compagnie d'Éléonore Tarlé. Bonjour.
3: Bonjour.
2: Vous êtes psychologue, psychothérapeute et vous venez nous parler aujourd'hui d'un nouveau sujet. Il s'agit des erreurs de raisonnement. Alors de quoi est-ce que vous allez parler exactement, Éléonore Tarlé ?
3: Oui, alors les erreurs de raisonnement, j'ai à cœur d'en parler puisque il existe, on va dire, une dizaine de catégories d'erreurs de raisonnement. Donc qu'est-ce que c'est les erreurs de raisonnement ? C'est tout simplement des pensées. C'est ce qu'on appelle des cognitions. Alors, on peut aussi appeler ça des pensées dysfonctionnelles ou encore des biais cognitifs. C'est vraiment des biais de raisonnement. Parce que le souci des pensées, c'est pas vraiment la pensée en tant que telle, c'est quel impact ça a sur mon émotion. Et c'est vrai que si je me dis je suis sûre que j'ai un cancer et personne l'a vu, ben, je vais être angoissée. Donc ça crée un problème. On peut être dans des erreurs de raisonnement, dans des pensées dysfonctionnelles, mais qui vont créer des émotions positives. Par exemple, si je me dis je suis la plus belle femme du monde, ça n'est pas vrai, c'est dysfonctionnel, mais finalement ça ne va pas me créer une souffrance. Donc moi, en tant que psychologue, je vais m'intéresser surtout à ce qui crée une souffrance pour que les personnes puissent reprendre la main sur leurs pensées.
2: Parmi ces 10 catégories là que vous évoquiez juste avant, quelles sont celles qui reviennent le plus souvent ?
3: Alors, on perd souvent que ce qu'on appelle les conclusions hâtives, ça revient assez souvent. Dans les conclusions hâtives, il y a deux sous-catégories. Il y a ce qu'on appelle les lectures des pensées d'autrui et puis les erreurs de voyance.
2: Lecture des pensées d'autrui, on imagine à peu près ce que ça peut être. On anticipe ce que peut penser l'autre, c'est ça ?
3: Voilà, on pense à la place de l'autre. Alors, dit comme ça, effectivement, c'est un peu rapide, mais ça va être des pensées du genre « je sais que ses amis ne m'aiment pas, ils me trouvent pas jolie, ils me trouvent mal habillée, ils vont me rejeter, ils vont me trouver ridicule, ils vont me trouver pas intéressante. » On va avoir des hypothèses sur les pensées d'autrui. C'est-à-dire que quelque part, on saurait mieux que l'autre ce qu'il a dans la tête.
2: Et l'autre sous-catégorie que vous évoquiez, c'est...
3: Alors l'autre sous-catégorie, ça s'appelle les erreurs de voyance, c'est Madame Irma. Hein. C'est-à-dire que je vais faire mon médium, c'est-à-dire je n'y arriverai pas, je vais échouer, je vais être rejetée. C'est tout ce qui est au futur. Alors évidemment, quand c'est catastrophique, c'est plus fun, parce que là encore, si je me dis je ne serai jamais malade, je ne mourrai jamais, ça ne va pas me créer d'angoisse. Donc tout ce qui va être, moi souvent je dis, bon allez, on ne fait pas Madame Irma, mais c'est vrai qu'on est souvent en train d'anticiper, d'appréhender un futur négatif, et là ça va créer de l'angoisse au présent.
2: Et quand c'est le cas, qu'est-ce qu'il faut faire exactement ?
3: Alors les antidotes, déjà repérer, c'est repérer qu'on est dans une erreur, donc on est déjà en train de solutionner la pensée.
2: Donc il faut réussir à s'analyser soi-même.
3: Alors c'est pas s'analyser, c'est s'observer.
2: S'observer.
3: Voilà, déjà observer ce qu'il y a dans ma tête. Parce qu'analyser, c'est-à-dire qu'on est parti dans le pourquoi et on n'est plus dans ce qui est là. Mmh. Et une fois qu'on observe qu'on est dans une pensée dysfonctionnelle, il faut qu'on la restructure. C'est-à-dire qu'il faut qu'on trouve l'antidote.
2: Alors, c'est facile à trouver une antidote ?
3: Alors, c'est de la gymnastique. Hein. C'est un peu comme, je sais pas, j'ai envie de me refaire des abdos. Il va falloir que je retourne à la salle régulièrement et puis il va falloir que j'y aille tout le temps. Enfin, tout le temps, en tout cas, c'est pas si j'y vais une semaine dans ma vie que je vais faire des abdos. Si j'ai envie de muscler mon cerveau, de restructurer mes pensées, il va falloir que je m'y entraîne régulièrement. Mais ce qui est sûr, c'est que plus je vais m'y entraîner et plus je vais être rompu à l'exercice et plus ça va être un réflexe.
2: Donc, c'est important de signaler que tout le monde est en proie à ces erreurs de raisonnement.
3: On est tous, en fonction de notre histoire, ou je ne sais pas, si j'ai un parent qui est mort d'un cancer, peut-être je vais développer des pensées du type « Oh là là, j'ai un ganglion, ce n'est pas normal, je dois avoir quelque chose, le médecin est passé à côté. » Donc on est dans une erreur, une lecture de l'avenir, mais en fait il y a une logique par rapport à mon cerveau. L'important, c'est de repérer que c'est une erreur. Et ensuite, on trouve l'antidote. Donc par exemple, quand on est, si je reprends la première sous-catégorie, la lecture des pensées d'autrui, de se dire qu'en fait, moi, j'y vois pas toujours clair déjà avec mes propres pensées. Hein. D'ailleurs, souvent, les gens ils sont partis dans l'analyse du pourquoi je pense ça, plutôt que de dire, déjà, j'ai cette pensée-là, quel effet elle a sur mon émotion ? Déjà, d'observer. Et donc, je repère la lecture des pensées d'autrui. Moi, je suis même pas déjà au clair avec ce qu'il y a dans ma tête. Mais j'imagine que je sais mieux que l'autre ce qu'il a dans le crâne. Donc, en gros, c'est une usine à gaz. Hein. Donc là, il faut lâcher. Ce que l'autre y pense, tant qu'il ne me l'a pas dit, il n'y a pas de problème. Donc, je n'ai pas à résoudre un problème qui n'est pas encore là ou qui peut-être n'existe pas et n'est que dans ma tête.
2: Vous apportez des solutions assez simples pour améliorer justement notre quotidien quand on est en proie à ce genre d'erreur de raisonnement.
3: Voilà, parce que je conseille, ce que je conseille aux gens, la lecture des pensées d'autrui, c'est déjà, en gros, l'antidote, c'est les autres ce qu'ils pensent, on s'en fout. Tant qu'ils ne nous l'ont pas dit, il n'y a pas de problème. Donc, il faut se méfier vraiment de ces hypothèses. Et l'antidote des erreurs de voyance, dès que je suis partie au futur, donc je suis en train de prédire un avenir catastrophique, je vais être malade, je ne vais pas y arriver, je vais échouer, je vais grossir, eh ben, il faut lâcher, il faut revenir au présent. Là encore, je n'ai pas besoin de solutionner un problème qui n'est pas encore là et qui peut-être ne sera jamais là.
2: On n'a pas pu aborder les 10 catégories que vous nous aviez annoncées au départ.
3: Ça me fera le plaisir de les aborder plus tard.
2: On en a abordé une, je crois, avec 2 sous-catégories. Alors, voilà. On aura l'occasion dans d'autres émissions de revenir dessus, je pense.
3: Voilà,
2: c'était Petit Sujet Psychologique. Nous étions en compagnie d'Éléonore Tarlet. À bientôt, au revoir.
3: À bientôt.
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0: 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Il est 16h. 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
1: Conseil simple pour écolo débutant. Ma caisse n'aime pas la vitesse. Parfois, pour changer le monde, il suffit de le décider. Pas besoin d'acheter quelque chose, de se creuser la tête, pas même besoin de lire un mode d'emploi à rallonge, c'est juste un déclic. Pour la vitesse, c'est exactement ça. On le décide, on lève le pied et voilà, c'est fait. Chez les bien-aimés, ça fait bien longtemps qu'on roule pépère, quitte à passer pour des losers finis. Parlons peu, parlons chiffres. Selon l'ADEME, la plupart des véhicules ont un rendement énergétique optimum entre 80 et 100 km/h. En roulant à 130 km/h, on augmente la consommation de carburant de 20% par rapport à une vitesse de 115 km/h. Par ailleurs, adopter une conduite souple et fluide permet là encore d'économiser jusqu'à 20% de carburant. Alors on arrête de faire ronfler le moteur pour épater la galerie, on respire et on adopte l'éco-conduite. Concrètement, j'anticipe le freinage qui permet d'utiliser le frein moteur, je lâche la pédale d'accélérateur, j'appuie doucement sur la pédale de frein et je rétrograde à la vitesse inférieure. J'évite d'accélérer et de freiner à tout bout de champ. J'écoute le bruit du moteur pour passer les vitesses au bon moment. Ce conseil est extrait du livre « Petit guide amusant pour écolo débutant » de Sarah Bien-Aimé aux éditions Terre Vivante.
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Et bonjour à tous, bienvenue à l'écoute de Hope Radio. Il est 16h passé de quelques minutes, c'est Ed au micro avec vous jusqu'à 20h. Vous le savez maintenant, à 16h30, prochain rendez-vous parlé avec l'Instant Bible animé par Stéphane Vincent. Nous aurons le plaisir d'écouter Jean-Marc Reynaud, le Soweto Gospel Choir. Tout de suite, voici Smokey Norfolk, I Feel Good.

c'était la formation Sweet Witness et on poursuit avec Jean-Marc Reynaud et son titre Je m'envole. Et j'en profite pour vous rappeler que vous pouvez trouver sur toutes les plateformes de téléchargement le premier album de Jean-Marc, Ma Victoire. On écoute Je m'envole.

C'était I Remember You, interprété par le Soweto Gospel Choir. 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Dans quelques minutes, l'Instant Bible à 16h30. Le temps d'écouter le London Community Gospel Choir qui interprète Praise Worthy, suivi de ce titre tant connu et tant apprécié de Donald Lawrence, The Blessing of Abraham.

0: célèbre titre de Donald Lawrence, The Blessing of Abraham. Il est 16h30, voici l'Instant Bible, présenté et animé par Stéphane Vincent, pour vous aider à mieux comprendre les paroles de ce livre, toujours d'actualité, la Sainte Bible, l'Instant Bible.
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3: Nous sommes très heureux de vous avoir aujourd'hui avec nous pour cette nouvelle émission de l'Instant Bible, l'émission qui met la Bible à la portée de tous, mais sans la niveler pour autant par le bas. Et nous continuons nos échanges sur cette guerre qui se cache derrière toutes les guerres, le grand conflit entre les forces du bien et du mal. Et dans ce contexte, eh bien, nous allons approfondir le rôle de la Bible et surtout l'utilité concrète qu'elle peut avoir dans nos vies. J'ai le plaisir, même le grand plaisir, de recevoir sur ce plateau nos deux pasteurs. Le pasteur Philippe Leduc, bonjour.
4: Bonjour.
3: Bienvenue.
4: Merci.
3: Et le pasteur Pascal Rodet, bonjour.
5: Bonjour Stéphane, bonjour à tous.
3: Tout d'abord, posons-nous un peu le contexte dans lequel cette fameuse Bible, ce best-seller absolu, nous est parvenue. Ce livre a-t-il toujours fait autorité, pasteur Pascal Rodet, chez les chrétiens ?
5: Ce livre a toujours fait autorité dans le monde chrétien, avec véritablement comme le livre par excellence de la parole de Dieu, d'où le fait que souvent on marque la Sainte Bible pour marquer vraiment l'appartenance comme étant liée à Dieu, écrit, enfin en tous les cas inspiré par Dieu dans les hommes de foi que l'on peut lire dans cette Bible.
3: Et alors, est-ce que les chrétiens ont toujours eu accès à ce livre?
5: Alors ça, c'est une autre question.
3: Un autre sujet.
5: C'est différent. Il y a
3: d'ailleurs, on va la poser au pasteur Philippe Leduc.
5: Ça dépend des années, des siècles.
4: Oui, il y a une période au Moyen-Âge où l'accès était presque interdit, et donc il fallait beaucoup de volonté pour accéder au texte. Alors bien sûr, avant l'imprimerie, la création de l'imprimerie, de fait, c'était compliqué. Mais même après. Mais on peut dire aussi que même aujourd'hui, il y a certaines zones dans le monde où l'accès à ce livre est réglementé et très compliqué. Donc si on en revient au Moyen-Âge, en effet, il y a un moment où l'Église a souhaité que les paroissiens se contentent, entre guillemets, d'avoir accès au texte au travers d'un clergé, de spécialistes qui étaient en charge d'enseigner la population. Voilà, la population n'avait pas un accès direct à ce livre à l'époque.
3: Et comment on peut expliquer justement cette volonté de ne pas vouloir donner accès directement à la Bible aux croyants, mais de devoir passer par une sorte d'interface en quelque sorte?
4: Déjà, le fait d'avoir accès soi-même, ça veut dire que la personne a moins d'importance, du coup. Donc, c'est moins valorisant pour les personnes qui enseignaient. Si vous n'avez pas besoin de moi, vous me le dites, et puis je m'en vais. Donc, et puis voilà, celui qui sait, c'est celui qui a le pouvoir. De manière générale, on le dit souvent, hein, quand on a l'information, c'est une forme de pouvoir qui est importante. Donc, quand on veut pas trop que certains aient du pouvoir, ben, on leur cache un peu les informations, et on s'arrange comme ça pour maintenir une certaine emprise sur eux, parce que tant qu'ils ne savent pas, on peut leur dire, nous, ce qu'on veut, et ils ne peuvent que nous croire, puisqu'ils n'ont pas accès à la source.
5: Alors donc, je pense que si, d'ailleurs, c'est intéressant, parce que pour justifier un peu cela, on disait toujours, ah mais c'est la Sainte Bible. La personne de la rue n'a pas les capacités à comprendre la volonté de Dieu au travers de la Bible, donc ça ne peut être qu'un spécialiste qui peut décoder ça. Et c'est surtout autour de cela que on justifiait un peu le fait de ne pas le laisser à la portée de tous, avec, comme disait Philippe, hein, cette volonté forte de garder cette connaissance pour soi-même.
3: Et alors donc, vous pensez que les vrais enjeux pour l'Église de l'époque, c'était justement de garder le pouvoir?
5: Dans un monde où la société était basée sur deux choses, le politique et le religieux, forcément, à un moment donné, il est plus facile de demander à la société de faire quelque chose lorsque je garde la connaissance et le pouvoir de la connaissance. Et c'est vrai que c'était les enjeux primordiaux à l'époque, qui, dans certains cas, l'est encore aujourd'hui sous une autre forme. Hein, où on peut, pour reprendre l'expression que vous disiez sur la guerre qu'il y a entre le bien et le mal, ça fait partie aussi de la guerre du mal qui veut que... Attends, on va pas tout dire, on va utiliser des personnes qui vont faire croire qu'ils sont bien, qui ont une bonne connaissance, qui sont religieux, mais on va lui faire dire autre chose. Et c'est toute la difficulté que l'on a dans notre société où certains parlent de la Bible comme mais uniquement des morceaux qui les intéressent et pas l'ensemble.
4: Oui, il faut dire que là, à cette époque-là, l'accès à la lecture était beaucoup moins large que l'est aujourd'hui. Et donc,
6: oui, déjà, il y avait peut-être pas beaucoup de personnes qui savaient lire.
4: Voilà, donc ça c'est un grand frein aussi.
6: Et alors donc, pour les paroissiens eux-mêmes, cette restriction à l'accès à la Bible, quels enjeux ça revêtait pour eux ?
4: Ça veut dire qu'on est obligé de croire en la parole qui est donnée, puisqu'on n'a pas moyen de vérifier. Quand on est là pour vérifier, ça veut dire qu'on a un petit doute sur l'autorité de la personne qui nous parle. Donc forcément, l'autorité en question dit « écoutez, non, faites-moi confiance, point. N'allez pas vérifier, faites-moi confiance ». Mais c'est toujours un petit risque. Hein. Alors, quand la personne est honnête, pas de risque. Hein. Mais quand il y a des choses qui ne sont pas très claires, ben on peut pour, comme ça, partir un peu à droite, à gauche. On n'a pas de garde-fou.
6: C'était compliqué, finalement, de vérifier les enseignements qui étaient donnés à l'époque. Et si on devait se déplacer maintenant sur la ligne du front du grand conflit entre le bien et le mal, on pourrait se poser plusieurs questions. Tout d'abord, qu'est-ce que la Bible a de si particulier pour qu'elle puisse faire l'objet de persécutions, pasteur Pascal Rodet ?
5: Elle a la connaissance de ce qu'est Dieu véritablement. Quand on regarde dans le texte biblique, on a plusieurs livres, plusieurs personnages de foi des personnes, mais en particulier un personnage très important qui est Jésus. Et Jésus, c'est montrer ce qu'est véritablement Dieu son Père concrètement au milieu de la société. Ce que nous avons, nous, c'est ce qu'il a témoigné. Ce que nous recevons, nous, de l'Écriture, de la Bible, c'est ce qu'il a vécu véritablement en Palestine au début de notre ère. C'est véritablement cette relation qu'il y a entre lui et la population, et comme c'est l'image de Dieu, c'est l'amour incarné, le lien de Dieu qu'il veut avoir pour la population. En d'autres termes, c'est véritablement dans ce conflit

0: à la haine, à tuer les autres, à faire du mal. Non, c'est un message très positif qui est derrière. Aimez vos ennemis, voilà. C'est quand même curieux que ce livre ait fait autant de problèmes, parce que son message est profondément positif et bienveillant. Alors maintenant, dans ce cadre de ce grand conflit entre le bien et le mal, en effet, quand le bien est mis en avant, ben c'est l'adversaire qui est pas content et qui s'arrange pour mettre des bâtons dans les roues. Hein, mais
1: quand vous dites l'adversaire, de qui vous parlez?
0: Bah, s'il y a deux camps, quand il y a un camp qui prend plus de place, le camp adverse se manifeste et essaye d'empêcher la transmission d'une parole qui est bonne, qui est forte. Et parfois, certains hommes se mettent dans ce biais-là et sont ainsi les agents de ce mauvais côté, parce qu'ils empêchent que des bonnes nouvelles soient partagées, tout simplement.
1: Et alors donc, à contrario, aujourd'hui... La Bible est en accès libre auprès du plus grand nombre. Alors peut-être que dans certains pays, il y a encore certaines restrictions, mais en tout cas en Occident, la Bible circule et qui veut en avoir une peut en avoir une, l'acheter et la lire. Est-ce que ça revêt aussi ça des dangers d'y avoir un accès totalement libéré?
2: Alors ça peut être un danger, oui, il y a forcément... un danger de la façon qu'on va le lire. Hein. Il peut y avoir des personnes qui sont intéressées par certains morceaux de la Bible, mais pas à d'autres. Et ça, c'est le danger. C'est-à-dire qu'il y a une certaine honnêteté intellectuelle et spirituelle à avoir au travers de cette lecture. Quand je lis le texte, qu'est-ce qu'il me dit aujourd'hui? Mais surtout, qu'est-ce qu'il voulait dire à l'époque que ça a été écrit? Je peux pas coller ipso facto le texte de l'époque comme aujourd'hui tel quel. Il y a des choses qui sont importantes. Et ensuite, dans les expériences des hommes et des femmes de foi de la Bible, il y a cette compréhension d'un Dieu qui m'aide à vivre et à surpasser les conflits ou les difficultés que je peux avoir. La question, c'est pas uniquement comment ça s'est fait, mais aussi quel est le lien que cette personne de foi a eu avec Dieu pour y arriver. Et après, je peux me l'approprier et le vivre aujourd'hui dans la société auquel je vis.
1: Donc, c'est très important ce que vous dites. Sinon, on peut faire fausse route très rapidement.
2: On peut faire fausse route très rapidement. C'est évident que... D'ailleurs, c'est pas nouveau, hein, c'est pas encore aujourd'hui. Je prends un exemple où, dans l'Ancien Testament, on parle de la loi où tu ne tueras point, par exemple. Eh ben, j'ai envie de dire, si on en reste ipso facto uniquement à ce texte, moi j'ai tué personne, j'ai assassiné personne encore. On sait jamais, il y en a un qui peut m'énerver. Bon, bref, j'ai tué personne en bon chrétien, mais dans le Nouveau Testament, Jésus reprend ce commandement où il dit, vous avez entendu, tu ne tueras point. Mais moi je vous dis, le jour où vous insultez quelqu'un, c'est comme si vous l'avez tué. Et là, il va plus loin dans le raisonnement. Mais si je prends que l'Ancien Testament avec la loi, tu ne tueras point, il y a une partie qui me manque, qui est importante aussi. C'est-à-dire que je ne peux pas faire n'importe quoi dans ma façon de parler ou de m'exprimer avec quelqu'un. Et ça, c'est de l'honnêteté spirituelle, intellectuelle.
1: Alors, pasteur Philippe Leduc, tout à l'heure, vous nous parliez du message positif qu'on trouve dans la Bible. S'il fallait résumer ce que contient la Bible, alors je sais que ça peut être complexe parce que la Bible, c'est quand même un pavé, mais s'il fallait résumer le message de la Bible, comment vous le feriez?
0: Je pense que le texte de Jean 3,16 est excellent pour cela.
1: Hein. Vous pouvez nous le
0: car
1: dire?
0: Car Dieu a tant aimé le monde qu'il a donné son Fils unique, afin que quiconque croit en lui ne périsse point, mais qu'il ait la vie éternelle. La Bible peut se résumer en l'action que Dieu a eue en envoyant son Fils pour le salut de tous. Donc c'est foncièrement une bonne nouvelle. Bonne nouvelle, le mot évangile signifie d'ailleurs bonne nouvelle. Et au cœur de l'évangile, il y a ce texte-là, Jean 3,16. Un bon résumé de l'ensemble.
1: Merci. Je vous pose la même question, Pascal Rodet. Si vous deviez résumer la Bible.
2: Mais je résumerais la Bible avec un verset qui se trouve à la charnière entre la fin de l'Ancien Testament et le Nouveau Testament dans Malachie, où il est parlé, c'est les derniers versets, dernier, juste avant de passer au Nouveau Testament, où il dit « Avant de la venue du jour du Seigneur, ce grand jour est terrible, je vous enverrai

0: prophète Élie. Il fera la paix entre les pères et leurs enfants, ainsi qu'entre les enfants et leurs pères. Alors, je ne viendrai pas détruire votre pays. Je trouve ça très intéressant parce que c'est tout à fait le résumé de la venue de Jésus. Ici, Élie, il y a longtemps qu'il a vécu sur terre pour en tant que prophète, mais le prophète Malachi est en train de nous dire. Dieu souhaite qu'une chose, c'est de retrouver la relation qu'il y a entre le cœur d'un père et le cœur de son fils, sous-entendu entre lui et nous. Et la Bible, c'est ça, c'est le contenu d'un Dieu qui veut retrouver cette relation de paix et d'amour entre lui et les habitants de la terre.
1: Donc la Bible, ce livre, a été longtemps interdit, caché et passé sous le manteau. Il a le pouvoir de changer le regard que vous portez sur le monde et même d'apporter un immense plus à vos vies. Nous espérons que nous vous avons donné envie de le découvrir, puisqu'à bien y penser, vous n'avez pas grand-chose à y perdre, même plutôt à y gagner. Et j'en profite également pour vous rappeler que nous vous offrons une Bible gratuitement sur simple demande de votre part aux coordonnées qui seront mentionnées juste après. Merci de nous avoir suivis. On se retrouve très vite pour un nouvel épisode de l'Instant Bible. Merci messieurs, à bientôt.
0: Merci, à bientôt.
2: Mais à bientôt.
0: Au revoir. Au revoir.
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C'est Ed au micro avec vous du lundi au vendredi entre 16 et 20 heures. Prochain rendez-vous avec l'actualité, c'est le Flash Info de 17 heures. On écoute Brian Courtney Wilson, Mindful, suivi de Leandria Johnson.

C'était We Introduce God, chanté par Leandria Johnson. Dans quelques minutes, le flash info de 17h, après quoi vous pourrez entendre le Brooklyn Tabernacle Choir ou encore la grande Liz McCombe. Voici tout de suite Perfect People, chanté par la chorale New Gospel Family. Vous êtes à l'écoute de Hope Radio, c'est Ed au micro avec vous jusqu'à 20h.

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1: RTS. Malika Nedir.
2: Le bilan du séisme qui a frappé hier l'ouest de la Colombie s'élève à 169 morts et plus de 600 blessés. Les opérations de sauvetage se poursuivent dans les villes touchées, Cali, Pereira et Quibdo notamment, où plus de 165 bâtiments ont été détruits. Le président colombien, Abelardo de la Espriella, qui vient de prendre ses fonctions, a instauré l'état d'urgence et déployé un millier de membres de forces de sécurité dans la ville de Cali pour empêcher des pillages. La Roumanie pourrait mettre à l'arrêt son dernier réacteur nucléaire en service cette semaine en raison d'une nouvelle baisse des eaux du Danube, fleuve utilisé pour le refroidissement de la centrale. Pour augmenter le débit du fleuve, la Roumanie avait dévié son cours la semaine dernière en faisant sauter un barrage de rochers et créer une nouvelle digue. Mais le débit du Danube est tombé aujourd'hui à son plus bas niveau historique, ce qui rend l'arrêt du réacteur inévitable selon les autorités. Et les rivières continuent à s'assécher. En Suisse aussi, dans le canton de Berne, l'opération de sauvetage des poissons dans la rivière Aimay atteint ses limites. Les possibilités de transférer les poissons sauvés vers d'autres tronçons du cours d'eau sont presque épuisées. Vu l'absence de pluie, indique l'inspection de la pêche bernoise. À certains endroits, le niveau de l'eau baisse désormais plus vite que le rythme des opérations de sauvetage. Le Conseil fédéral lance sa campagne contre l'initiative sur l'alimentation pour le ministre de l'Agriculture, Guy Parmelin. La production d'aliments d'origine animale revêt une grande importance en Suisse et de nombreuses terres agricoles du pays ne se prêtent pas à la culture, mais uniquement au pâturage. Il recommande de voter non le 27 septembre à l'initiative pour une alimentation sûre qui demande un renforcement d'une production indigène durable et davantage d'aliments d'origine végétale. Le Conseil fédéral combat aussi l'initiative sur la neutralité qui veut qualifier la neutralité helvétique de perpétuelle et armée, soumise au vote également le 27 septembre. Le Conseil fédéral refuse une définition plus stricte de la neutralité. Il estime que la pratique actuelle a fait ses preuves et que l'initiative réduirait la marge de manœuvre de la Suisse. Le Liban abolit la peine de mort. Le Parlement a voté aujourd'hui l'abolition de la peine capitale. C'est une première au Moyen-Orient. Une décision qualifiée donc d'historique par le gouvernement. Le pays n'avait plus procédé à des exécutions depuis 2004. De l'autre côté de la frontière, en Syrie, un tribunal de Damas a condamné aujourd'hui le président Bachar el-Assad, son frère Maher et plusieurs ex-responsables syriens à la peine de mort pour les crimes commis durant les 13 ans de guerre civile. L'ancien dictateur a été reconnu coupable de crimes contre l'humanité et crimes de guerre en son absence puisqu'il vit en exil à Moscou depuis sa chute fin 2024. L'arbitre somalien Omar Artan, refoulé des États-Unis en juin et privé de Coupe du Monde de football, va réaliser l'un de ses rêves, arbitrer son premier match en Europe. Il est invité par l'UEFA à arbitrer la finale de la Supercoupe d'Europe demain entre le PSG et Aston Villa. Son refoulement par l'administration Trump avait causé une vague d'indignation, mais le patron de la FIFA, Gianni Infantino, ne s'y était pas opposé. Aujourd'hui, l'UEFA, en guerre contre Infantino, répare cette injustice. Aux Européens d'athlétisme de Birmingham, Audrey Véro a dominé sa série sur le 800 mètres. Elle disputera les demi-finales jeudi aux côtés de deux autres Suissesses, Veronica Vancardo et Valentina Rosamilia, qualifiées aussi Timothée Mumenthaler. Ce soir, il disputera les demi-finales du 100 mètres, soirée d'athlétisme à suivre sur RTS2. Météo, temps ensoleillé avec quelques averses et orages possibles sur le Jura et les Préalpes et dans les Alpes. Il fait 33 degrés en plaine. Demain et dans les prochains jours, même temps, jusqu'à 35 degrés en plaine. Les températures ne baisseront qu'à partir de dimanche.
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0: Into the Love, chanté par la grande Liz McCombs sur Hope Radio. Vos prochains rendez-vous pour la demi-heure qui vient à 17h45. La chronique bien-être avec Top Cuisine. Il sera question aujourd'hui du gratin à la banane. À 17h33, l'agenda gospel de ce mardi 11 août. À 17h30, l'invité gospel. Un extrait de l'invité gospel avec Laetitia Ubeda, coach vocal certifié et chef de chœur. Et vous ne manquerez pas, bien sûr, demain mercredi à 11h, de suivre l'intégralité de l'interview de Laetitia Ubeda. Il est 17h15, voici maintenant votre chronique Boost Espoir.
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3: Alors Marina, c'est toi qui es partie à la chasse au trésor de promesses cette semaine. Parce que chaque promesse est un trésor, non ?
4: Tout à fait.
3: Alors, à quel nous proposes-tu aujourd'hui ?
4: Alors oui, c'est des trésors pour notre vie, des petits boosts, comme on le disait, pour notre quotidien. Et tu vas trouver cette promesse dans le Nouveau Testament, vers la fin de la Bible, dans 1 Jean chapitre 5, verset 14. Nous avons auprès de lui cette assurance, si nous demandons quelque chose selon sa volonté, il nous écoute. Il y a comme une petite formule mathématique là, hein. Demander plus la volonté de Dieu égale Dieu nous écoute. Eh bien, je ne suis absolument pas d'accord avec ça. Je ne veux froisser personne, hein, mais c'est quand même pas tout à fait exact. On traduit ici dans nos Bibles françaises par entendre, mais il peut y avoir aussi cette signification d'exaucer, de répondre. Moi, je crois que Dieu nous écoute toujours. On n'a pas besoin de faire quelque chose pour que Dieu nous écoute. Alors, si une réponse positive à nos demandes n'est pas toujours acquise, ce qui est acquis en revanche, c'est que Dieu est à notre écoute en permanence. Tout le temps disponible, à toute occasion, Dieu est là, Dieu écoute chacun de tes cris, Dieu écoute chacune de tes prières, et ça me fait tellement de bien de le savoir.
3: Ah, merci pour ce rappel aussi, que Dieu il entend nos cris, et même quand nous n'avons plus de mots, il entend même nos silences. Alors n'hésitons pas d'une façon ou d'une autre à rester en communication, laisser ouvert le canal avec lui.
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C'était We Vol of My Heart, chanté par Sandra Crouch sur Hope Radio. On poursuit avec Test and See, titre de Travis Green, avant de retrouver un extrait de l'invité gospel avec Laetitia Ubeda. On écoute Travis Green.

0: L'invité gospel cette semaine, c'est Laetitia Ubeda. Elle est chanteuse, coach vocal et chef de chœur. Voici un extrait de son interview.
1: La foi, moi, je l'ai. Je ne l'impose pas à chacun. Je sais qu'il dans mes courants, il y en a qui se disent athées. Mais ça ne me regarde pas. Moi, je fais ce que je considère. Enfin, je suis à ma place quand je suis à cette place-là. Et je sais qu'il se passe quelque chose, mais ça, c'est au-delà de moi. Donc après, si les gens disent qu'ils sont athées, ils sont athées. S'il se passe quelque chose et s'ils sont bousculés ou s'ils restent, il se passe quelque chose. Mais c'est chacun son chemin, donc... pour moi, c'est OK. Et après, est-ce qu'il faut avoir une grande voix? Je ne pense pas qu'il faut avoir une grande voix. Comme je disais tout à l'heure, il se passe quelque chose au-delà de ce que nous, on peut considérer être une grande voix, une belle voix. Je sais que j'ai des chanteurs dans mes groupes qui ne sont pas des grands techniciens, mais par contre, au niveau émotionnel, ils transmettent quelque chose de puissant. Et ça s'explique pas par la voix, ça s'explique par ce qui est incarné et diffusé avec générosité. Et en fait, ça transmet le message, c'est ça qui compte en fait. Tout le monde est en capacité de chanter du gospel par rapport au sens. Quand on chante du gospel, c'est le message qui est raconté à la fois, soit c'est de la louange, soit c'est du témoignage, ou soit c'est l'expression de soi. Et à partir de là, tout le monde chanter le gospel. Après, ça demande du travail technique, etc. Et donc, après, il faut s'approcher. Mais je pense qu'en concert, notamment avec des gens qui connaissent pas super bien leur voix, il se passe quand même des choses un peu extraordinaires à partir du moment où on chante le gospel.
0: 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Ne manquez pas l'intégrale de l'invité gospel.
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0: Et n'oubliez pas que si vous êtes organisateur d'événements gospel, si vous êtes artiste et que vous souhaitez tout simplement nous faire part de vos prochaines dates d'événements gospel, de vos prochains concerts à venir, eh bien n'hésitez pas à nous contacter opradio.live sur la rubrique contact sur le site internet ou bien sur les pages Facebook ou Instagram. Faites-nous connaître vos événements à venir et c'est avec plaisir que nous les retransmettrons à l'antenne et sur nos réseaux. Opradio.live, voici l'agenda gospel de ce mardi 11 août. À Saint-Martin-de-Ré, demain mercredi 12 août, la tournée Gospel Les Grands Classiques avec le Linda Lee Hopkins Quartet sera en concert à 20h dans l'église du village. Puis le jeudi 13 août à 20h30, église Notre-Dame du Parc à Royan. Et enfin le 14 août à la cathédrale Saint-Pierre à Angoulême à 20h. À Paris, samedi 15 août, la formation Gospel Dream sera en concert à la cathédrale américaine à 20h30. À Paris, toujours samedi 15 août également, concert gospel gratuit, place de la Bastille à 18h, donné par la chorale Total Praise Mass Choir dans le cadre de Paris Summer Gospel et le concert sera retransmis en direct sur YouTube. En Suisse, à Granges, à quelques kilomètres de Berne, samedi 15 août, ne manquez pas le festival Summer Gospel Grinchen à partir de 19h sur la place du marché. En Suisse toujours, à Genève, samedi 15 août, Swiss Gospel Experience avec Thomas Locoffé à Esterhaus pour la toute première édition de Swiss Gospel Experience, avec la participation de plusieurs artistes invités qui vous seront dévoilés prochainement. À Cagnes-sur-Mer, près de Nice, samedi 15 août, la chorale Shiny Gospel, plus grand chœur gospel de la Côte d'Azur, sera en concert gratuit à partir de 21h sur la place du Château. À Saint-Clément-de-Rivière, proche de Montpellier, toujours samedi 15 août, pour sa première édition, la Nuit du Gospel, à partir de 21h, au Théâtre de Verdure, centre Fernand Arnault, avec au programme The Swing of Gospel et Gospel Spirit, plus des invités. 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

0: C'était In My Heart avec Linda Lee Hopkins. Linda Lee Hopkins que vous pouvez retrouver ce soir en concert à La Rochelle, église Notre-Dame de Cougne à 20h dans le cadre de la tournée Gospel les grands classiques. Il est 17h45, voici votre chronique bien-être Top Cuisine avec Jesmilène Lopez présentée par Oscar Miani. Il est question de gratin à la banane. 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
2: Bonjour et bienvenue pour cette
3: votre santé
2: de Top Cuisine
3: sur Hop Radio
2: en compagnie de Jesmilène Lopez. Bonjour Jesmilène.
4: Bonjour Oscar.
2: Merci de nous rejoindre au micro de Top Cuisine.
4: Merci moi.
2: Et comme je l'avais annoncé lors de notre dernière émission, et bien aujourd'hui vous allez nous proposer une recette avec un ingrédient exotique.
4: Et
2: il s'agit du gratin à la banane plantain. Alors comment est-ce qu'on va faire cette recette? Avec quels ingrédients? Alors on a bien compris qu'il y aura de la banane plantain.
4: Oui, banane plantain.
2: Mais quoi d'autre? Et combien il en faut de banane plantain d'ailleurs?
4: 4 ou 5.
2: Pour combien de personnes cette recette?
4: Peut-être 3-4 personnes.
2: 3-4 personnes.
4: Oui.
2: D'accord. Il nous faut 4-5 bananes plantain. Et puis un oignon aussi je crois.
4: Un grand oignon.
2: Oui.
4: 2 gousses d'ail, oui. Persil, sel, poivre. Une cuillère à café à des fonds légumes, ça c'est facultatif.
2: Ah, c'est facultatif ça?
4: Oui, parce qu'il y en a beaucoup qui n'aiment pas.
2: D'accord, donc c'est si on veut.
4: Des bouillons, des fonds légumes, des choses comme ça.
2: Oui.
4: Donc une cuillère à soupe d'huile d'olive.
2: Oui.
4: Et puis vous pouvez rajouter des autres épices que vous aimez bien.
2: Par exemple, est-ce que vous pouvez nous donner un exemple?
4: Par exemple, coriandre.
2: D'accord.
4: Et par exemple, feuilles de laurier.
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2: Et alors, une fois qu'on a tous ces ingrédients-là, Jesmilène, qu'est-ce qu'on fait? On prépare ça comment? On épluche, on commence par éplucher les bananes,
4: alors,
2: parce que évidemment, on mange pas la banane avec la
4: oui.
2: peau.
4: Une fois qu'on aura tout ça, on va éplucher la banane.
2: Oui.
4: On va la laver.
2: Oui.
4: On va la couper en rondelles.
2: On épluche la banane et on la lave.
4: Oh oui,
2: oui,
4: on la lave,
2: on la
4: c'est
2: lave.
4: Mieux, oui.
2: D'accord. D'accord, alors on lave la banane.
4: On lave la banane, on coupe en rondelles,
2: oui.
4: En rondelles moyennes. Et après, on va faire frire les rondelles de la banane.
2: D'accord, on fait frire en rondelles. D'ailleurs, on peut même les manger comme ça, les bananes plantains, hein, frites. On peut les manger directement
4: oui,
2: comme ça,
4: oui.
2: c'est très bon aussi.
4: Si vous n'avez plus envie de continuer la recette, vous pouvez finaliser là et manger la banane.
2: Tout en préparant la recette, on peut manger quelques
4: oui.
2: rondelles de banane frites.
4: Oui, d'ailleurs, c'est très bon.
2: Ensuite, on met ça dans une assiette et on met à part.
4: Ah non, avant on va frire la banane. Donc
2: dans
4: on peut
2: une
4: mettre
2: friteuse.
4: Dans une friteuse, dans une poêle.
2: À la poêle, dans de l'huile.
4: Oui, avec de l'huile, bien sûr. Et on va mettre dans une assiette, dans le fond d'assiette, on va mettre sopalin.
2: Oui.
4: Et on
2: papier,
4: va
2: du papier absorbant.
4: De papier absorbant pour oui. absorber les huiles.
2: Oui.
4: Et on va laisser de côté. Donc on va préparer, on va faire une petite préparation à côté. Qui c'est dans une casserole, on va mettre notre oignon, ail coupé en petits carrés. Et on va mettre une cuillère d'huile d'olive et on va mélanger pendant 10 minutes au feu doux.
2: D'accord.
4: Et à la fin de cette préparation, on va rajouter notre banane. On va rajouter notre banane qui était mise
2: les épices,
4: de côté.
2: Les épices on...
4: Et les épices également.
2: On les met aussi.
4: Mmh.
2: D'accord.
4: On va tout rassembler.
2: Dans la casserole.
4: Dans la casserole. Et on va mettre aussi... on aura aussi notre préparation. On aura la sauce béchamel.
2: Oui, parce qu'en fait, ça c'est une première préparation.
4: Oui.
2: Et puis... C'est une recette qui se fait en deux temps, hein, en deux préparations différentes, parce que vous nous proposez aussi d'y ajouter une sauce béchamel.
4: Oui, oui.
2: Pour ce gratin à la banane plantain.
4: Oui.
2: Un peu comme les lasagnes de légumes hein, dont vous nous aviez parlé lors de l'émission précédente.
4: Tout à fait, tout à fait. Donc cette préparation, peut-être, il y aura trois parties. Donc c'est la partie où on fait frire la banane.
2: Oui.
4: Et puis une partie où on va mettre l'oignon et ail coupé.
2: Oui.
4: Et les épices. Et puis notre partie qu'on va faire la sauce béchamel.
2: Voilà. Et donc pour la sauce béchamel, eh bien c'est simple. Il faut de la farine.
4: De la farine.
2: 80 grammes. Hein.
4: 80 grammes de la farine.
2: 600 grammes de lait.
4: 600 grammes du lait. Sel, noix muscade, poivre Et beurre aussi, 40 grammes du beurre.
2: 40 grammes de beurre.
4: Oui.
2: Et donc, vous, votre façon de faire la béchamel, elle est très simple. Vous mettez tout, vous mélangez tout.
4: Voilà, pour ceux qui me connaissent, ils savent déjà. On mélange tout et on met tout au feu doux.
2: Et on remue.
4: Et on continue à mélanger
2: jusqu'à ce que ça épaississe.
4: Bah, tu sais déjà.
2: Et oui, parce que c'est pas notre première émission. Hein.
4: Et puis, c'est facile à faire, donc t'as bien repéré.
2: Et donc, une fois que la béchamel est prête, Jasmilène, on mélange tout.
4: Donc, on va tout mélanger. On va mélanger les trois préparations.
2: Oui.
4: La sauce béchamel, la banane à rondelles qui était déjà frite.
2: Oui.
4: Et l'oignon et l'ail, voilà, qu'on a mis de côté, on va tout rassembler. On va préchauffer les fours à 200 degrés et on va enfourner tout ça.
2: Et on laisse.
4: Ah, et j'ai oublié. On va mettre un peu de fromage par-dessus, que ça se gratine.
2: Que ce soit gratiné,
4: oui.
2: Voilà. Et on laisse au four pendant combien de temps?
4: 20 minutes, c'est bon.
2: 20 minutes.
4: Oui.
2: On regarde comment ça se passe, la couleur du gratin, par contre.
4: Oui, plutôt le gratin, que c'est plus important, parce que tous les ingrédients, ils sont déjà
2: cuits. C'est déjà cuit.
4: Oui.
2: D'accord, c'est juste pour gratiner.
4: Pour gratiner.
2: Voilà. Bon, ben voilà, il n'y a plus qu'à se régaler une fois que c'est prêt.
4: Et c'est prêt, et il n'y a plus qu'à manger.
2: Voilà, donc c'était le gratin à la banane plantain. Évidemment, il y avait une petite touche exotique dans cette recette aujourd'hui.
4: Voilà. Pour ceux qui ne connaissent pas la banane plantain, où on peut la trouver? On peut la trouver dans les magasins exotiques ou dans les supermarchés.
2: Ou les magasins asiatiques aussi parfois.
4: Hein. Asiatiques et magasins africains aussi.
2: Africains, voilà. Donc on peut en trouver quand même assez facilement.
4: Oui, très très facilement.
2: Voilà. Merci beaucoup Jasmilène, c'était Top Cuisine. On se retrouve pour une prochaine émission. Et là, on reste dans les gratins puisque vous nous parlerez de gratins de poireaux et pommes de terre au curry.
4: Oui,
2: voilà.
4: On va donner une touche asiatique.
2: Voilà, on se donne rendez-vous pour une prochaine émission de Top Cuisine. À bientôt.
4: À bientôt, Oscar.
2: Au revoir.
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1: 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Malika Nedir.
2: La sécheresse affecte en Suisse près d'une exploitation agricole sur deux, selon des données recueillies par l'assureur Suisse Grêle. Les dommages atteignent 19 millions de francs et la tendance est à la hausse. Sur les 2350 exploitations assurées contre le risque de sécheresse, près de 1100 ont déjà signalé des dégâts, la plupart en Suisse occidentale. Les cultures d'été, pommes de terre, maïs, betteraves, sucrières et tournesols sont particulièrement touchées. Une grande partie de ces cultures n'a pas encore été récoltée, n'est donc pas encore possible de chiffrer l'ampleur totale des dégâts. Deux refuges d'étape dans l'ascension du Mont Blanc ont été fermés en raison du danger mortel de chute de pierre dû à la sécheresse, annonce la mairie de Saint-Gervais. Il s'agit des refuges de Tétrousse et du Goûter. Les différents épisodes de canicule ont provoqué d'importants éboulements dans le secteur, notamment dans le couloir du Goûter. Les compagnies des guides locales ont décidé de suspendre les courses prévues au Mont Blanc. Le maire appelle tous les alpinistes à en faire de même. Le bilan du séisme qui a frappé hier l'ouest de la Colombie s'alourdit au fil des heures. Il s'élève à 224 morts et plus de 1300 blessés. Les opérations de secours se poursuivent dans les villes touchées, Cali, Berrera, Manizales et Quibdó notamment, où des dizaines de bâtiments ont été détruits. Le Liban abolit la peine de mort. Le Parlement a voté aujourd'hui l'abolition de la peine capitale. C'est une première pour un pays du Moyen-Orient. Le Liban n'avait plus procédé à des exécutions depuis 2024. L'USAM, l'Union Suisse des Arts et Métiers, dénonce l'assouplissement des règles concernant l'utilisation de la croix suisse sur des produits commerciaux. Elle veut lancer une pétition pour s'opposer aux nouvelles mesures. Depuis mars, l'Institut fédéral de la propriété intellectuelle permet d'apposer la croix suisse sur des produits, même fabriqués à l'étranger. Pour l'USAM, il s'agit d'un encouragement à la délocalisation des entreprises et des emplois. L'arbitre somalien Omar Artane, refoulé des États-Unis en juin et privé de Coupe du Monde de football, va réaliser l'un de ses rêves, arbitrer son premier match en Europe. Il est invité par l'UEFA à arbitrer la finale de la Super Coupe d'Europe demain entre le PSG et Aston Villa. Son refoulement par l'administration Trump avait causé une vague d'indignation, mais le patron de la FIFA, Gianni Infantino, ne s'y était pas opposé. Aujourd'hui, l'UEFA, en guerre contre Infantino, répare cette injustice. Aux Européens d'athlétisme de Birmingham, Audrey Véro a dominé sa série sur le 800 mètres. Elle disputera les demi-finales jeudi aux côtés de deux autres Suissesses, Veronica Van Cardo et Valentina Rosamilia. Qualifié aussi, Timothée Momenthaler, seul Suisse en lice dans les séries du 100 mètres. Il disputera ce soir les demi-finales et peut-être la finale, soirée d'athlétisme à suivre sur RTS2. Affluence en hausse au Festival de Locarno. À mi-parcours, la manifestation enregistre une augmentation de fréquentation de 1,6% par rapport à l'an dernier, malgré les très fortes chaleurs. Le festival se poursuit jusqu'à samedi. Météo, un temps ensoleillé avec quelques averses et orages sur le Jura et dans les Alpes. Il fait 33 degrés en pleine. Demain et dans les prochains jours, même temps, les températures grimperont jusqu'à 35 degrés. Elles ne devraient pas redescendre avant dimanche.
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0: C'était I Just Feel Like Something Good avec le Gather Vocal Band sur Hop Radio. C'est Ed au micro avec vous jusqu'à 20h. Merci de votre fidélité. Il est 18h passé d'une dizaine de minutes. Voici l'invité de la semaine. Et cette semaine, notre micro-reporter se trouve avec Olivier James, auteur d'un livre sur le handicap. Voici l'invité de la semaine. 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
1: Je veux aller à l'école maternelle, mais tu es infirme. Je veux lacer mes chaussures, mais tu es infirme. Je veux faire du judo, mais tu es infirme. Ce sont les quelques mots de quatrième de couverture d'un livre d'Olivier James en collaboration avec Jean-Marc Lonval. Et Olivier est avec nous, c'est un plaisir. Olivier, bonjour.
2: Bonjour à tous.
1: Alors Olivier, vous écrivez un livre qui retrace tout un parcours d'un enfant, effectivement, qui est en situation de handicap. Et qui aujourd'hui, alors, il fait des conférences, il est prof de sport, il joue de la batterie dans un groupe. On commence où avec vous? On commence au fait de se dire, c'est possible, et c'est l'arrière, la couverture du livre, c'est possible?
2: Oui, et en fait, on est dans une société où tout le monde pense que tout est impossible, et nous, on renverse la bataille en disant tout est possible. Parce que le protocole français, c'est que dès qu'on a une idée, la première réponse est non, c'est pas possible.
1: Alors vous, c'est possible. Peut-être nous parler, parce que situation de handicap, il y a tout un nombre de handicaps plus ou moins différents, ou d'empêchements, tout simplement. Et je crois qu'il faut utiliser les terminologies qui correspondent. Vous, votre empêchement, c'est quoi?
2: Alors, mon empêchement. Alors, je suis né avec un manque d'oxygène important. On m'a presque réanimé à la naissance parce que j'ai un frère jumeau qui, lui, n'a pas d'handicap. Et on était prévu qu'un enfant et non pas deux. Résultat, mon empêchement, comme personne n'avait la boule de cristal de Madame Irma, ils ont dit, bon, il y aura des séquelles neurologiques, on l'a réanimé. Lesquels on n'en sait rien. Et j'ai appris à connaître mon handicap avec le temps, avec la formation, avec le regard des autres, avec les bouquins. Et aujourd'hui, mon empêchement, pour la faire simple, vous imaginez que vous êtes normal, on vous met des électrodes d'électrostimulation sur vous, et il y a un débile, dès que vous essayez de bouger, il touche à tous les boutons. Donc en fait, moi, mon handicap, je dois contrôler tous les gestes pour éviter que ça parte dans tous les sens. Donc j'ai les agonistes qui vont essayer de faire un mouvement et les antagonistes qui vont essayer d'empêcher le mouvement. Donc j'ai des mouvements parasites, incoordonnés, et je suis obligé de me concentrer pour parler, pour manger, pour bouger, pour éviter que les opposés se mettre en action pour me limiter l'activité principale.
1: Ils ne sont pas trop limités quand même, parce que jouer de la batterie, il y a beaucoup d'antagonistes. Être prof de sport, il y en a beaucoup aussi. Vous avez même un ensemble, un groupe, hein, avec, mais on parlera de tout ça évidemment. On va revenir, parce que là on est dans une manifestation où vous venez de rencontrer Michel Boujna. Michel Boujna, l'acteur et le comédien. Et effectivement, avec ce titre de livre Super Cap, la couverture, c'est une photo. Quand vous aviez rencontré Michel, c'est juste une histoire de fou, vous étiez tout enfant.
2: Alors en fait, la photo, je l'avais toujours sur moi. C'est une photo que j'avais qu'on a pris quand j'avais 6 ans. Et en fait, tout le monde disait que la photo était jolie, que j'avais du charme, etc. Donc j'ai gardé cette photo, même si en noir et blanc, on ne voit pas mes yeux bleus, parce que c'est un atout que ma mère m'a donné. Et en fait, quand je suis allé voir Michel Boujna au théâtre de Nice, j'avais 16 ans, j'avais la photo sur moi et on m'a dit, est-ce que tu veux rencontrer M. Boujna? J'ai dit oui, pourquoi pas. Et il voulait me signer une dédicace. J'avais ni papier ni stylo. J'ai sorti la photo que j'avais dans le portefeuille. Il m'a signé derrière la photo Youpi Olivier. Et j'ai gardé cette photo. Et je me suis dit, elle me portera chance. Et toute ma vie, j'ai dit, cette photo, je l'ai gardée sur moi. Elle était dans un piteux état. Je suis allé la faire refaire chez un photographe qui faisait de l'argentique. Il me l'a ressorti en grand pour l'avoir en bonne qualité. Et j'ai dit, comme elle m'a porté chance, j'ai tout réussi dans ma vie parce que je croyais en moi, les gens croyaient en moi, au plus proche de moi. Et j'ai dit, le jour où je fais un livre, je me servirai de la photo comme une photo de couverture. Et du coup, pour remercier Michel de l'énergie qu'il m'a donnée, je lui ai offert le livre.
1: Et vous avez les larmes aux yeux, Olivier James, super cap, donc l'incroyable itinéraire d'un infirme, c'est ce qui est écrit en tout cas, moteur cérébral devenu coach sportif. Les éditions, alors la maison d'édition.
2: Alors c'est en auto-édition, on peut le trouver sur Amazon en papier, sur Book édition en papier, et toutes les plateformes numériques dont ces deux-là, avec Apple, e-book, il y a la Fnac et il y a Kindle.
1: Et Olivier, dans cette deuxième partie d'interview, on va parler de votre cerveau. Parce qu'on a parlé d'empêchement physique, etc., d'opposants, d'électrodes, tout ce que vous voulez. Mais dans votre tête, il y a quand même un truc, et c'est vraiment ce qu'il y a derrière, c'est que là, il n'y a pas d'empêchement. Et ça, c'est important, parce que c'est ce qui va faire que ben, vous allez faire des choses comme n'importe qui, parce que votre tête vous dit, on peut le faire.
2: Alors, c'est plus que ça, c'est par rapport au parcours... De la petite enfance, mes parents n'ont pas fait de différence entre mon frère et moi. Et c'est une question d'éducation. Même si ma mère avait un sentiment de culpabilité, elle ne le montrait jamais. Et donc elle me donnait les moyens de réussir à mon niveau, comme elle donnait les moyens à mon frère valide de réussir à son niveau. Donc à partir de là, l'éducation elle est la même pour les deux et chacun avance à son rythme sans faire de différence. Et c'est le problème que je rencontre avec des parents d'élèves que j'ai en situation de handicap, c'est qu'il y a une telle culpabilité pour les enfants de leur situation que les parents veulent tellement les assister qu'ils les empêchent en plus de progresser. Et on est dans une société de culpabilité, de peur, de ci, de là, et qui fait qu'en fait, on n'ose pas et on n'avance pas.
1: Ou de surprotéger aussi, tout simplement, comme ça peut arriver avec des enfants qui ne sont pas en situation de handicap.
2: Et c'est pareil pour tous les enfants. On prend un enfant qui n'a pas de difficultés d'empêchement au début de sa vie. Si la mère ou le père est trop protecteur, ça fait un enfant en situation de handicap plus tard au niveau social.
1: Et là, vous avez aussi un groupe de musique. On en dit un petit mot de ce groupe de musique parce que c'est un groupe qui est très original.
2: Alors, on s'appelle les Broken Arms Family, les BAF. On a trouvé le nom il n'y a pas longtemps. C'est la réunion de plusieurs entités complètement différentes. Le bassiste, c'est un kinésithérapeute pédiatre que j'ai rencontré dans le cadre de mon travail. Je me suis retrouvé à manger un morceau chez lui. J'ai vu une basse contre le mur. J'ai dit, mais tu fais de la basse? Il me dit, ouais, mais depuis que je suis revenu Paris, j'en joue plus, je connais personne en liste. J'ai dit, ben, ça te dit de jouer avec moi? On a démarré à deux. Puis après, on a recruté l'élève de mon frère qui est saxophoniste. Parce que mon frère est prof de saxo et saxophoniste sur la côte. C'est l'un des cinq meilleurs saxophonistes de la Côte d'Azur. Sébastien James, il est très connu. Et après, on a recruté un de mes clients qui vient à la salle, qui est DJ. Et j'ai dit, ah bah, tu vas venir mixer des sons par-dessus nous pour revisiter les musiques. Et puis, on a recruté une attachée de production pour le cinéma américain, qui est une copine au bassiste, qui chante un peu et qui joue du piano et qui est partant pour faire le délire. On est un groupe de, on va dire, de musique de laboratoire. C'est on reprend des morceaux, on les revisite et ça passe très bien parce que en fait, moi je m'assimile un peu au batteur du Mopecho, l'animal. Donc quand on ne me regarde pas, on dit « Ouais, la batterie, c'est sympa. » Et quand on me regarde, on dit « Ah, mais comment il fait à taper au bon endroit ?»

0: en est avec Olivier James, auteur du livre et auteur de sa vie aussi. Ça s'appelle Super Cap, vous savez, dans Pas Cap, Cap. Et ben voilà, lui c'est Super Cap, l'incroyable itinéraire d'une personne en situation de handicap moteur cérébral. Et lorsqu'on est infirme moteur cérébral, là je lis la page 47, on comprend vite que l'avenir sera semé d'embûches ponctuées de points d'interrogation et de pointillés. Olivier, vous avez commis ce livre, 400 pages, qui est toute votre histoire, avec pas mal d'humour. Alors, j'ai quand même du mal à... Quand j'ai lu, j'ai eu du mal sur cette phrase. Voilà, lorsqu'on sent qu'on est en situation de handicap, on comprend vite. Comment vous comprenez vite? C'est à quel âge qu'on commence à se dire « ça va être compliqué » ou « tous mes rêves ne sont pas possibles » ?
1: Alors, on commence à comprendre l'envers du décor vers l'âge de entre 10 et 13 ans. C'est-à-dire le passage au collège. Au début, on est bien protégé, on est en école primaire, tout est beau, tout le monde est gentil, il y a des moqueries bien sûr, mais voilà, on n'a pas l'esprit à la différence. On est comme on est, et dans les années 70, surtout dans les écoles privées, on était dans la même classe, on était tous différents, il n'y avait pas de problème. Même si moi, j'avais la machine à écrire au CE2, etc. Je faisais du bruit, je me servais de la machine pour faire rire tout le monde avec la mitraillette en répétant les petits traits pour faire des lignes et tout. Donc j'ai su me faire accepter avec des bêtises en faisant rire tout le monde. Du coup, la notion de handicap, elle n'est pas réelle. Par contre, arrivé au collège, ben là, on commence à avoir la puberté. Les filles, c'est différent, c'est la sixième, c'est la première année où on est dans un nouvel établissement parce qu'on sort du primaire. Et là, y a le rapport avec les autres, il y a la séduction, il y a la faisabilité, la capacité de dire « moi je suis ici, moi je suis là et moi je faisais rien ». Et donc j'ai commencé à comprendre que la différence allait être difficile sur les rapports avec les autres, parce qu'il y en a, il faisait plein de choses, et toi, tu faisais rien. Donc il a fallu trouver un moyen de me faire regarder autrement que par le handicap.
0: Et ce moyen, le premier moyen, ce sera quoi?
1: C'est d'arrêter la kinésithérapie et de faire de la batterie. Parce qu'en fait, à 13 ans, je suis allé voir le dernier concert de la tournée de Police. Synchronicity, le tour Synchronicity, ils étaient à Fréjus dans les années 82-83. Et en plus, ma mère m'a porté sur les épaules tout le concert. On était sur la droite de la scène, devant les enceintes, et il y avait Stewart Copeland à la batterie devant moi. J'étais comme on était jeunes, on avait 13 ans et mon frère jumeau. On ne voyait pas beaucoup, on était au milieu de la foule, debout dans la fosse. Donc ma mère, on étouffait, mon père a pris mon frère sur les épaules, ma mère, moi. Et du coup, on était au-dessus de tout le monde. Et je voyais Stewart Copeland avec sa batterie faramineuse, ses grandes cymbales, ses gongs, etc. Je suis tombé amoureux de la batterie. Alors que quand j'étais petit, j'aimais bien les instruments avant, mais j'y arrivais pas. Et la batterie, j'ai dit, voilà, j'ai un truc. Et après le concert, ça a mûri inconsciemment dans ma tête. Et j'ai dit, à 13 ans pile, j'ai dit à ma mère, je veux arrêter la kiné. La kiné, ça ne m'apporte rien du tout, à part de refaire et refaire et refaire des exercices. Alors qu'à la batterie, je vais refaire et refaire et refaire des exercices. Mais au moins, j'apprendrai quelque chose. Donc j'ai appris à me coordonner, à être libre des quatre membres de façon distincte, en rythme. Et donc du coup, ça faisait un remplacement de la kiné. Et en plus, j'allais devenir autre chose qu'un handicapé. J'allais devenir un batteur.
0: C'est une des premières fois que vous allez vous coucher après minuit, d'ailleurs, avec des images plein la tête tout au long de la journée. En plus, vous choisissez la batterie. Alors, c'est vrai que dans les instruments, pour la coordination, la batterie, il y a tout qui doit être séparé. Et pourtant, à la base, on se dit, bon, y a quand même une situation qui n'est pas idéale, hein, parce qu'au dit, vous, là, c'est tout ce qu'il ne vous faut pas, en fait.
1: C'est tout ce qui est... Tout ce qui est le plus difficile, c'est C'est comme les pianistes, c'est de coordonner des membres indépendants ensemble ou pas.
0: Et ça va marcher. Vous allez en école, vous suivez, vous avez un professeur. Vous... Ça va prendre, la sauce va prendre avec la batterie.
1: Alors la sauce va prendre déjà. Il a fallu un peu trouver une école qui soit ouverte d'esprit pour dire je prends quelqu'un qui a du mal à contrôler ses gestes pour apprendre. Et on a trouvé à côté du magasin de mes parents une école de musique privée. À l'époque, c'était l'école Allegranti. Et ma mère a été très simple avec l'école. Elle a dit, voilà, je ne sais pas s'il va y arriver, mais ça peut lui faire du bien. Est-ce que vous me le prenez? Et le prof de batterie, Jean-Paul Allegranti, a dit, oui, moi, je le prends. Moi, ça me fait une expérience. Et puis, j'ai beaucoup à apprendre de gens qui ont des difficultés. Ils partent de zéro, voire de moins 100 par rapport aux autres. Mais s'il a envie, il y arrivera. Et au final, j'ai beaucoup travaillé. À partir de là, j'ai été dans le même moule qu'un athlète de haut niveau. C'est-à-dire, il faut répéter, répéter, répéter. Ça marchera, on récupère et on reprend et ça remarche. Et de là, l'image du handicap a changé. C'est-à-dire qu'en collège, quand la première fois que j'ai joué de la batterie pour la fête de l'école, comme tous les gamins, on a 14-15 ans, ça fait 2-3 ans qu'on fait de la musique, et t'es à l'école et tu dis ouais, « moi je fais de la guitare, hein, moi je fais de la basse, hein, moi je fais du piano ». Puis on commence à se dire ah, « pourquoi on ne ferait pas un groupe ensemble, etc. ?» On finit par aller chez le batteur parce que c'est le plus gros instrument. Donc, tout le monde va chez le batteur. Et puis on commence à faire des quadrilles, à jouer, à dire à la répète. Bon, on fait quoi aujourd'hui? On n'a rien préparé, on fait un peu n'importe quoi. Et à force, on fait. Et à la fin de l'année, à 15 ans, on a joué à l'hôtel. À l'époque, c'était l'hôtel sur la promenade des Anglais qui s'appelait le Radisson SAS. Et on avait fait la fête de l'école et moi j'avais joué le premier morceau seul avec le groupe. C'était Still Loving You de Scorpion. Et du coup, à partir de là, tout le monde ne me regardait plus comme un handicapé en disant oh, ben, ta vie, c'est Olive à la batterie.
0: Donc Olive, comme vous vous appelez. Ouais. Olive, faut faire quelque chose pour que les gens vous regardent différemment, vous aiment.
1: En fait, c'est la société, les gens ont besoin de rêver. Donc on va leur donner de quoi rêver, on va leur donner de l'admiration, on va leur donner de l'amour, on va leur donner l'opportunité de se réveiller et de se bouger. Donc s'il y en a qui se bougent, comme dans les films d'action, les films de super-héros, on a des entités qui nous font rêver et ça nous donne envie de faire aussi. Donc je me suis dit, autant être une entité pour moi-même et je deviendrai peut-être une entité pour les autres qui vont les aider à sortir un peu les mains des poches.
0: Les mains des poches, c'est ce que vous faites avec un groupe aujourd'hui en fait. Avec ce groupe, vous m'avez parlé d'un groupe laboratoire où ce que vous avez fait, vous le faites passer à d'autres jeunes aussi. En situation de handicap ou pas d'ailleurs, qui se lance un peu dans l'aventure parce que là vous êtes un exemple pour le coup.
1: Alors quand on a démarré le groupe, il n'y avait que le bassiste que j'ai rencontré qui est kiné pédiatre. Et en fait, on a démarré à deux. Et un jour, j'étais en train de donner un cours d'aquabike dans ma salle et dans les personnes qui pratiquaient, il y avait une aveugle. Elle est masseuse à l'hôpital Larcher à Nice et elle me dit « Ah mais mon mari, il fait de la guitare aussi. » Et j'ai dit « S'il fait de la guitare et qu'il est aveugle, qu'il vienne. » Elle me dit « Mais il n'a jamais joué dans un groupe. Il joue un peu comme ça à la maison. » J'ai dit « On s'en fout, même s'il n'a pas le niveau, on va lui apprendre. » Et donc il est venu, il a joué pendant 2 ans avec nous, il a fait un premier concert avec nous, c'était très très difficile parce qu'il n'y avait pas de partition en braille, donc il faisait toute l'oreille, etc. Donc on aidait beaucoup, et au bout de 2 ans, de lui-même il a dit j'arrête parce que vous êtes trop fort pour moi et j'arrive pas à suivre. Sinon, il était accepté. Alors, du coup, maintenant, il travaille chez lui tout seul. Et j'ai dit, ben, dans quelques années, quand tu te sentiras à la hauteur de jouer, eh ben, tu reviens, il n'y a aucun problème. Chômage bonne.

0: Le show Must Go On avec Olivier James, donc Supercap, son livre et son histoire, son parcours. On a parlé de musique, d'un groupe que vous avez formé dernièrement, des groupes quand vous étiez jeune, de la batterie, de cette synchronisation qui est nécessaire et désynchronisation d'ailleurs de chaque membre. C'est vrai que c'est difficile, moi j'en ai fait, je sais que c'est quand même très difficile.
1: Ça part de synchronicity de police.
0: Et ça part de synchronicity de police, effectivement. Et la terminologie aujourd'hui, la synchronicité est devenue à la mode pour beaucoup de choses, entre autres dans le règne animal par rapport au règne humain. Alors, Olivier, on va revenir à un autre aspect de votre livre et un autre aspect aussi de votre vie, c'est le sport. Parce qu'on a l'impression que vous êtes un peu comme alors peut-être un artiste aussi, mais un sportif de haut niveau. C'est-à-dire que vous avez compris très tôt qu'en fait, il faut travailler et retravailler pour avoir un résultat. Et c'est ce résultat qui va être vu par tout le monde. C'est pas l'entraînement, c'est pas tout ça, c'est le résultat. Alors, le sport, parce que vous êtes prof de sport, vous avez une salle avec votre compagne, qui était aussi une championne de natation. Vous avez choisi aussi une sportive de haut niveau. C'est pas un hasard, cette histoire.
1: Ben, en fait, dans la vie des jeunes, il n'y a pas de hasard. Et puis moi, j'étais pas destiné à être sportif. Moi, j'ai demandé à ne jamais être dispensé d'activité physique. Au primaire, au collège et au lycée, même si les profs ne savaient pas me noter parce que j'arrivais, mais pas assez bien comme invalide, mais je disais, m'empêchez pas de faire si j'ai envie. J'ai appris à faire de l'escrime, de l'escalade, j'ai fait du volleyball, etc. J'ai fait tous les sports. J'aime les sports à risque. En étant adulte, après, j'ai fait soit à l'élastique, soit en parachute. J'ai fait plein de trucs un peu à risque. Et en fait, le sport, je m'y suis mis en dehors de l'école que vers l'âge de 17 ans. Parce que j'étais un peu la génération des blockbusters à la Arnold, Schwarzenegger, Stallone. Et les filles ne me regardaient plus comme un handi, mais elles disaient quand même que j'étais tout frêle, tout maigre, etc. Parce que le handicap m'obligeait à consommer beaucoup d'énergie pour contrôler. Je mange entre 3000 et 6000 calories par jour et je prends pas un gramme. Parce qu'il faut contrôler les gestes comme un sportif de haut niveau. Et du coup, je me suis dit... Ok, la batterie, les gens admirent, etc. Maintenant, il faut plaire aux filles. Donc, plaire aux filles autre que la batterie. Donc, il fallait un peu de muscle, un peu d'épaule, un peu de pec, un peu de cuisse, un petit cul, etc. Donc, j'ai dit à ma mère, je veux faire un peu de muscu. Et puis, en fait, elle m'a trouvé, comme pour la batterie, une petite salle de sport de coaching privé. Et il m'a pris une fois par semaine en coaching privé. Et j'ai commencé à faire de la muscu. Et je me suis aperçu que ça a amélioré ma coordination pour la batterie. Ça a amélioré ma marche parce que je recrutais des fibres musculaires en répétant des exercices avec des charges additionnelles. Donc du coup, ça m'a plu. Et en fait, quand j'ai continué les études, j'ai passé un bac économique, je suis rentré à la fac de droit, j'ai passé une licence de droit et je suis rentré en maîtrise de droit des affaires. Donc j'ai commencé à les études de droit en continuant la muscu, mais cette fois au gymnase de la fac de droit de Nice. Et j'ai ma meilleure amie d'enfance qui me connaît depuis l'âge de 3 ans qui m'a dit « Mais viens dans ma salle faire de la muscu, c'est une salle privée et je suis sûr qu'ils vont t'accepter. » Elle m'a proposé ça, je vais quand même aller voir. Et en fait, c'est là où j'ai tout changé dans ma vie. J'ai rencontré un mec, c'est l'archétype du coach. Il est beau. Il est bien foutu, il a des pecs, c'est-à-dire il a des bons bras, il a les cheveux longs. Et quand je suis arrivé dans la salle, il était en train de sauter comme un gibbon dans la salle à faire un cours de hip-hop. J'ai regardé, j'ai dit « Ah, ça c'est un métier qui me plaît ». J'ai attendu que la séance se termine de hip-hop, il est sorti de la salle. Il s'appelle Bruno Sardella, il est toujours coach aujourd'hui. On a 5 ans de différence. Et il m'a dit trois phrases qui ont bouleversé ma vie. Il m'a dit, première phrase, c'est « Je n'ai jamais eu d'handicapé dans la salle ». Deuxième phrase, c'est « Je ne sais pas ce que je peux te faire faire ». Troisième phrase, « Je ne sais pas ce que tu peux faire ». Donc du coup, ça a un peu travaillé dans ma tête. Et j'ai dit, là, il y a une niche à prendre. C'est intégrer les handis dans les salles de sport. Donc du coup, j'ai arrêté en pleine maîtrise de droit. J'ai passé mon tronc commun à la jeunesse et sport. Bien sûr, quand je suis arrivé, on m'a dit, c'est pas possible, vous êtes handicapé. J'ai dit, ok, vous êtes docteur. Moi, je sais que je suis handicapé, j'ai pas besoin de vous pour savoir. Et comme j'ai fait du droit, j'ai dit, voilà, il y a des textes. Donc il y a des tests de sélection, il y a des certificats à donner. Je vous donnerai tout, etc. Donc je vous épargne les démarches. Et je suis arrivé devant un bulldozer administratif qui n'entendait rien parce qu'un mec dans un temps qu'il est sourd. Donc du coup, on avait beau expliquer. Donc j'aurais proposé, il vaut mieux un bon arrangement qu'un mauvais procès. Donc si vous voulez être emmerdé, ça ne me gêne pas, je vais vous faire chier. Mais moi, j'ai un projet, c'est d'intégrer les handis dans les salles. Et le but, c'est d'arriver à ce que tout le monde réagisse quand on est valide, que demain on a un accident et qu'on veut fréquenter la même salle. Il faut que les gens puissent encore accueillir, qu'ils puissent être formés à nous accueillir. Et du coup, cette niche-là, elle est très large parce qu'il y a l'intégration. Bon, l'inclusion, ils appellent ça aujourd'hui, mais c'est l'intégration, c'est la formation des coachs, c'est la formation des directeurs, c'est l'ouverture d'esprit. Et de ça, j'ai créé des formations pour les coachs que la Fédé Handisport m'a récupéré. J'ai créé du matériel adapté pour intégrer le handicap quand le matériel usuel ordinaire n'est pas adapté. Et j'ai créé des contenus pour apprendre aux coachs comment arriver à faire une séance normale avec des gens différents. Voilà. Et en fait, j'ai dû travailler moi pour montrer l'exemple de dire ben, je suis sportif, pas pour faire de la compète et ramener des médailles et avoir des articles dans la presse. J'ai fait du sport pour être à la hauteur de ce que je prétendais, pour pouvoir aider les autres à les tirer vers le haut et montrer l'exemple.
0: Super Cap, c'est le titre du livre. Vous êtes Super Cap, Olivier James. On va vous poser la question dans un petit instant. Un livre qui retrace une vie, le sport, la batterie, la musique, le fait d'être, de plaire aussi autour de soi, évidemment. L'engagement, ben, vous avez choisi des études de droit. C'est quand même parmi les études les plus difficiles. Donc chaque fois, vous choisissez un peu ce qui est le plus difficile, d'une certaine manière. Et puis dans des mondes assez différents. Enfin, tout ça, c'est réussi. Aujourd'hui, après s'être battu pendant des années, vous avez moins besoin de vous battre parce que bah, votre salle elle existe pour le sport, vous êtes formateur, vous avez même engendré hein, une orientation pour le sport et pour les personnes en situation de handicap. Aujourd'hui, c'est quoi les combats qui vous restent à vivre? Vous avez fait du parapente, du parachute, vous avez tout fait, mais qu'est-ce qui vous reste encore comme combat aujourd'hui? S'il y en a, parce que peut-être vous êtes arrivé où vous vouliez arriver.
1: Alors pour moi, j'ai plus grand chose à prouver. Maintenant, j'ai les combats qui me restent pour les autres. C'est-à-dire, j'ai réussi à faire ce que je voulais pour moi. J'ai avancé, j'ai réussi. Le résultat est là. Maintenant, l'intérêt, c'est de passer le relais et de me brûler et de me battre pour les autres. Donc si j'ai ouvert la salle aujourd'hui, c'est pour que

0: Olivier James, donc en duo avec Jean-Marc Lonval pour cet ouvrage Super Cap. C'est comme quand on dit t'es cap, t'es pas cap. Vous êtes Super Cap, l'incroyable itinéraire donc qui est le vôtre sur pas mal de pages. Hein. Je crois qu'on a plus de 430 pages sur cet ouvrage, tout le parcours. Merci Olivier.
1: Merci, bonne journée.
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Dans un petit quart d'heure, prochain rendez-vous avec l'actualité, le Flash Info de 19h. Nous avons le plaisir d'écouter maintenant Amazing Grace, interprété par les Jehovah Shalom a cappella, suivi de la chorale sud-africaine de Envelade, qui interprétera Tungamira.

c'était la chorale sud-africaine de Hunvelheid qui chantait Tunga Mira sur Hope Radio. On poursuit avec la chorale les Chicago Mass Choir, Is Alright, c'est le titre qu'ils nous chantent, suivi de Where Could I Go avec Michael English.

0: 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Il est 19 heures. Ben voici le Flash Info.
1: 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Le Flash Info.
2: 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Malika Nedir.
3: La sécheresse affecte en Suisse près d'une exploitation agricole sur deux, selon des données recueillies par l'assureur Suisse Grêle. Les dommages atteignent 19 millions de francs et la tendance est à la hausse. Sur les 2350 exploitations assurées contre le risque de sécheresse, près de 1100 ont déjà signalé des dégâts, la plupart en Suisse occidentale. Les cultures d'été, pommes de terre, maïs, betteraves, sucrières et tournesols sont particulièrement touchées. Une grande partie de ces cultures n'a pas encore été récoltée et n'est donc pas encore possible de chiffrer l'ampleur totale des dégâts. Deux refuges d'étape dans l'ascension du Mont Blanc ont été fermés en raison du danger mortel de chute de pierre dû à la sécheresse, annonce la mairie de Saint-Gervais. Il s'agit des refuges de Tête-Rousse et du Goûter. Les différents épisodes de canicule ont provoqué d'importants éboulements dans le secteur, notamment dans le couloir du Goûter. Les compagnies des guides locales ont décidé de suspendre les courses prévues au Mont Blanc. Le maire appelle tous les alpinistes à en faire de même. Le bilan du séisme qui a frappé hier l'ouest de la Colombie s'alourdit au fil des heures. Il s'élève à 224 morts et plus de 1300 blessés. Les opérations de secours se poursuivent dans les villes touchées, Cali, Berrera, Manizales et Quibdó notamment, où des dizaines de bâtiments ont été détruits. Le Liban abolit la peine de mort. Le Parlement a voté aujourd'hui l'abolition de la peine capitale. C'est une première pour un pays du Moyen-Orient. Le Liban n'avait plus procédé à des exécutions depuis 2024. L'USAM, l'Union Suisse des Arts et Métiers, dénonce l'assouplissement des règles concernant l'utilisation de la croix suisse sur des produits commerciaux. Elle veut lancer une pétition pour s'opposer aux nouvelles mesures. Depuis mars, l'Institut fédéral de la propriété intellectuelle permet d'apposer la croix suisse sur des produits, même fabriqués à l'étranger. Pour l'USAM, il s'agit d'un encouragement à la délocalisation des entreprises et des emplois. L'arbitre somalien Omar Artan, refoulé des États-Unis en juin et privé de Coupe du Monde de football, va réaliser l'un de ses rêves, arbitrer son premier match en Europe. Il est invité par l'UEFA à arbitrer la finale de la Supercoupe d'Europe demain entre le PSG et Aston Villa. Son refoulement par l'administration Trump avait causé une vague d'indignation, mais le patron de la FIFA, Gianni Infantino, ne s'y était pas opposé. Aujourd'hui, l'UEFA, en guerre contre Infantino, répare cette injustice. Aux Européens d'athlétisme de Birmingham, Audrey Vero a dominé sa série sur le 800 mètres. Elle disputera les demi-finales jeudi aux côtés de deux autres Suissesses, Veronica Van Cardo et Valentina Rosamilia. Qualifié aussi, Timothée Momenthaler, seul Suisse en lice dans les séries du 100 mètres. Il disputera ce soir les demi-finales et peut-être la finale, soirée d'athlétisme à suivre sur RTS2. Affluence en hausse au Festival de Locarno. À mi-parcours, la manifestation enregistre une augmentation de fréquentation de 1,6% par rapport à l'an dernier, malgré les très fortes chaleurs. Le festival se poursuit jusqu'à samedi. Météo, un temps ensoleillé avec quelques averses et orages sur le Jura et dans les Alpes. Il fait 33 degrés en plaine. Demain et dans les prochains jours, même temps, les températures grimperont jusqu'à 35 degrés. Elles ne devraient pas redescendre avant dimanche.
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0: C'était Never Turn Back, chanté par les Golden Gospel Singers. 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Il est 19h, passé d'une dizaine de minutes, voici l'invité culturel. L'invité culturel, c'est Tom Colino, acousticien, qui est au micro de notre reporter. 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
1: 13 minutes pour présenter un projet, surtout une innovation aussi, et on parle d'un projet musical, on est avec Tom Colino, comment allez-vous?
2: Mais ça va.
1: Vous êtes juste avant la présentation, donc 13 minutes, pas plus. C'est court, mais c'est quand même pas du 180 secondes, on arrive quand même à développer une idée. Vous travaillez sur l'acoustique, vous êtes sûrement musicien, vous allez nous expliquer, essayez en radio, c'est pas évident.
2: Alors moi je travaille sur l'acoustique et la physique en fait des instruments de musique avant, en particulier le saxophone et la clarinette. Je travaille pour un facteur d'instrument qui s'appelle Buffet Crampon. L'idée, c'est d'avoir une équation, un modèle physique d'un instrument de musique qu'on puisse utiliser ensuite en tant que synthétiseur, par exemple, ou en tant que prototype virtuel à l'usine, qui nous permettrait de savoir comment un instrument va sonner avant de le fabriquer.
1: Ah oui, c'est vraiment pour du qualitatif.
2: Oui, c'est ça. L'idée, c'est de savoir si l'instrument va être juste ou faux, s'il va être facile à jouer ou difficile à jouer.
1: Attendez, Tom, ça n'existe pas, ça, déjà ?
2: Alors, en fait, évidemment, les gens savent faire des instruments très, très justes et très, très faciles à jouer. Mais imaginons qu'on veuille faire un instrument complètement nouveau dans une tonalité qu'on n'a jamais essayé. Là, ça peut aider d'avoir une équation en plus pour aller plus vite, simplement.
1: Ça a l'air un peu compliqué, c'est scientifique. C'est justement rendu à la portée de tout le monde en 13 minutes. Mmh. Mais vous travaillez comment? Un plombier, on arrive à voir à peu près comment il travaille. Vous travaillez comment?
2: Alors, moi, je travaille à un ordinateur, c'est-à-dire que je résous mes équations au jour le jour. J'ai aussi une partie expérimentale où je fais des mesures, qui sont des mesures de physique, mais sur des instruments de musique. Donc, je compare modèles et mesures, comme ça, au jour le jour, et j'essaye d'ajuster mes équations pour qu'elles collent le mieux possible à mes mesures.
1: Donc, c'est beaucoup de mathématiques, mais il y a peut-être un micro, il y a peut-être on tape sur un instrument pour voir la tonalité, pour mesurer. Comment est-ce qu'on mesure exactement?
2: Eh bien, j'ai des micros, des capteurs de pression et je fais des mesures avec des musiciens aussi. Des fois, il y a des mesures où c'est des longues sessions avec des musiciens, on les invite, on leur demande ce qu'ils pensent de l'instrument, savoir s'ils sont faciles à jouer, pas faciles à jouer. On recueille comme ça l'opinion de musiciens experts, on les inclut au processus de recherche scientifique, même si c'est de la physique.
1: Et dans cette recherche, vous avez abouti. Le résultat est positif ou vous êtes encore en train de travailler dessus?
2: Ah, on est en train de travailler, on découvre des choses tout le temps parce que déjà, les instruments de musique avant sont des systèmes vraiment compliqués à décrire mathématiquement. Et en plus de ça, il y a un élément humain. Donc qu'est-ce qu'on entend par un instrument qui sonne bien? Décrire ça mathématiquement, c'est très difficile.
1: Pourquoi vous êtes lancé là-dedans? Vous étiez déjà musicien? Vous étiez peut-être avec des facteurs d'instruments?
2: Mais moi, ça fait très longtemps que je suis musicien et quand j'ai su qu'on pouvait faire de la recherche en acoustique musicale, moi je me suis jeté dessus, hein. Voilà. Et après, du coup, j'ai un peu appris à jouer du saxophone, un peu de la clarinette. Mon instrument, c'est la basse à la base, mais voilà, il faut un intérêt vraiment fort pour la musique.
1: Et là, c'est pas mal ici à Marseille, donc vous êtes plusieurs, vous êtes 5 ou 6 à présenter, 13 minutes, donc à 2 reprises devant du public. Ensuite, il y a une discussion, voir des questions, c'est pas mal.
2: Absolument, c'est super bien. En plus, les sujets sont super variés. Moi, je travaille au laboratoire de mécanique et d'acoustique, mais mes collègues travaillent dans des laboratoires de sciences sociales, un laboratoire de mathématiques, un laboratoire d'intelligence artificielle. Donc, les sujets sont vraiment très, très, très divers et c'est hyper intéressant d'être dans ce groupe-là.
1: Mais Tom, comment on fait pour être invité ici? Ou alors, on se présente? Ou il y a une sélection? Ça marche comment?
2: Moi, c'est l'organisateur qui me connaissait, on se connaissait de nom, on avait déjà parlé. Comme on est chercheur, finalement, on finit tous par se connaître à Marseille. Et du coup, il m'a proposé d'en être et j'ai dit oui.
1: Alors, cette recherche, donc vous avez dit que vous travaillez pour un facteur, mais ça peut être beaucoup plus important. Ça peut être une innovation aussi qui soit utile dans d'autres domaines. Enfin, c'est toujours ça, la recherche scientifique.
2: Oui, absolument. C'est aussi l'intérêt de faire de la recherche qui est un peu fondamentale. C'est qu'en fait, nos modèles qui s'appliquent, bon, pour moi, à des clarinettes, des saxophones, finalement, ils ne sont pas si loin de modèles, par exemple d'ailes d'avion, qui sont dans un écoulement d'air, ou alors de tours pour usiner des pièces mécaniques. Et finalement, c'est les mêmes outils mathématiques, numériques qu'on va utiliser pour décrire ces types de systèmes qui paraissent différents. Mais voilà, donc quand on avance dans la compréhension des instruments de musique, on avance aussi sur d'autres domaines. Et en plus, c'est quand même super d'avoir de la musique dedans.
1: Et c'est aussi super de pouvoir le partager comme ça, c'est assez rare quand même, cet événement est quand même original.
2: Absolument, ouais. C'est exceptionnel et c'est super cool.
1: Après ça, après ce travail sur l'acoustique, vous partez sur d'autres domaines scientifiques ou vous resterez dans le domaine musical, instrument avant?
2: Moi, c'est ma spécialité, hein. Je fais de la physique des instruments de musique, donc je vais continuer. Après, voilà, j'exclus pas de bouger un petit peu, notamment de mettre un peu plus d'interaction avec les musiciens, un peu de mesures physiologiques, par exemple, d'aller vers la santé du musicien, ça peut être une perspective. Voilà.
1: Merci Tom Colino pour ce 13 minutes à Marseille. On vous écoutera avec beaucoup d'intérêt. Au revoir.
2: Merci beaucoup.
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0: C'était le Alléluia de Handel que vous avez reconnu, chanté version gospel, dirigé par le regretté Quincy Jones. Voici l'agenda culturel de ce mardi 11 août sur Hope Radio.
1: Bonjour à toutes et à tous, c'est Aurélien et vous êtes bien sur Hope Radio pour votre agenda culturel. Cette semaine, on part sur les traces d'un oiseau qui fascine le monde depuis 5 siècles. On s'offre un voyage sur les plages américaines sans quitter les quais de Seine et on file écouter deux voix magnifiques sous les arbres d'un parc genevois. 5 idées de sortie, 2 pays et de quoi remplir votre lundi et votre mardi. C'est parti. On commence à Paris et par un vrai émerveillement. Le musée du Quai Branly Jacques Chirac dans le 7e arrondissement, il consacre une grande exposition aux oiseaux de paradis. Elle s'appelle « Plumes du paradis » et elle nous emmène dans les forêts luxuriantes de Nouvelle-Guinée à la rencontre de ces créatures au plumage absolument spectaculaire. 45 espèces, des couleurs éclatantes et des danses de séduction que la nature semble avoir chorégraphiées elle-même. Le parcours réunit près de 190 pièces, des parures de cérémonie, des tableaux, des grands maîtres de l'école du Nord, et l'exposition raconte bien plus que de la beauté. Elle retrace 5 siècles de convoitises. Le commerce des plumes qui a failli faire disparaître ces oiseaux, et cette histoire étonnante, ce sont eux qui ont été à l'origine de l'une des toutes premières ligues de protection animale. Bonne nouvelle pour vous qui m'écoutez aujourd'hui. En période de vacances scolaires, le musée ouvre aussi le lundi de 10h30 à 19h, avec nocturne le jeudi jusqu'à 22h. Et vous avez le temps, parce que c'est visible jusqu'au 8 novembre. Et si vous avez envie de prendre l'air plutôt que de pousser la porte d'un musée, alors direction les Berges de Seine, dans Paris Centre, au pied de la rampe Lobo, pour une exposition photo en plein air et entièrement gratuite. Elle s'appelle Plage Urbaine USA, et elle nous fait traverser les États-Unis à travers les clichés du National Geographic. Le sable, les gratte-ciels en arrière-plan, les baigneurs, les parasols, les loisirs du quotidien, toute une culture de la plage en pleine ville. C'est une jolie façon de réfléchir à notre rapport à l'eau et à l'espace public, et c'est accessible en permanence, de jour comme de nuit. Jusqu'au 30 août. Toujours dans la capitale, l'hôtel de la Marine, place de la Concorde, déroule un bestiaire fabuleux avec l'exposition Animalia. Ce sont les œuvres de la collection Altani et elle rassemble tous les animaux réels ou imaginaires qui ont nourri l'inspiration des artistes de l'Antiquité jusqu'à nos jours. On voyage de la Grèce à la Chine ancienne, on passe par l'Afrique et par l'Europe et on découvre un véritable trésor culturel. Et franchement, le cadre à lui seul vaut le déplacement. L'hôtel de la Marine avec ses salons, ses dorures et sa vue imprenable sur la Concorde, c'est déjà un spectacle. C'est ouvert tous les jours et l'exposition reste en place jusqu'en janvier prochain, donc aucune excuse. Et pour clôturer cet agenda, restons en Suisse mais côté vaudois, avec du cinéma sous les étoiles. Le Roll Open Air Cinema a planté son écran au pied des murailles du château de Roll jusqu'au bord du Le Mans. Chaque soir jusqu'au 16 août, une projection vous attend avec un programme qui mélange films récents et grands classiques. Sur place, on trouve des bancs et des tables, des transats à louer, et si vous voulez le grand confort, un bar avec de la petite restauration. On arrive tranquillement, on s'installe, le soleil se couche sur le lac et le film commence. Et en plus, l'accès est gratuit. Voilà pour cet agenda culturel. 4 rendez-vous, 2 pays, un oiseau de paradis, des plages américaines, un bestiaire millénaire et un écran géant au bord du lac. De quoi démarrer la semaine du bon pied. On se retrouve mercredi pour la suite, et je peux déjà vous dire qu'il y aura de l'opéra en plein air au programme. C'était Aurélien, excellente semaine à toutes et à tous et à très vite sur Hope Radio.
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C'était la formation Tokoza sur Hope Radio. Si vous nous rejoignez, soyez les bienvenus. C'est Ed au micro avec vous entre 16 et 20 heures du lundi au vendredi. On poursuit avec Cici Winans. C'est un hommage à André Crouch.

C'était Can I Love Somebody, chanté par Yolanda Adams sur Hope Radio. Il nous reste quelques minutes à passer ensemble, puisqu'à 20h, vous retrouverez Comment Grandir, nouvelle série, avec les bons mots de Marie-Pierre Lamy, sur le thème aujourd'hui de posture de vie. Mais tout de suite, voici Kirk Franklin qui interprète Don't Cry.

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2: Bienvenue à notre post-it. Aujourd'hui, on a un texte de l'Apocalypse qui parle de Jésus. Alors, si cela t'intéresse, il faut vraiment écouter ce post-it jusqu'à la fin. Il se trouve, bien sûr, dans le livre d'Apocalypse de Jean, au chapitre 22 et au verset 13. Il dit comme ça le texte. « Je suis l'alpha et l'oméga, le premier et le dernier, le commencement et la fin. » Alors, c'est bien Jésus qui parle et il se compare à l'alpha et l'oméga, c'est-à-dire la première et la dernière lettre de l'alphabet grec. Mais pourquoi cette image? Pourquoi il a décidé de s'exprimer comme ça, dire qu'il est l'alpha, l'oméga, le premier, le dernier, le commencement et la fin? Tout d'abord, Jésus voulait nous montrer qu'il est éternel. La même façon que on a le commencement et la fin, on a l'alpha et l'oméga, Jésus a été dans le passé, en occasion dans le présent et il sera là dans le futur. Il a accompagné toute l'histoire de cette terre, mais encore mieux, il accompagne ta vie et ma vie. Mais deuxièmement, moi je pense qu'il y a aussi une autre chose qu'on peut apprendre avec ce texte. Parce que étant donné qu'il est le premier, le dernier, j'aimerais poser la question, est-ce que quand on fait quoi que ce soit dans notre vie, est-ce qu'on l'appelle à être le premier et le dernier? C'est-à-dire, lorsqu'on a un projet, lorsqu'on a quelque chose qu'on aimerait faire, est-ce qu'on appelle Jésus déjà là pour lui poser la question? Qu'est-ce que t'en penses? Qu'est-ce que t'en penses de cette voie? Est-ce que j'irai par ici, par là? Est-ce qu'on met Dieu dans l'équation lorsqu'on réfléchit à nos projets? Et aussi, à la fin, quand les choses sont bien passées ou des fois mal passées, est-ce qu'on se tourne vers lui aussi pour apprendre ou pour le remercier d'avoir été là? En tout cas, moi je pense qu'on peut soit rester avec une ou avec l'autre. Passer toute notre vie à croire dans un Dieu éternel, c'est vrai, mais ce n'est pas la meilleure des choses. Mais maintenant, croire en Dieu éternel, mais qui est là au début et à la fin de toutes les choses que je fais, là c'est quelque chose qui donne vraiment la force pour continuer notre vie chrétienne.
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C'était Dernier Rempart, tiré de l'album Gospel Acte 5, produit et composé par Pierrot Batterie. Voici maintenant Karen Clark Sheard qui interprète Trust in You.

Si vous nous rejoignez maintenant sur Hope Radio, soyez les bienvenus. Pour ma part, je vous laisse. Je vous retrouve demain, mercredi 12 août, entre 16 et 20 heures. Passez une excellente soirée à l'écoute des programmes de Hope Radio. Voici votre second numéro, Comment grandir. C'est le titre du livre qu'a écrit Marie-Pierre Lamy-Péchou à destination des jeunes, des adolescents. Voici donc Comment grandir. Bonne soirée à l'écoute de Hope Radio. Oh

0: 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Il est 20h.
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3: Marie-Pierre Lamy-Péchou, bonjour.
4: Bonjour.
3: Merci de nous retrouver à ce micro de Comment grandir. Vous êtes auteur d'un livre qui s'intitule du même titre, Comment grandir, qui est à destination des jeunes. Alors je rappelle que vous êtes pasteur en formation, aumônière de prison et que vous êtes aussi psychopraticienne et que c'est un peu, ce livre est un peu le fruit de toutes ces différentes orientations qui ont forgé votre parcours de vie.
4: Tout à fait.
3: Donc aujourd'hui, vous nous proposez, dans le cadre de cette série Comment grandir, de revenir sur une thématique que vous avez intitulée Posture de vie ou rêver. Comment est-ce qu'il faut appréhender ce terme de posture, Marie-Pierre Lamy-Péchou ?
4: Alors, quand je parle de posture de vie, c'est une posture intérieure. Et c'est vrai que c'est un terme qui est emprunté à la posture physique. Mais c'est aussi une posture intérieure qu'on peut avoir, un maintien intérieur.
3: C'est une invitation à prendre conscience de sa vie intérieure, en fait ?
4: Aussi, mais à l'orienter. C'est-à-dire que lorsque vous êtes en mouvement, vous pouvez vous redresser, vous pouvez vous pencher. Et en fin de compte, c'est prendre conscience que sa posture intérieure, ben, on peut l'orienter.
3: Donc oui, de la même manière que sa posture physique.
4: Tout à fait.
3: Mais il faut le conscientiser alors.
4: Oui, alors c'est pour nous rendre sensibles. En fin de compte, tout vient de l'intérieur. Tout vient de l'intérieur et en prendre conscience, eh ben, c'est peut-être changer cet intérieur.
3: Et alors donc, changer, ça veut dire que ce chapitre est en quelque sorte un appel à l'action ?
4: Ce chapitre est d'abord un appel à prendre conscience pour voir si on a envie de se mettre en action. Donc, la prendre conscience, c'est la posture, en fait.
3: D'accord. Et alors, donc, dans ce livre, Comment grandir, vous donnez des outils pour ces différentes postures qu'on peut adopter. Vous pouvez nous donner quelques exemples ?
4: Oui, ben, déjà, il faut être curieux. Il faut être curieux. Et en fait, tout commence par quelque chose qui va nous interpeller. Quelque chose qu'on a envie de changer en nous, parce qu'on en a pris conscience. Et puis après, parce qu'on en a pris conscience, ben qu'est-ce qu'on en fait ? Et là, ça devient une posture.
3: D'accord, parce que vous parlez de posture passive, par exemple, face à la vie. Comment est-ce qu'on peut changer une posture passive ? Est-ce que ce n'est pas un peu dans notre nature, finalement, d'être passif devant la vie ?
4: Ben justement, déjà de prendre conscience qu'on est actif, qu'on prend sa vie en main, d'avoir le sentiment de la prendre en main. Et si on n'a pas donc ce sentiment, ben qu'est-ce qu'on fait ? Est-ce que je n'essaye pas de changer de posture intérieure ? Est-ce que je n'essaye pas de me mettre en mouvement pour commencer à faire que quelque chose circule en moi ?
3: Et alors donc, quand vous dites posture de vie ou rêver, ça veut dire que justement, ce rêve va permettre aussi de changer de posture ?
4: Mais c'est tout à fait ça, oui, oui. Il faut d'abord se rêver. Et après, on arrivera à se mettre en marche.
3: Et alors, vous pouvez nous dire comment est-ce qu'on peut réussir à se mettre en marche ? Parce que concrètement, les outils que vous proposez ?
4: Alors, donc, se rêver. On peut se rêver plus fort, plus joyeux, en tout cas différent de ce qu'on est. Parce que si on se rêve, c'est parce que justement, on sent que la réalité, ben, on la voudrait plus belle. Alors déjà, se projeter, se voir différent.
3: Et ça devrait être déjà une bonne motivation pour changer notre posture face à la vie.
4: Ah oui, oui. Ben, si on veut être moins timide, plus engagé, ben, qu'est-ce qu'on fait pour que ça arrive ? Mais d'abord, il faut avoir envie, faut en prendre conscience.
3: Donc, cette réflexion intérieure est vraiment importante pour un jeune. Et en prendre conscience, c'est tout le début du processus. Parce qu'un jeune ne se pose pas forcément ces questions. Il constate une certaine attitude, mais il n'arrive pas forcément à se poser les bonnes questions.
4: Exactement. Et c'est pour ça que la réflexion a commencé dans le groupe. Parce que les uns et les autres pouvaient dire « Mais toi, t'as telle posture ». Et c'était très intéressant de voir les jeunes réagir entre eux aussi.
3: Ça peut se faire aussi à travers le regard de l'autre.
4: Ah oui, tout à fait. Uh-huh. Alors, il n'est pas forcément toujours juste le regard de l'autre, mais il nous interpelle.
3: D'accord. Et il faut le prendre bien.
4: Ah oui, alors c'est dans un cadre bienveillant, bien sûr.
3: Oui, bien sûr. C'est important de le rappeler pour que personne ne se sente blessé.
4: Ah oui, alors ce livre, on peut le lire seul, mais en groupe aussi, parce que ça peut créer une dynamique et on peut s'encourager, en tout cas, se donner comme ça des petits tuyaux et puis de dire, voilà, moi, comme ça, je te vois. Est-ce que c'est comme ça que tu te vois aussi? Tu n'as pas envie de changer de posture? Voilà.
3: Et alors, est-ce que le groupe peut aussi, justement, aider à ce changement de posture?
4: Oui, quand le groupe est bienveillant, il peut dire à l'autre, vas-y, tu peux changer. Nous, on ne va pas être choqués par ce changement. En tout cas, on va l'accueillir.
3: Donc, en fait, c'est une sorte de thérapie là, que vous proposez.
4: Ah ben, en
3: thérapie
4: groupe,
3: de groupe.
4: Oui, tout à fait. Les jeunes, ils aiment beaucoup être entre eux et ils ont énormément de bienveillance quand ce sont des potes, des amis. Ils ont bienveillance et ils acceptent beaucoup de choses.
3: Marie-Pierre Lamy-Péchou, merci d'être venue à ce micro de Comment Grandir pour nous parler de votre ouvrage du même titre, Comment Grandir, paru aux éditions BOD. On se donne rendez-vous pour une prochaine émission où là, nous parlerons de la famille.
4: Tout à fait, merci beaucoup.
3: Merci, au revoir.
4: Au revoir.
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5: 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Ouais.

0: 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Elle est chanteuse, coach vocal et chef de chœur. 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
1: La foi, moi, je l'ai. Je ne l'impose pas à chacun. Je sais qu'il est dans mes chorales. Il y en a qui se disent athées. Mais ça, ça ne me regarde pas. Moi, je fais ce que je considère. Enfin, je suis à ma place quand je suis à cette place-là. Et je sais qu'il se passe quelque chose, mais ça, c'est au-delà de moi. Donc après, si les gens disent qu'ils sont athées, ils sont athées. S'il se passe quelque chose et s'ils sont bousculés ou s'ils restent, il se passe quelque chose. Mais c'est chacun son chemin. Donc, pour moi, c'est OK. Et après, est-ce qu'il faut avoir une grande voix? Je ne pense pas qu'il faut avoir une grande voix. Comme je disais tout à l'heure, il se passe quelque chose au-delà de ce que nous, on peut considérer être une grande voix, une belle voix. Je sais que j'ai des chanteurs dans mes groupes qui ne sont pas des grands techniciens, mais par contre, au niveau émotionnel, ils transmettent quelque chose de puissant. Et ça ne s'explique pas par la voix, ça s'explique par ce qui est incarné et diffusé avec générosité. Et en fait, ça transmet le message, c'est ça qui compte en fait. Tout le monde est en capacité de chanter du gospel par rapport au sens. Quand on chante du gospel, c'est le message qui est raconté à la fois, soit c'est de la louange, soit c'est du témoignage, ou soit c'est l'expression de soi. Et à partir de là, tout le monde peut chanter le gospel. Après, ça demande du travail technique, etc. Et donc, après, il faut s'approcher. Mais je pense qu'en concert, notamment avec des gens qui connaissent pas super bien leur voix, il se passe quand même des choses un peu extraordinaires. À partir du moment où on chante le gospel.
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0: 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Il est 21h.
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2: C'est vous l'histoire. Là, il a fallu que je fasse un choix radical de me dire j'appartiens à Jésus-Christ, et donc là, il a fallu que je m'affirme en tant que chrétienne et non plus comme musulmane. Et ça, ça a été compliqué avec ma famille, parce qu'à ce moment-là, effectivement, donc il y a eu le rejet, il y a eu le fait de me dire non, c'est soit on est algérien, donc on est musulman. Et moi, j'ai osé dire non, je suis française algérienne, mais chrétienne. Et là, ça a été compliqué.
3: On parle de changement radical dans C'est vous l'histoire aujourd'hui. Ouria est notre invitée. Elle est née en France, de parents algériens immigrés. À l'origine, elle était de confession musulmane. Mais elle raconte au micro de François Sergi sa joie d'être devenue chrétienne. Elle parle d'une intégration qui va de soi, mais aussi de la difficulté de maintenir un lien positif avec sa famille musulmane, dont certains membres se sont radicalisés.
4: Ouria, bonjour.
2: Bonjour.
4: C'est un droit de suite que Radio Réveil s'autorise, en fait, ou un complément d'enquête, parce que vous n'êtes pas inconnu pour les auditeurs de Radio Réveil. Ça remonte à quelques années. Vous aviez donné votre témoignage. Donc vous êtes maghrébine, ex-musulmane, convertie à Jésus-Christ.
2: Oui, c'est ça.
4: Où en est-on aujourd'hui ? À l'époque, vous n'étiez pas encore mariée, je crois.
2: Oui, tout à fait. À l'époque, je n'étais pas mariée, donc maintenant je suis mariée. J'ai une petite fille. Ça fait quelques années maintenant, donc je suis chrétienne, effectivement.
4: Mariée à un jeune marocain, c'est ça ?
2: Oui.
4: Enfin, français plutôt, mais d'origine.
2: Français d'origine marocaine, lui-même chrétien. Et c'était quelque chose d'important pour moi que pouvoir me marier avec quelqu'un qui vit ma foi, la même foi en Jésus-Christ.
4: Est-ce que ça aurait pu être un Français ? C'était aussi un choix délibéré de se marier avec quelqu'un de la même culture maghrébine ?
2: Alors je dirais que ça aurait pu être un Français, mais je pense qu'inconsciemment, quelque part, le fait de me marier avec quelqu'un de la même origine que moi, enfin en tout cas maghrébine, ça pouvait peut-être correspondre à quelque chose de plus profond en moi, et de me dire aussi que par rapport à ma famille, même si je n'étais plus avec eux, je ne vivais plus avec eux, ça pouvait quand même faire le lien avec ma famille, le fait de me marier avec quelqu'un de la même origine que moi.
4: Alors les mots sont piégés et on est tombé en plein dans... Je suis tombé en plein dans le piège en parlant de français et de votre mari maghrébin, parce qu'en fait vous êtes française, vous vous sentez française, pleinement française.
2: Alors oui, je me sens pleinement française. Alors je me souviens qu'il y a 10 ans de ça, quand j'avais fait l'interview, j'avais dit que j'étais 100% française, 100% algérienne. Aujourd'hui, je dois dire que bon, 10 ans sont passés et je dirais que je me sens beaucoup plus française qu'algérienne. Enfin, de la culture algérienne, en fait, je suis allée une fois en Algérie, je vis entourée de Français ou d'autres cultures, je suis loin de ma famille algérienne, donc je me sens quand même de plus en plus française.
4: Dans une interview, Abel Jaffry, qui est un comédien, dit les trois quarts, c'est son cas d'ailleurs, les trois quarts des enfants d'immigrés sont comme moi, en couple mixte, c'est-à-dire maghrébin, français. Quand cessera-t-on de nous parler d'intégration ? Est-ce que vous avez éprouvé le besoin de vous intégrer ou c'est quelque chose qui allait de soi ?
2: Ah, pour moi, ça allait de soi. Je ne me suis jamais posé la question, est-ce que je suis plus algérienne que française ? Est-ce que j'ai eu des difficultés de vivre en France ? Pas du tout. Je suis née en France, mes parents sont arrivés pendant la guerre d'Algérie en France. Je me suis toujours sentie française et bien dans mes baskets.
4: Aujourd'hui, comment sont vos relations avec votre famille restée musulmane et quels sont vos rapports à l'islam ?
2: Alors, par rapport à ma famille, d'abord, on en a gardé des liens familiaux, mais je me rends compte quand même qu'il faut que je sois un peu vigilante de ne pas trop parler de religion, parce que de suite, ça va nous diviser. Et dès qu'on commence à parler un peu justement de l'islam, de la foi musulmane, mes parents se raidissent et veulent quelque part m'imposer leur foi musulmane en me disant on est musulman, il faut que tu redeviennes musulmane.
4: Est-ce qu'il y a des membres de votre famille qui se sont radicalisés dans l'islam ?
2: Alors oui, alors ce qui est pour moi assez étrange, hein, je ne peux pas trop l'expliquer, c'est que mes sœurs et mes frères qui étaient, on a vécu donc en tant qu'enfants dans une foi musulmane mais très traditionnaliste, aujourd'hui mes frères et sœurs lisent le Coran, pour certaines d'entre elles mettent le voile, certaines de mes sœurs mettent le voile, donc elles se sont effectivement plus radicalisées et plus, elles s'affirment beaucoup plus en tant que musulmanes. Ne mangent pas de porc, enfin, se sont vraiment radicalisées. Et d'ailleurs, les tensions entre mes frères et sœurs sont beaucoup plus palpables aujourd'hui qu'il y a 10 ans.
4: Avec vous aussi ?
2: Avec moi aussi. Ils vont m'envoyer, par exemple, des versets coraniques, dans des fêtes musulmanes, ils vont pouvoir affirmer beaucoup plus leur foi musulmane, alors qu'avant, ce n'était pas quelque chose avec lequel on discutait. Je sens que mes frères et sœurs, s'ils pouvaient me faire redevenir musulmane, ils le feraient, mais beaucoup plus qu'avant.

0: êtes toujours à l'écoute de C'est vous l'histoire, un quart d'heure en compagnie d'Ouria, la quarantaine, mariée et mère de famille, heureuse dans l'expression de sa foi chrétienne, malgré les tensions avec sa famille musulmane. Nous la retrouvons au micro de François Sergi.
1: Et vous-même, en tant que chrétienne, comment est-ce que vous vivez votre témoignage auprès de cet entourage musulman ?
2: Alors ma foi, en fait, moi je la vis de façon sereine, ma foi chrétienne, tout à fait sereine, dans mon quotidien. Je ne cherche pas nécessairement à imposer à quiconque de croire en Jésus-Christ. Je me dis que c'est ma vie, c'est ma foi de tous les jours, la façon dont je vis, qui peut attirer, qui peut susciter l'envie d'aller rencontrer ce Jésus-Christ qui respecte l'individu, qui n'est pas justement, enfin, entre guillemets, terroriste, mais qui respecte vraiment qui on est et qui vient avec douceur. Et donc, en fait, pour moi, je vis vraiment ma foi de façon très sereine, malgré ce qu'on peut entendre au niveau du terrorisme, de la radicalisation de certains, de ce qui s'est passé au niveau des attentats récents.
1: Et par rapport à une société de plus en plus laïque, comment vous vivez votre foi chrétienne ? Ça vous pose problème ou est-ce que c'est un atout finalement de vivre votre identité française en tant que chrétienne ?
2: Alors pour moi c'est un atout, ça c'est certain. Le fait d'être chrétienne, je vis un peu comme si j'étais vraiment libre. Libre de tout, c'est-à-dire que je suis avec Jésus, en Dieu, et que même si la société, ben on peut la critiquer, il y a beaucoup de choses qui sont difficiles à vivre, je suis un peu comme une voyageuse sur la terre, parce que je sais que profondément, au fond de moi, ce qui me rattache à Jésus-Christ est plus fort que toutes les difficultés sur cette terre. Et plus j'avance dans la vie, plus c'est quelque chose que je vis. Et donc le fait aussi de côtoyer donc des maghrébins, des non-maghrébins, des Français qui ne croient pas en Jésus, ben je me dis que le plus important, c'est ce que moi je vis, mais je respecte tout à fait la foi des autres ou leur non-foi, et d'être avec eux, de pouvoir partager les bonnes choses que Dieu nous donne à vivre sur la terre, c'est quelque chose de merveilleux. Et ça, je le vis au quotidien, dans mon travail, autour de moi, avec mes voisins, avec mes amis non-chrétiens.
1: Ouria, merci de nous avoir accordé le récit des éléments de votre vie, en fait. Ouria est un pseudonyme. Oui. C'est qu'il y a quand même une petite crainte.
2: Alors, je dirais que oui.
1: Aux islamistes.
2: Par rapport aux islamistes, alors pas tant pour ma vie, mais pour la vie de ma famille, en fait. Parce que moi, j'ai choisi d'être chrétienne. Voilà, c'est un choix que j'assume aujourd'hui. Mon entourage sait que je suis chrétienne. Mais le fait que l'entourage de ma famille, si les gens autour de ma famille savent qu'ils ont une fille qui est devenue chrétienne, ça pourrait leur être reproché. Donc, plus pour eux, en prenant ce pseudonyme, effectivement, c'est un peu plus pour les protéger, eux.
1: Merci, Ouria.
2: Merci.

C'est lui qui m'a choisi, déclarait Ouria tout à l'heure au micro de François Cergy. C'est avec cette parole forte et cette espérance qu'il est temps pour moi de vous quitter, mais pas pour longtemps. Seulement jusqu'au prochain, c'est vous l'histoire. Toutes nos émissions sont signées Radio Réveil et se trouvent sur notre site parole.fm. Alors n'hésitez pas à les partager. À bientôt. Bye bye.

0: C'est vous l'histoire. Là, il a fallu que je fasse un choix radical de me dire j'appartiens à Jésus-Christ. Et donc là, il a fallu que je m'affirme en tant que chrétienne et non plus comme musulmane. Et ça, ça a été compliqué avec ma famille. Parce qu'à ce moment-là, effectivement, donc, il y a eu le rejet. Il y a eu le fait de me dire non, c'est soit on est algérien, donc on est musulman. Et moi, j'ai osé dire je suis française algérienne, mais chrétienne. Et là, ça a été compliqué.
1: On parle de changement radical dans C'est vous l'histoire aujourd'hui. Ouria est notre invitée. Elle est née en France, de parents algériens immigrés. À l'origine, elle était de confession musulmane. Mais elle raconte au micro de François Sergi sa joie d'être devenue chrétienne. Elle parle d'une intégration qui va de soi, mais aussi de la difficulté de maintenir un lien positif avec sa famille musulmane, dont certains membres se sont radicalisés.
2: Ouria, bonjour.
0: Bonjour.
2: C'est un droit de suite que Radio Réveil s'autorise, en fait, ou un complément d'enquête, parce que vous n'êtes pas inconnu pour les auditeurs de Radio Réveil, ça remonte à quelques années. Vous aviez donné votre témoignage, donc vous êtes maghrébine, ex-musulmane, convertie à Jésus-Christ.
0: Oui, c'est ça, effectivement.
2: Où en est-on aujourd'hui ? À l'époque, vous n'étiez pas encore mariée, je crois.
0: Oui, tout à fait. À l'époque, je n'étais pas mariée, donc maintenant je suis mariée. J'ai une petite fille, ça fait quelques années maintenant, donc je suis chrétienne, effectivement.
2: Mariée à un jeune Marocain, c'est ça ?
0: Oui.
2: Enfin, français plutôt, mais d'origine.
0: Français d'origine marocaine, lui-même chrétien. Et c'était quelque chose d'important pour moi que pouvoir me marier avec quelqu'un qui vit ma foi, la même foi en Jésus-Christ.
2: Est-ce que ça aurait pu être un Français ? C'était aussi un choix délibéré de se marier avec quelqu'un de la même culture maghrébine ?
0: Alors je dirais que ça aurait pu être un Français, mais je pense que inconsciemment, quelque part, le fait de me marier avec quelqu'un de la même origine que moi, enfin en tout cas maghrébine, ça pouvait peut-être correspondre à quelque chose de plus profond en moi et de me dire aussi que par rapport à ma famille, même si je n'étais plus avec eux, je ne vivais plus avec eux, ça pouvait quand même faire le lien avec ma famille, le fait de me marier avec quelqu'un de la même origine que moi.
2: Alors les mots sont piégés et on est tombé en plein dans... Je suis tombé en plein dans le piège en parlant de français et de votre mari maghrébin, parce qu'en fait, vous êtes française, vous vous sentez française, pleinement française.
0: Alors oui, je me sens pleinement française. Alors je me souviens qu'il y a 10 ans de ça, quand j'avais fait l'interview, j'avais dit que j'étais 100% française, 100% algérienne. Aujourd'hui, je dois dire que 10 ans sont passés et je dirais que je me sens... Enfin, beaucoup plus française qu'algérienne. Enfin, de la culture algérienne, en fait, je suis allée une fois en Algérie. Je vis entourée de Français ou d'autres cultures. Je suis loin de ma famille algérienne. Donc, je me sens quand même de plus en plus française.
2: Dans une interview, Abel Jaffry, qui est un comédien, dit les trois quarts, c'est son cas d'ailleurs, les trois quarts des enfants d'immigrés sont comme moi, en couple mixte, c'est-à-dire maghrébin, français. Quand cessera-t-on de nous parler d'intégration ? Est-ce que vous avez éprouvé le besoin de vous intégrer ou c'est quelque chose qui allait de soi ?
0: Ah, pour moi, ça allait de soi. Je ne me suis jamais posé la question, est-ce que je suis plus algérienne que française ? Est-ce que j'ai eu des difficultés de vivre en France ? Pas du tout. Je suis née en France. Mes parents sont arrivés pendant la guerre d'Algérie. En France, je me suis toujours sentie française et bien dans mes baskets.
2: Aujourd'hui, comment sont vos relations avec votre famille restée musulmane et quels sont vos rapports à l'islam ?
0: Alors, par rapport à ma famille, d'abord, on en a gardé des liens familiaux, mais je me rends compte quand même qu'il faut que je sois un peu vigilante de ne pas trop parler de religion, parce que de suite, ça va nous diviser. Et dès qu'on commence à parler un peu justement de l'islam, de la foi musulmane, mes parents se raidissent et veulent quelque part m'imposer leur foi musulmane en me disant « on est musulman, il faut que tu redeviennes musulmane ».
2: Est-ce qu'il y a des membres de votre famille qui se sont radicalisés dans l'islam ?
0: Alors oui, alors ce qui a été assez, ce qui est pour moi assez étrange, hein, je ne peux pas trop l'expliquer, c'est que mes sœurs et mes frères qui étaient, on a vécu donc en tant qu'enfants dans une foi musulmane mais très traditionnaliste, hein, aujourd'hui, mes frères et sœurs lisent le Coran, pour certaines d'entre elles mettent le voile, certaines de mes sœurs mettent le voile. Donc elles se sont effectivement plus radicalisées et plus, elles s'affirment beaucoup plus en tant que musulmanes. Ne mangent pas de porc, enfin, se sont vraiment radicalisées. Et d'ailleurs, les tensions entre mes frères et sœurs sont beaucoup plus palpables aujourd'hui qu'il y a 10 ans.
2: Avec vous aussi ?
0: Avec moi aussi. Ils vont m'envoyer, par exemple, des versets coraniques, dans des fêtes musulmanes, ils vont pouvoir affirmer beaucoup plus leur foi musulmane, alors qu'avant, ce n'était pas quelque chose avec lequel on discutait. Je sens que mes frères et sœurs, s'ils pouvaient me faire redevenir musulmane, ils le feraient, mais beaucoup plus qu'avant.

0: Vous êtes toujours à l'écoute de C'est vous l'histoire, un quart d'heure en compagnie d'Ouria, la quarantaine, mariée et mère de famille, heureuse dans l'expression de sa foi chrétienne, malgré les tensions avec sa famille musulmane. Nous la retrouvons au micro de François Sergi.
1: Et vous-même, en tant que chrétienne, comment est-ce que vous vivez votre témoignage auprès de cet entourage musulman ?
2: Alors ma foi, en fait, moi je la vis de façon sereine, ma foi chrétienne, tout à fait sereine, dans mon quotidien. Je ne cherche pas nécessairement à imposer à quiconque de croire en Jésus-Christ. Je me dis que c'est ma vie, c'est ma foi de tous les jours, la façon dont je vis, qui peut attirer, qui peut susciter l'envie d'aller rencontrer ce Jésus-Christ qui respecte l'individu, qui n'est pas justement, enfin, entre guillemets, terroriste, mais qui respecte vraiment qui on est et qui vient avec douceur. Et donc, en fait, pour moi, je vis vraiment ma foi de façon très sereine, malgré ce qu'on peut entendre au niveau du terrorisme, de la radicalisation de certains, de ce qui s'est passé au niveau des attentats récents.
1: Et par rapport à une société de plus en plus laïque, comment vous vivez votre foi chrétienne ? Ça vous pose problème ou est-ce que c'est un atout finalement de vivre votre identité française en tant que chrétienne ?
2: Alors pour moi, c'est un atout, ça c'est certain. Le fait d'être chrétienne, je vis un peu comme si j'étais vraiment libre. Libre de tout. C'est-à-dire que je suis avec Jésus, en Dieu, et que même si la société, on peut la critiquer, il y a beaucoup de choses qui sont difficiles à vivre, je suis un peu comme une voyageuse sur la terre, parce que je sais que profondément, au fond de moi, ce qui me rattache à Jésus-Christ est plus fort que toutes les difficultés sur cette terre. Et plus j'avance dans la vie, plus c'est quelque chose que je vis. Et donc, le fait aussi de côtoyer donc, des maghrébins, des non-maghrébins, des Français qui ne croient pas en Jésus, je me dis que le plus important, c'est ce que moi je vis, mais je respecte tout à fait la foi des autres ou leur non-foi, et d'être avec eux, de pouvoir partager les bonnes choses que Dieu nous donne à vivre sur la terre, c'est quelque chose de merveilleux. Et ça, je le vis au quotidien, dans mon travail, autour de moi, avec mes voisins, avec mes amis non-chrétiens.
1: Ouria, merci de nous avoir accordé le récit des éléments de votre vie, en fait. Ouria est un pseudonyme. Oui. C'est qu'il y a quand même une petite crainte.
2: Alors, je dirais que oui.
1: Aux islamistes.
2: Par rapport aux islamistes, alors pas tant pour ma vie, mais pour la vie de ma famille, en fait. Parce que moi, j'ai choisi d'être chrétienne. Voilà, c'est un choix que j'assume aujourd'hui. Mon entourage sait que je suis chrétienne. Mais le fait que l'entourage de ma famille, si les gens autour de ma famille savent qu'ils ont une fille qui est devenue chrétienne, ça pourrait leur être reproché. Donc en prenant ce pseudonyme, effectivement, c'est un peu plus pour les protéger eux.
1: Merci, Ouria.
2: Merci.

0: c'est lui qui m'a choisi, déclarait Ouria tout à l'heure au micro de François Cergy. C'est avec cette parole forte et cette espérance qu'il est temps pour moi de vous quitter, mais pas pour longtemps, seulement jusqu'au prochain C'est vous l'histoire. Toutes nos émissions sont signées Radio Réveil et se trouvent sur notre site parole.fm. Alors n'hésitez pas à les partager. À bientôt. Bye bye.
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conseils simples pour écolo débutants. Arrête de laver ton auto et nettoie ton frigo. Laver sa voiture, ça ne sert à rien. Mais nettoyer et détartrer les appareils ménagers et bureautiques permet de réduire leurs dépenses énergétiques et d'allonger leur durée de vie. Voici quelques bonnes habitudes à prendre. Détartrer régulièrement la bouilloire et la cafetière électrique. Je remplis avec un mélange de 50% d'eau, 50% de vinaigre ménager. Je fais chauffer, puis je rince à l'eau claire. Détartrer également le lave-linge.

0: linge et le lave-vaisselle en faisant un nettoyage à vide avec le même mélange eau plus vinaigre ménager. Nettoyez et détartrez régulièrement le filtre du lave-linge. Il s'agit le plus souvent d'une trappe accessible sur la face avant de la machine à ras du sol. Décrassez le four. Plus les parois sont couvertes de gras carbonisé, plus le temps de cuisson est long. Nettoyez les ampoules électriques et les abat-jour. La lumière sera plus vive. Dépoussiérez régulièrement la grille arrière du réfrigérateur et du congélateur. Dépoussiérez aussi les radiateurs. Passez un coup d'aspirateur sur les grilles d'aération des ordinateurs et vidéoprojecteurs que la poussière finit par obstruer. Ce conseil est extrait du livre « Petit guide amusant pour écolo débutant » de Sarah Bien-Aimé aux éditions Terre Vivante.
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0: 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Il est 22h.
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2: Depuis ma place, je pouvais voir une partie de la piste d'atterrissage. Pourquoi cette attente? Après 5 jours passés à Huambo, une zone de guerre, je n'avais qu'une hâte: retourner à Luanda, la capitale de l'Angola. L'avion n'avait pas bougé. Une jeep traversa la piste et vint se parquer au bas de la passerelle. 4 soldats cubains en descendirent rapidement. Un 5e était allongé sur un brancard. Ils le tinrent à bout de bras, montèrent dans l'avion et se dirigèrent vers le fond de la cabine. J'eus le temps d'apercevoir son visage. Qu'il était jeune, il devait avoir 18, 19 ans, comme mon fils aîné. Le bandage qui le ceinturait était taché de sang. Il souffrait. La blessure semblait grave. Allait-il survivre? J'ai imaginé ses parents recevant la nouvelle. Son enfance, sa jeunesse à Cuba, mourir si loin, pour qui, pourquoi? Comme tous les jeunes, il nourrissait sans doute des projets, des rêves. S'il meurt, dira-t-on que sa vie fut héroïque ou simplement ratée? La réussite serait-elle réservée à ceux qui vivent longtemps et gagnent beaucoup d'argent? Qu'est-ce que la réussite? Et Dieu dans tout cela? Chaque jour, je vais essayer, en un peu de moins de 2 minutes, de répondre à ces questions. Car, voyez-vous, je suis persuadé que rien ni personne ne peut empêcher votre réussite. C'est avant tout une affaire entre vous et Dieu. Votre prochaine chronique aura pour titre « Elle avait tout pour réussir ».
0: Cette chronique de John Grass est extraite de son livre « Réussir en 2 minutes chrono » aux éditions Vie et Santé.

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1: Depuis ma place, je pouvais voir une partie de la piste d'atterrissage. Pourquoi cette attente ? Après 5 jours passés à Huambo, une zone de guerre, je n'avais qu'une hâte, retourner à Luanda, la capitale de l'Angola. L'avion n'avait pas bougé, une jeep traversa la piste et vint se parquer au bas de la passerelle. 4 soldats cubains en descendirent rapidement. 1/5 était allongé sur un brancard. Ils le tinrent à bout de bras, montèrent dans l'avion et se dirigèrent vers le fond de la cabine. J'eus le temps d'apercevoir son visage. Qu'il était jeune, il devait avoir 18-19 ans, comme mon fils aîné. Le bandage qui le ceinturait était taché de sang. Il souffrait. La blessure semblait grave. Allait-il survivre ? J'ai imaginé ses parents recevant la nouvelle. Son enfance, sa jeunesse à Cuba, mourir si loin, pour qui, pourquoi ? Comme tous les jeunes, il nourrissait sans doute des projets, des rêves. S'il meurt, dira-t-on que sa vie fut héroïque ou simplement ratée ? La réussite serait-elle réservée à ceux qui vivent longtemps et gagnent beaucoup d'argent ? Qu'est-ce que la réussite ? Et Dieu dans tout cela ? Chaque jour, je vais essayer, en un peu de moins de 2 minutes, de répondre à ces questions. Car, voyez-vous, je suis persuadé que rien ni personne ne peut empêcher votre réussite. C'est avant tout une affaire entre vous et Dieu. Votre prochaine chronique aura pour titre « Elle avait tout pour réussir ».
0: Cette chronique de John Grass est extraite de son livre « Réussir en 2 minutes chrono » aux éditions Vie et Santé.

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2: Bienvenue à chacun de vous pour ce nouveau numéro de l'Instant Bible, une émission sur la Bible, mais pour tous. Et pour cela, eh bien, comme à notre habitude, je suis en compagnie des pasteurs Jethro Camille, bonjour.
3: Coucou, bonjour tout le monde.
2: Et du pasteur Pascal Rodet, bonjour.
4: Bonjour, bonjour à tous.
2: Merci d'être avec nous pour partager ce moment et surtout de relever un défi qui est celui de rendre le message contenu dans la Bible le plus accessible possible. Il faut dire que la Bible, elle est ancienne, hein, c'est un livre qui date de plus de 2000 ans. Et lors de l'émission précédente, vous nous avez parlé de la mission qui nous est confiée par Dieu, ou qui est confiée en l'occurrence à Abraham, par Dieu, et qui donne un sens à la vie d'Abraham. Et c'est vers ça que nous allons à nouveau nous orienter aujourd'hui. Dieu demande à Abraham de tout quitter et de partir vers l'inconnu. Pasteur Camille, est-ce que c'est ce qu'a fait Abraham ? Est-ce qu'il a tout quitté ? Est-ce qu'il est parti vers l'inconnu sans savoir vraiment où Dieu le mènerait ?
3: Dans un sens, non. Dans un sens, il a gardé avec lui ce qui avait le plus d'importance dans sa vie, c'est-à-dire sa relation de confiance avec Dieu. Et pour ma part, je suis beaucoup moins glorieux, mais enfin c'est une illustration. Moi, quand j'ai ma guitare avec moi, je me sens comme à la maison. Si j'ai ma guitare dans les bras, je peux être à l'hôtel, je peux être sur un banc, etc. Je me sens comme à la maison. Parce que la maison, c'est pas seulement un endroit, quoique l'endroit soit important. La maison, c'est surtout là où tu places ton être, quoi. Là où tu te sens à la maison. Et manifestement, la maison d'Abraham, c'était la confiance et la relation avec Dieu.
2: Alors donc, il est resté dans cette confiance avec Dieu.
3: Voilà. Par contre, tout le reste a bougé.
2: Et alors, on va le retrouver en quelle position, une fois qu'il aura pris la décision de tout quitter malgré tout et de partir ? Dans quelle position on le retrouve ?
3: Alors, ça dépendra, il y a plusieurs épisodes. Il y a des épisodes dans lesquels il se retrouve en difficulté, où il y a un pharaon qui convoite sa femme, il se carapate comme il peut. Enfin voilà, mais il y a des situations aussi qui sont très belles. Par exemple, il y a une situation que je trouve superbe, où Dieu a décidé d'éradiquer un peuple qui est un peuple qui ne fait que le mal. Et Abraham va intercéder pour ce peuple-là. C'est un peuple qui habite dans un endroit qu'on appelle Sodome. Ce sont des gens qui ont des mœurs, disons, sexuellement extrêmement débridées. Le mot sodomie, d'ailleurs, vient du nom de cette ville. Et Abraham va prier et intercéder et négocier en quelque sorte avec Dieu pour que Dieu en sauve le maximum et qu'il tue personne, enfin, le plus petit nombre possible, quelque part. Donc, Abraham se retrouve dans la position de ce qu'on appelle un intercesseur, comme un avocat, quoi, si on veut. Et je trouve ça très beau.
2: Et donc, ce passage, on le trouve où dans la Bible ?
3: Eh ben, on le trouve dans la Genèse au chapitre 18. Et je peux en lire un petit extrait. Alors, Dieu dit à Abraham, « Les accusations contre les habitants de Sodome et de Gomorrhe sont graves. Leurs péchés sont immenses. Est-ce qu'ils ont vraiment fait tout ce que j'entends dire ? Je vais descendre pour voir cela, alors je saurai la vérité. » Je suis au verset 27 maintenant. Abraham continue et dit, « Pardon, mon Seigneur. » Je ne suis rien du tout, pourtant j'ose encore te parler. Peut-être qu'il n'y a pas 50 justes dans la ville. Il en manque peut-être 5. Pour 5, est-ce que tu vas détruire toute la ville ? Le Seigneur dit, si je trouve 45 justes à Sodome, je ne la détruirai pas. Et ainsi de suite, et Abraham est donc dans la position, il va essayer de gratter pour sauver un maximum de gens qu'il ne connaît pas, dont il n'apprécie pas le style de vie, mais quelque part le fait d'avoir été appelé à une mission de faire du bien, a changé un petit peu son mindset, son état d'esprit.
2: Pasteur Pascal Rodet, vous pouvez nous rappeler dans quel contexte on se trouve là avec ces deux villes, Sodome et Gomorrhe
5: Alors on se trouve dans une situation où ce sont des villes très riches, puisque c'est dans la vallée où il y a beaucoup de possibilités, c'est verdoyant, il y a de la facilité, c'est un endroit où il y a beaucoup de commerce. Donc ce sont des villes assez riches. Et au fil des années, la richesse les a amenés à faire des actes qui sont pas du tout acceptables, comme nous a rappelé Jethro, vraiment des choses jusqu'à au niveau de la sexualité très débridée, au niveau des relations très très ouvertes, voire même imposé sans vouloir que les autres acceptent.
3: Enfin, bref, ils allaient jusqu'au viol. Hein.
5: Voilà,
3: ils allaient jusqu'au viol.
5: Ils allaient jusqu'au viol. On a un épisode justement là-dessus assez
2: beaucoup
5: assez
2: de violence. Quoi.
5: Beaucoup de violence. De la violence qui est due un peu à l'état d'esprit. Enfin, en tous les cas, c'est ce qu'on ressent. C'est l'esprit du plus fort. Celui qui est le plus fort, il peut faire ce qu'il veut. Ce qui n'est pas du tout dans l'état d'esprit d'Abraham. Ce qui montre aussi que Dieu n'est pas du tout dans cet état d'esprit, puisqu'il dit « le péché est tellement grand ». Donc ça veut dire qu'il y a un niveau là, dans ces villes qui est insupportable. Où la question est, est-ce qu'il y a encore quelqu'un qui soit un peu équilibré dans cette ville ?
2: Et alors, est-ce que dans ce passage, il y a des éléments qui nous montrent que Abraham est vraiment rentré dans la mission que Dieu lui a confiée ?
5: Oui, pour plusieurs raisons. La première, Dieu aurait pu faire son nettoyage sans en avertir personne. Or là, le passage qui se trouve juste avant montre des personnages qui passent dans le camp d'Abraham, qui parlent avec lui et dont ici visiblement il y avait Dieu avec eux, qui lui explique que voilà ce qu'il va faire. Et donc, il y a un rapport ici entre Dieu et celui à qui il a missionné. Je vais informer Abraham, il va savoir ce que j'ai l'intention de faire. Donc là, on trouve quand même, non seulement de la part de Dieu, une écoute d'Abraham en tant que missionné à ce niveau-là. Et puis, un Abraham qui, comme l'a rappelé Jéthro dans le texte, va intercéder. Alors certes, ça ressemble un peu à des marchands de tapis. Hein, allez, tu peux baisser, etc., etc. Mais c'est sa mission aussi de se dire non, mais franchement, est-ce qu'il n'y a pas moyen de trouver au moins un minimum de juste dans cette ville ? Donc on sent bien son souci.
3: Un vrai souci.
5: Un vrai souci.
3: Et c'est ce qui m'amène à penser d'ailleurs que Dieu, en fait, au travers de cette négociation, n'est pas en train de fléchir et de se laisser convaincre. Dieu, en réalité, est en train d'éduquer Abraham et lui montrer que jusqu'à la dernière limite, jusqu'à la dernière seconde, tant que tu peux sauver quelqu'un, tu dois le faire. Parce que voilà, c'est ton cœur, ton amour qui te porte.
2: Donc en fait, cette mission est en même temps une formation pour celui qui bénéficie de la mission.
3: Je crois qu'il n'est pas possible de partir en mission sans être formé, sans être soi-même transformé et touché par la mission. J'ai entendu des gens qui sont dans l'humanitaire, j'ai entendu des médecins, j'ai entendu des professeurs, parce qu'on peut être professeur, j'ai même entendu des artisans, des boulangers, pour lesquels faire le pain, c'était la mission qu'ils avaient pour les villageois, ou les habitants de la ville, le faire bien, le faire bon, pour leur apporter un petit peu de joie. Et quand vous êtes dans cette optique-là, vous êtes intérieurement transformé et grandi. Donc il ne s'agit pas d'une mission verticale du genre « je suis le super-héros qui va aller sauver un Superman qui arrive » avec tous ses muscles, pour sauver la pauvre petite personne en détresse du haut de sa supériorité. Non, non. Tout le monde est au même niveau, mais par contre, quand je suis au service des autres, je suis amené à grandir et à changer. Et c'est très beau. On le vit dans le pastorat. On le vit dans le pastorat.
2: Et alors donc, pasteur Camille, Abraham est pleinement rentré dans la mission que Dieu lui confie. Qu'est-ce que ça implique pour lui ? Ça veut dire qu'il est en soumission totale devant Dieu et il fait tout ce que Dieu lui demande ?
3: La question de la soumission est une question extrêmement intéressante. Est-ce qu'Abraham est soumis à Dieu ? Oui. Est-ce que c'est une soumission totale qui le prive de son libre arbitre et de sa liberté ? Non. En fait, la soumission, c'est ce que je fais, comme par exemple, là je vais rentrer à la maison tout à l'heure, c'est la réalité, hein. Je rentre à la maison, je vais m'occuper, je vais nettoyer la cuisine. C'est moi qui suis en charge de la vaisselle, nettoyer toute la cuisine, c'est la pièce qui se salit le plus vite. Je me soumets aux intérêts de ma famille, volontairement, librement. Mais c'est une forme de soumission. Abraham se soumet à Dieu, non pas parce qu'il a peur de Dieu, parce qu'on peut obtenir la soumission par la menace, la violence, la manipulation, le chantage. Là, c'est autre chose. C'est une soumission qui procède d'une compréhension profonde de la beauté et du sens de la mission que Dieu lui a confiée. Donc oui, Abraham est soumis à Dieu, mais pas soumis comme un esclave est soumis à son maître, mais comme un collaborateur est soumis à son chef qui comprend bien la situation et qui est bienveillant.
2: Et alors, comment accéder à cette compréhension dont vous nous parlez ?
3: De mon point de vue, ça passe par le vécu. Il y a des choses qu'on ne peut découvrir qu'en les vivant. Je vais prendre un exemple très concret. Hein. Ça m'est arrivé de faire des visites, pas souvent, de faire des visites en prison. Mais en étant dans la relation d'aide à quelqu'un qui est en prison, ou bien qui est symboliquement en prison dans son propre couple. Quelque part, tu découvres l'importance d'être là. Intellectuellement, c'est facile à comprendre, mais tu accèdes à la réalité des gens, et quand tu vois que des gens, quelque part, passent des ténèbres à une forme de lumière, passent du malheur à une forme d'espoir, et une forme d'optimisme, et une forme de foi dans la vie et dans Dieu, c'est quelque chose qui ne se décrit pas vraiment avec des mots, mais c'est vraiment puissant. C'est vraiment puissant.
5: Et puis l'autre élément aussi qui fait comprendre le terme soumission comme quelque chose d'un échange, c'est

0: soumission qui est, oui, tu as un plan, je le reconnais, je le comprends, mais j'ai besoin de voir avec toi jusqu'où on peut aller dans cette question-là. Et je pense que c'est aussi une soumission collaborative, pour essayer d'atténuer un peu le mot, parce que c'est un mot qui, aujourd'hui, est en effet mal vu, mais il y a le mot collaboratif avec Dieu.
1: Et alors, Pascal Rodet, est-ce que, quand on est investi d'une mission comme ça, parfois, on ne se trouve pas en difficulté pour accomplir des choses qui peuvent être au-dessus de nos forces ?
0: Au-dessus de nos forces, oui, bien sûr. Ou en tous les cas, on a l'impression que c'est au-dessus de nos forces.
1: Oui.
0: Parce que on est toujours dans le ici et le maintenant. Et donc, quand on voit la mission, on dit « Ah, il va falloir faire ça, ça, ça, ou il va se passer ça, ou il risque de se passer ça. » Et donc, on commence à se faire toute une image qui est importante, parce que ça fait partie aussi de la vie, de se dire ou d'évaluer les risques qu'il y a. Dans toute chose de la vie, on regarde ce qui peut ou ce qui ne peut pas. Avec Dieu, c'est la même chose, sauf qu'à un moment donné, il y a la notion de foi qui doit intervenir. Là, je ne sais pas comment ça va se passer dans la mission qu'il me demande, demain, après-demain ou dans une semaine. Parce que je sens que ça va se passer un peu difficile. Ok, mais il y a une étape à franchir. Seigneur, toutes ces étapes-là où il y a des risques, je te les confie, aide-moi à les franchir.
1: Une notion de confiance en Dieu.
0: Une notion de foi en plus. C'est confiance, foi. Enfin, c'est le mot est similaire, mais enfin, il faut avoir de la confiance dans la foi. Mais pour moi, il y a une question de foi. C'est-à-dire que là, on est vraiment dans le spirituel, dans la relation spirituelle avec Dieu, qui implique la notion de foi.
1: Alors, pasteur Camille, est-ce que parfois, dans la mission à laquelle on est appelé, vous êtes appelé plutôt, il vous est arrivé de vous sentir en incohérence avec vos propres convictions ?
2: Souvent, souvent. Par exemple, au milieu du matin, on se lève, on n'a pas du tout envie d'aller faire des visites pour aider des gens ou de les soutenir. Il y a des matins, on a juste envie d'être avec soi-même, d'avoir la paix. Et là, évidemment, on est en incohérence par rapport à ces valeurs, puisque le Dieu nous demande d'aller aider ceux qui sont dans la détresse, etc., de les visiter, de leur faire du bien. Bon, ben, parfois, on n'a pas envie de le faire, tout simplement. Par contre, à chaque fois qu'on le fait, on est transformé. Il n'y a pas une seule fois où je suis parti faire des visites que je n'avais pas envie de faire, où je suis ressorti malheureux. Je suis toujours ressorti heureux, renforcé, encouragé de ces visites-là, parce que faire le bien porte en soi sa propre puissance et sa propre récompense. On imagine parfois dans la relation à Dieu que Dieu nous demande de faire des choses pour nous octroyer des récompenses. Mais en fait, la récompense est déjà dans le fait que Dieu nous demande de faire des choses parce qu'en elles-mêmes, elles sont profondément bénéfiques pour l'esprit humain, pour la spiritualité humaine, pour l'être humain dans son ensemble.
1: Eh bien, je me tourne vers les personnes qui nous écoutent et qui nous regardent. Si vous souhaitez en savoir plus ou vous replonger dans l'histoire d'Abraham que nous avons parcourue à travers deux émissions, eh bien, nous avons le plaisir de vous offrir une Bible avec notre partenaire Hope Bible. 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Pasteur Jethro Camille, pasteur Pascal Rodet, je vous remercie de votre participation à cette émission.
2: C'était
1: l'instant Bible, avec plaisir. On se retrouve la semaine prochaine pour découvrir un nouveau personnage auquel Dieu confie également une mission. Donc, le rendez-vous est pris. Au revoir, à bientôt.

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0: 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Il est 23h.
1: Bonjour à tous et bienvenue dans l'émission Prunelle, notre émission dédiée à la gente féminine. Violaine et Morgane, mes fidèles acolytes, bonjour chère dame.
2: Bonjour Séverine.
3: Bonjour.
1: Les émissions Prunelle soulèvent bien des problématiques au féminin, mais pas que. Aujourd'hui, nous traitons d'un sujet impactant pour tous et ce, au quotidien. Le feedback, un cadeau. La Prunelle du jour qui va nous en parler est Marianne Penner. Bienvenue à vous Marianne.
4: Merci bien.
1: Avant de développer ce sujet qui interpelle, écoutons la chronique de Morgane, Identité révélée. Morgane, nous t'écoutons.
2: Identité révélée. Aujourd'hui, nous allons lever le voile sur le pouvoir transformateur d'un feedback. Le feedback est un retour sur expérience. Ai-je questionné l'expérience de quelqu'un pour recevoir un retour ? Ai-je moi-même été questionnée sur une expérience vécue pour donner un retour ? Le feedback est cette porte d'entrée incroyable pour grandir en intelligence et avec intentionnalité, au travail comme dans sa vie personnelle. Aussi bien avec mes collaborateurs qu'avec mes proches, mon mari, mes enfants, mes amis. Tous les champs des possibles sont ouverts. Mais quel intérêt ? Imaginez-vous la possibilité de poser avec intentionnalité un espace où l'on peut écouter, être écouté, dans l'objectif de grandir et en finalité de nourrir l'autre et d'être enrichi. Il y a une référence biblique qui illustre ce positionnement. Écoute les conseils et reçois l'instruction, afin que tu sois sage dans la suite de ta vie. Un retour sur expérience peut déceler des choses non perçues. Il peut révéler des choses, des nouvelles façons d'interagir, pour ouvrir des opportunités jamais explorées. Et même aider à prendre des décisions qui auraient été différentes sans l'échange qu'offre le feedback. Donner ou recevoir un feedback, est-ce facile ? Recevoir le feedback demande une ouverture d'esprit, de prendre le risque, de voir nos failles être révélées, en pleine lumière. Cela peut placer dans un positionnement de vulnérabilité. Alors comment donner et recevoir un feedback ? J'aimerais illustrer cela par une image. Est-ce que vous saviez que le chant des oiseaux favorise la croissance des plantes ? En effet, il y a des arboriculteurs qui ont expérimenté la diffusion de chants d'oiseaux sur leur exploitation afin de créer des engrais acoustiques. La croissance, grâce aux louanges. L'environnement favorise la croissance. Alors, l'importance des mots, le choix du moment pour un cœur disposé à recevoir. La parfaite synchronisation de ces éléments demande une intelligence du cœur, une perception du moment propice à transmettre ce qui sera pour les deux personnes impliquées une occasion de grandir. As-tu peur d'une parole mauvaise ? Il y a un passage biblique qui dit la chose suivante. Qu'il ne sorte de votre bouche aucune parole mauvaise, mais s'il y a lieu, quelques bonnes paroles qui servent à l'édification et communiquent une grâce à ceux qui l'entendent. Cette citation souligne le cœur d'un bon feedback, à savoir de recevoir un cadeau. Hésitante toujours à vivre l'expérience du feedback ? Laissez-moi vous projeter. On apprécie ton travail, tes qualités, mais tu ne le sais pas car ton responsable n'a pas créé cet espace et peut-être que tu n'y as pas pensé. Mais tu ne reçois pas de feedback, alors tu as pensé à te désengager. Quel dommage! Une transformation n'aura donc pas lieu, car la discussion n'a pas été posée intentionnellement. On en revient toujours à ce mot pour enclencher cet espace de parole et pour exprimer ton ressenti sans jugement et juste dans l'écoute. Le feedback, faites-vous ce cadeau et offrez-le à quelqu'un. Il est une grâce.

0: Nous revoilà dans l'émission Prunelle et nous venons d'écouter Dan Luiten, Son de moi. Marianne Penner, notre invitée du jour, merci d'avoir accepté notre invitation. Vous êtes responsable communication et directrice d'un studio média. Nous vous avons invitée pour nous parler de la puissance des mots et plus précisément du feedback, un mot pas suffisamment connu et encore moins son application. Marianne, qu'est-ce que le feedback ?
1: Alors le feedback, c'est littéralement feed, nourriture, back, en retour. Donc quand on veut nourrir, il y a une intention de faire du bien, quelque chose qui va faire grandir, qui va faire pousser. Et du coup, le feedback, c'est tout ça. Donc ça nécessite aussi quelques conditions. Hein. Quand on veut donner une nourriture qui va faire grandir, il y a des prérequis et le feedback n'échappe pas à cette règle. Donc voilà, est-ce que j'ai attisé un petit peu plus la curiosité ?
0: Ben, tout à fait, tout à fait. En fait, ce que vous dites, c'est en gros, le feedback, c'est un terme qui englobe à la fois de la bienveillance pour le donneur et de la reconnaissance pour celui qui reçoit.
1: Oui, c'est aussi créer un espace dans les deux. On peut demander aussi aux gens si c'est plus difficile ou facile de recevoir ou donner du feedback. Et c'est vrai que les réponses, ça va varier d'une personne à l'autre. Mais en fait, les deux personnes sont clés. Mais peut-être que la personne vraiment clé, ce serait la personne qui reçoit, parce que il y a des conditions intérieures qu'il faut pour pouvoir bien recevoir un feedback. Il faut y être préparé. Mais du coup, ça c'est aussi la responsabilité de celui qui va donner, celui qui va vouloir offrir cette nourriture, de vérifier que les conditions, elles sont rassemblées, en fait.
0: Quelles sont ces conditions ?
1: Alors, il y en a quatre. La première, ce sera vraiment de créer un climat favorable. On a souvent l'habitude du milieu du travail pour ce terme, mais il peut être n'importe où ailleurs. Mais même au boulot, on peut créer un environnement de pleine sécurité, safe, où la personne, elle va se sentir accueillie. Pour ce beau moment, ça c'est vraiment le premier prérequis. Le deuxième, c'est, vu que c'est une nourriture, il faut que ce soit parlant pour la personne. Il va falloir aller sur quelque chose qui est une préoccupation commune à laquelle la personne elle va pouvoir se connecter tout de suite. La troisième, il faut que ce soit précis. Quand on parle et qu'on veut que son message soit impactant, il faut choisir un seul sujet. Et la quatrième, eh bien, c'est quelque chose qui passe des fois inaperçu, mais on ne se rend pas compte à quel point le petit jugement, il se glisse. Donc un feedback, on reste vraiment que sur des faits, jamais de jugement.
0: Le point de départ de tout cela, il faut une situation. Quelqu'un qui est triste ?
1: Oui.
0: C'est ça le point de départ ?
1: Alors non, pas forcément. Au travail, je trouve qu'au contraire, ça peut être le cadeau que tout le monde attend. On a tous besoin d'encouragement. Dans le milieu du travail, par exemple.
0: La reconnaissance.
1: Oui, de reconnaissance, tout à fait. Pour grandir, on a besoin... La reconnaissance, qu'est-ce que c'est ? C'est chacun a ses dons. Je vais tester ses dons jusqu'à ce que quelqu'un me dise « Oui, effectivement, ça m'a été reconnu, ça sert à quelque chose. » Et le feedback sert aussi à cet encouragement-là de reconnaissance, de dire « Tiens, ça m'a fait du bien. » Ça fait aussi partie du feedback.
0: Morgane, tu voulais intervenir ?
2: Justement, c'est vrai que c'est un terme et une pratique assez connue dans le milieu du travail, mais dans le milieu personnel, comment est-ce que vous auriez un exemple de comment est-ce que ça peut s'appliquer ?
1: Alors, peut-être en famille. Des fois, en famille, d'ailleurs, ça peut être assez difficile parce que il va y avoir facilement des non-dits. Ça dépend les familles, les histoires aussi. Et puis, il va y avoir peut-être plus d'émotionnel, la fleur de peau dans la famille. Le feedback, justement, si on prend vraiment un temps pour... allez, on va prendre une situation du quotidien, des choses qui agacent. Donc, peut-être avec des enfants à la maison, on a laissé traîner des choses. Et puis, la maman... vit très mal que les choses soient par terre et du coup ça la fatigue au bout de à la fin de la journée. Et puis pourquoi est-ce que ça m'énerve ? Ça m'énerve parce que je rentre du travail et que j'ai besoin d'un moment où je vais pouvoir me détendre, etc. Mon enfant qui a laissé traîner ses affaires par terre, Ben en fait, il en a tellement marre de sa journée que lui aussi, en fait, il a le même besoin que moi de me détendre.
2: D'accord.
1: Si je reste dans mon énervement, je vais être... mais en fait, ils n'en ont rien à faire de moi, avec tout ce que je fais pour eux. C'est quand même pas difficile de remettre ces godasses, ces baskets, pardon, dans le placard, etc. Et sans m'en rendre compte, je vais laisser s'insinuer une intention que j'ai posée pour l'autre. C'est un jugement de ma part.
2: D'accord.
1: Sur les faits, c'est juste... j'ai observé que les chaussures étaient encore là, etc. Et ce feedback, en fait, si mon enfant il est rentré de l'école et qu'il a jeté ses affaires par terre, peut-être qu'il a passé une mauvaise journée. C'est pas forcément la même raison pour laquelle il les a laissés traîner aujourd'hui que hier ou que, je pense pas que mon enfant intentionnellement veut que je passe une mauvaise soirée et que je ne puisse pas me détendre en rentrant à la maison.
0: Le feedback est possible dans l'émotion ?
1: Ce serait...
0: Parce que là, elle est en colère, typiquement, l'exemple. Le feedback est possible à ce moment-là ou on peut le différer ?
1: Justement, je suggérerais de le différer parce que, comme on a dit, dans les conditions, la première, c'est de créer cet espace safe. Cet espace safe, c'est d'abord une conscience de moi. Qu'est-ce qui est en train de se jouer pour moi ? Si je pars du principe que rien n'est intentionnel contre moi, rien n'est personnel, moi, j'ai besoin d'espace déjà pour accueillir ma frustration, etc. Et puis, du coup, une fois que moi, je serai calme, je vais pouvoir me poser la question, la seule question qui vaille, quelque part, c'est comment prendre soin de cette relation.
0: Violaine.
3: Alors, si je résume correctement, en fait, on parle d'un moment de qualité. Oui. Avec une personne pour prendre soin de cette relation, et c'est donc un vrai moment de partage qui nécessite un bon environnement, que chacun ne soit pas sous l'émotion. Moi j'ai une question concernant particulièrement le monde du travail où on est dans une société où la production elle est primordiale on pourrait penser que de prendre ce moment de qualité là, de faire un feedback, pour entretenir la relation de confiance, c'est une perte de temps. Alors, qu'est-ce que vous pourriez dire à ces personnes qui ont cette vision-là des relations de travail particulièrement ?
1: Merci beaucoup pour cette question, parce que alors là, justement, je crois que surtout dans le monde du travail, là où la production, elle s'intensifie, c'est ultra cadeau de prendre soin de ces moments, et c'est jamais du gâchis, c'est jamais du temps de perdu, parce que justement, quand chacun est dans son stress de production, on peut passer à côté de la relation, et il y a quand même une réalité, c'est qu'on est humain, on vient pas au travail juste on a appuyé sur un bouton, ça y est, c'est bon, je suis au travail, c'est lancé. On vient, on a nos vies à côté. Et puis peut-être que ça fait 3 jours qu'on est dans de la production intensive et puis qu'on n'a pas pu se poser à la maison, etc. Et qu'on n'arrive pas dans le meilleur état au travail, ça nous arrive à tous. Si on sait qu'on vient dans un environnement de travail où c'est possible juste de dire aujourd'hui je suis à 60% de mes capacités, mais par contre, j'ai très envie de les utiliser, ces 60% de mes capacités. Tout de suite, tout le monde a conscience de ce qui est disponible. Et du coup, ça permet aussi à chacun de pouvoir se repositionner. Et je crois que foncièrement, on est bon en tant qu'être humain. Et qu'une fois que les besoins ont été exprimés, on va plutôt avoir tendance à vouloir aider à faire en sorte que chacun puisse être bien. Et du coup, par exemple, comme la situation que vous décrivez là avec une production intensive, ok, de quoi auriez-vous besoin peut-être pour que la production puisse être menée à bout pour la journée ? Qu'est-ce qui est possible de faire ensemble aujourd'hui ? Et qu'est-ce que vous suggérez peut-être comme solution pour qu'on arrive ensemble à tenir le timing, etc. Ce sont des questions qui peuvent être posées, mais ensemble dans un feedback.
0: Est-ce qu'on est tous capables d'en produire ou d'en recevoir ? Vous avez des personnes introverties, des personnes nerveuses. Est-ce que tout le monde est à même de pouvoir appliquer ce feedback ?
1: Je pense que tout le monde en a la capacité. Je pense que tout le monde n'est pas dans un moment où il souhaite le mettre à profit. Et ça, je crois que c'est une responsabilité dans le monde du travail, du responsable, par exemple, de pouvoir déceler ces moments où ça va être safe ou ça va pas être safe. Et si, par exemple, chez un collaborateur, il va y avoir une grande émotion et qu'on sent que la personne, on va pas être la bonne personne à cause d'une situation de stress, de pouvoir apporter ce calme et que c'est juste pas le moment, je suggérerais alors de le différer parce qu'il sera pas productif du tout.
0: Soit différé, ou peut-être il peut y avoir une incompatibilité aussi entre les deux parties prenantes.
1: Alors, incompatibilité, ça va poser d'autres questions. Et là, ce serait chouette d'avoir des ressources humaines, parce qu'à un moment donné, il faut quand même travailler ensemble.
0: Oui.
1: Travailler ensemble dans un bon environnement. On ne peut pas rester sur un long terme avec des non-dits, parce que ces non-dits-là, sur une longue durée, sans s'en rendre compte, on crée du mépris. Parce que, et ça je crois qu'on n'a pas assez conscience de ça, surtout pour des personnes qui se considèrent bienveillantes et qui sont bienveillantes, mais c'est très insidieux, le mépris, et on n'en parle pas assez. Quand il y a des personnes qui sont beaucoup dans le sacrifice, parce qu'elles n'ont pas appris à faire autrement, ou qu'elles elles veulent faire plaisir, etc., mais elles ne prennent pas soin d'elles. Et quand l'espace devient, surtout au travail, l'espace peut se resserrer et on peut se sentir de plus en plus étouffé dans ce qu'on attend de nous, ou dans ce qu'on imagine qu'on attend de nous. Et puis quand il n'y a pas cet espace safe pour déposer et pour raconter ou évaluer ensemble ce qui est disponible ou pas disponible, bah, sans s'en rendre compte, il va y avoir quelque chose de l'ordre du mépris, de personne ne me voit, personne ne m'entend, personne ne me...
0: Donc il y a un travail à faire sur soi.
1: Donc il y a quelque chose qui vaut vraiment la peine, c'est jamais perdu.
0: D'accord, Morgane.
2: C'est quelque chose qu'on peut ritualiser, ou plutôt quelque chose qu'on va organiser à partir du moment où on détecte chez l'autre quelque chose où...
1: Alors, il y a une étude américaine qui a été faite justement sur cette question-là.
2: D'accord.
1: Qui a montré que 94% des personnes qui recevaient un feedback régulier s'étaient réengagées dans leur travail, et même qui anticipaient le feedback avec joie.
2: Ah oui.
1: Comme un moment qu'ils attendaient. A contrario, 43% des personnes qui ne recevaient pas de feedback régulier s'étaient désengagées de leur travail.
2: D'accord.
1: Ils étaient présents, ils faisaient le travail, mais il n'y avait plus cette âme, cette joie de revenir.
2: Cet élan de cœur.
0: Donc ça a un impact sur l'estime de soi.
1: On a vraiment besoin, ça a un impact sur l'estime de soi, oui, mais ça a un impact sur le sens de ce qu'on est en train de faire ensemble,
2: c'est
1: en
2: ça,
1: fait.
2: C'est ça.
1: Et on a tous besoin de cette reconnaissance, de cet encouragement, de dire ma contribution compte.
2: Tout à fait.
1: Si on le ritualise, je trouve que c'est encore plus beau. Parce que justement, on sait qu'une fois par semaine, ou une fois tous les 15 jours, ou peu importe le timing, quand il est fait et que ça fait plaisir, au contraire, ça peut donner de l'énergie de se dire plus que jusqu'au prochain.
2: Faisons-nous ce cadeau.
0: C'est vrai, le feedback, un cadeau.
2: Un cadeau.
0: Nous arrivons à la fin, malheureusement, de notre échange, mais donnez-nous quelques tips. Allez, une personne qui a envie de faire un feedback aujourd'hui, qui se dit, et pourquoi pas, qu'est-ce que vous pouvez lui donner comme conseil pour se préparer à ça?
1: Le plus grand conseil que je donnerais, c'est une citation de Robert Dilts, qui dit que le plus grand cadeau qu'on puisse se faire, c'est la qualité de sa présence. Donc c'est dans l'écoute. Et vu que c'est le premier prérequis pour un feedback, c'est de pouvoir percevoir si le moment est opportun ou pas. Et je pense, avant d'imaginer toutes les choses qu'on pourrait dire, etc., se poser, et avec intention, juste vouloir être présent pour quelqu'un.
0: Prendre le temps pour un feedback efficace.
2: Wow.
0: Merci beaucoup,
2: merci.
0: Marianne.
2: Merci
0: mesdames, pour cet échange. Vous nous avez mis à la page sur un sujet qui était plutôt, qui était assez flou, qui est applicable d'ailleurs à notre sphère professionnelle comme personnelle. Mm-hmm. Une sorte de boost d'estime de soi, que l'on soit donneur ou receveur. Donc voilà, réfléchissez-y, cher Prunelle qui nous écoutait. Et prenons une nouvelle pause musicale avec Sébastien Demeré et Jimmy Lahaye. Abandonne tes fardeaux. À tout de suite.

0: Nous venons d'écouter Sébastien Demeret et Jimmy Lahaye, Abandonne tes fardeaux. Violaine, c'est à toi pour ta chronique sur les sentiers de l'abondance.
1: On a entendu ce qu'est le feedback, ce temps où on s'arrête pour l'autre pour essayer de mieux le comprendre. Ce temps, l'avez-vous pris récemment pour quelqu'un ? L'avez-vous pris récemment pour vous ? On a souvent la tête dans le guidon, nous, les guerrières contemporaines. Bah oui, c'est bien la guerre là, dehors. Et des fois, c'est même la guerre à la maison. On essaye bien souvent de faire entrer un agenda long comme le bras dans un espace-temps de la taille d'une tête d'épingle. Ça vous parle ?
2: Oui.
1: Alors, notre société nous maintient occupés, nous empêchant souvent de réfléchir, de prendre ce temps pour soi et pour l'autre. Comme pour donner en retour, il faut avoir reçu. J'ai un truc à vous proposer. Et si on refusait de rester dans ce cercle pour replacer la relation au centre ? Si on prenait le temps de s'analyser, d'analyser notre ressenti ? Pourquoi dans telle ou telle situation, ma réaction a-t-elle été ainsi ? Qu'est-ce que ça me renvoie ? Que puis-je faire pour avancer ? Être en accord avec moi-même et avec l'autre. S'accorder du temps d'introspection. Ce temps où l'on rentre au-dedans de soi-même pour grandir, parce que, je vous vois venir mesdames, on a tendance à se flageller lorsqu'on s'analyse pour tous nos manquements, et là ce n'est pas du tout la question. On ne parle pas de ça du tout. N'oubliez pas, les mots ont une puissance, et même nos pensées sur nous-mêmes nous impactent. Alors rappelez-vous d'être bienveillante envers vous-même lors de ce débriefing mental. Nos réactions, nos failles, elles traduisent bien souvent quelque chose de beaucoup plus profond. Pourquoi est-ce que ça m'irrite ? Est-ce que mes valeurs ont été attaquées ? Est-ce que cela me renvoie à une expérience douloureuse ? Est-ce que cela montre une attente à laquelle l'autre n'aurait pas répondu ? Et est-ce que je l'ai exprimé cette attente ou je viens juste de la découvrir, d'en prendre conscience ? Ayons de la douceur envers nous-mêmes. C'est un fruit merveilleux qui nous restaure et fait du bien à l'autre. Et quand on a pris le temps d'être doux avec soi, eh bien, on est dans de meilleures conditions pour donner également de la douceur à l'autre. La vie, Dieu, permet des situations pour grandir. Et prendre ce temps avec l'autre est un bienfait pour tous les deux. Et ça, on l'a entendu, c'est un véritable cadeau. Bon, je ne vais pas vous faire de longs discours. Vous avez compris de quoi il s'agit. Et je veux simplement vous laisser avec une citation d'un poète arabe qui s'appelle Al-Mutanabi. Le temps n'est jamais perdu s'il est donné aux autres.
0: Marianne, merci de nous avoir permis de connaître ce terme feedback et ses attributs. Peut-être avez-vous un mot pour conclure ?
3: Alors, il y a une question magique que j'aimerais laisser. Des fois, dans des discussions un petit peu confrontantes, ce que je vous invite à faire, avant de fermer la porte, si par exemple c'était une de ce type-là de discussion, au lieu de dire « non, c'est pas moi », essayez la question magique « dites-moi plus ». Parce que cette question magique « dites-moi plus », elle va vous renseigner sur... qu'est-ce qui, chez l'autre, a été touché, qui n'a rien à voir avec vous ? Là, c'est une question qui va pouvoir faire grandir les deux parties. À la fin, vous ne serez pas obligé d'être d'accord, mais au moins, vous saurez à quoi vous dites oui ou à quoi vous dites non.
0: Le feedback réduit, en quelque sorte, la distance entre deux individus. Donc, c'est un outil pour le bonheur, n'est-ce pas ?
3: Complètement, et restez curieux.
0: Auriez-vous des livres ou des supports à nous proposer ?
3: Alors, il y a un excellent livre en français qui s'appelle « L'art du feedback » par Delphine Torchman. C'est « Résoudre les problèmes et donner du sens au travail pour motiver vos collaborateurs ». Et un deuxième livre, « Art du feedback, entraînez-vous à parler de situations difficiles » de Capucine Laverrière-Duclos.
0: Merci pour tout, Violaine, Morgane, au plaisir de vous retrouver pour une nouvelle émission. À bientôt Marianne, à bientôt chères auditrices.
2: À bientôt.
1: À bientôt.

0: Bonjour à tous et bienvenue dans l'émission Prunelle, notre émission dédiée à la gente féminine. Violaine et Morgane, mes fidèles acolytes, bonjour chère dame.
1: Bonjour Séverine.
2: Bonjour.
0: Les émissions Prunelle soulèvent bien des problématiques au féminin, mais pas que. Aujourd'hui, nous traitons d'un sujet impactant pour tous et ce, au quotidien. Le feedback, un cadeau. La Prunelle du jour qui va nous en parler est Marianne Penner. Bienvenue à vous Marianne.
3: Merci bien.
0: Avant de développer ce sujet qui interpelle, écoutons la chronique de Morgane, Identité révélée. Morgane, nous t'écoutons.
1: Identité révélée. Aujourd'hui, nous allons lever le voile sur le pouvoir transformateur d'un feedback. Le feedback est un retour sur expérience. Ai-je questionné l'expérience de quelqu'un pour recevoir un retour ? Ai-je moi-même été questionnée sur une expérience vécue pour donner un retour ? Le feedback est cette porte d'entrée incroyable pour grandir en intelligence et avec intentionnalité, au travail comme dans sa vie personnelle. Aussi bien avec mes collaborateurs qu'avec mes proches, mon mari, mes enfants, mes amis. Tous les champs des possibles sont ouverts. Mais quel intérêt ? Imaginez-vous la possibilité de poser avec intentionnalité un espace où l'on peut écouter, être écouté, dans l'objectif de grandir et en finalité de nourrir l'autre et d'être enrichi. Il y a une référence biblique qui illustre ce positionnement. Écoute les conseils et reçois l'instruction, afin que tu sois sage dans la suite de ta vie. Un retour sur expérience peut déceler des choses non perçues. Il peut révéler des choses, des nouvelles façons d'interagir, pour ouvrir des opportunités jamais explorées. Et même aider à prendre des décisions qui auraient été différentes sans l'échange qu'offre le feedback. Donner ou recevoir un feedback, est-ce facile ? Recevoir le feedback demande une ouverture d'esprit, de prendre le risque de voir nos failles être révélées en pleine lumière. Cela peut placer dans un positionnement de vulnérabilité. Alors comment donner et recevoir un feedback ? J'aimerais illustrer cela par une image. Est-ce que vous saviez que le chant des oiseaux favorise la croissance des plantes ? En effet, il y a des arboriculteurs qui ont expérimenté la diffusion de chants d'oiseaux sur leur exploitation afin de créer des engrais acoustiques. La croissance, grâce aux louanges. L'environnement favorise la croissance. Alors, l'importance des mots, le choix du moment pour un cœur disposé à recevoir. La parfaite synchronisation de ces éléments demande une intelligence du cœur, une perception du moment propice à transmettre ce qui sera pour les deux personnes impliquées une occasion de grandir. As-tu peur d'une parole mauvaise ? Il y a un passage biblique qui dit la chose suivante. Qu'il ne sorte de votre bouche aucune parole mauvaise, mais s'il y a lieu, quelques bonnes paroles qui servent à l'édification et communiquent une grâce à ceux qui l'entendent. Cette citation souligne le cœur d'un bon feedback, à savoir de recevoir un cadeau. Hésitante toujours à vivre l'expérience du feedback ? Laissez-moi vous projeter. On apprécie ton travail, tes qualités, mais tu ne le sais pas car ton responsable n'a pas créé cet espace. Et peut-être que tu n'y as pas pensé. Mais tu ne reçois pas de feedback. Alors tu as pensé à te désengager. Quel dommage. Une transformation n'aura donc pas lieu. Car la discussion n'a pas été posée intentionnellement. On en revient toujours à ce mot. Pour enclencher cet espace de parole et pour exprimer ton ressenti. Sans jugement et juste dans l'écoute. Le feedback, faites-vous ce cadeau et offrez-le à quelqu'un. Il est une grâce.

0: Nous revoilà dans l'émission Prunelle et nous venons d'écouter Dan Luiten, Son de moi. Marianne Penner, notre invitée du jour, merci d'avoir accepté notre invitation. Vous êtes responsable communication et directrice d'un studio média. Nous vous avons invitée pour nous parler de la puissance des mots et plus précisément du feedback, un mot pas suffisamment connu et encore moins son application. Marianne, qu'est-ce que le feedback ?
1: Alors le feedback, c'est littéralement feed, nourriture, back, en retour. Donc quand on veut nourrir, il y a une intention de faire du bien, quelque chose qui va faire grandir, qui va faire pousser. Et du coup, le feedback, c'est tout ça. Donc ça nécessite aussi quelques conditions. Quand on veut donner une nourriture qui va faire grandir, il y a des prérequis et le feedback n'échappe pas à cette règle. Donc voilà, est-ce que j'ai attisé un petit peu plus la curiosité ?
0: Ben, tout à fait, tout à fait. En fait, ce que vous dites, c'est en gros, le feedback, c'est un terme qui englobe à la fois de la bienveillance pour le donneur et de la reconnaissance pour celui qui reçoit ?
1: Oui, c'est aussi créer un espace dans les deux. On peut demander aussi aux gens si c'est plus difficile ou facile de recevoir ou donner du feedback. Et c'est vrai que les réponses, ça va varier d'une personne à l'autre. Mais en fait, les deux personnes sont clés. Mais peut-être que la personne vraiment clé, ce serait la personne qui reçoit, parce que il y a des conditions intérieures qu'il faut pour pouvoir bien recevoir un feedback. Il faut y être préparé. Mais du coup, ça c'est aussi la responsabilité de celui qui va donner, celui qui va vouloir offrir cette nourriture, de vérifier que les conditions, elles sont rassemblées, en fait.
0: Quelles sont ces conditions ?
1: Alors, il y en a quatre. La première, ce sera vraiment de créer un climat favorable. On a souvent l'habitude du milieu du travail pour ce terme, mais il peut être n'importe où ailleurs. Mais même au boulot, on peut créer un environnement de pleine sécurité, safe, où la personne, elle va se sentir accueillie. Pour ce beau moment, ça c'est vraiment le premier prérequis. Le deuxième, c'est, vu que c'est une nourriture, il faut que ce soit parlant pour la personne. Il va falloir aller sur quelque chose qui est une préoccupation commune, à laquelle la personne elle va pouvoir se connecter tout de suite. La troisième, il faut que ce soit précis. Quand on parle et qu'on veut que son message soit impactant, il faut choisir un seul sujet. Et la quatrième, eh bien, c'est quelque chose qui passe des fois inaperçu, mais on ne se rend pas compte à quel point le petit jugement, il se glisse. Donc un feedback, on reste vraiment que sur des faits, jamais de jugement.
0: Le point de départ de tout cela, il faut une situation. Quelqu'un qui est triste ?
1: Oui.
0: C'est ça le point de départ ?
1: Alors non, pas forcément. Au travail, je trouve qu'au contraire, ça peut être le cadeau que tout le monde attend. On a tous besoin d'encouragement. Dans le milieu du travail,
0: par exemple. La reconnaissance.
1: Oui, de reconnaissance, tout à fait. Pour grandir, on a besoin... La reconnaissance, qu'est-ce que c'est ? C'est chacun a ses dons. Je vais tester ses dons jusqu'à ce que quelqu'un me dise « Oui, effectivement, ça m'a été reconnu, ça sert à quelque chose. » Et le feedback sert aussi à cet encouragement-là de reconnaissance, de dire « Tiens, ça m'a fait du bien. » Ça fait aussi partie du feedback.
0: Morgane, tu voulais intervenir ?
2: Justement, c'est vrai que c'est un terme et une pratique assez connue dans le milieu du travail, mais dans le milieu personnel, comment est-ce que vous auriez un exemple de comment est-ce que ça peut s'appliquer ?
1: Alors, peut-être en famille. Mm-hmm. Des fois, en famille, d'ailleurs, ça peut être assez difficile parce que il va y avoir facilement des non-dits. Ça dépend les familles, les histoires aussi. Et puis, il va y avoir peut-être plus d'émotionnel à fleur de peau dans la famille. Le feedback, justement, si on prend vraiment un temps pour... on va prendre une

0: traîner ses affaires par terre, bah en fait, il en a tellement marre de sa journée que lui aussi, en fait, il a le même besoin que moi de me détendre.
1: D'accord.
0: Si je reste dans mon énervement, je vais être... mais en fait, ils n'en ont rien à faire de moi, avec tout ce que je fais pour eux. C'est quand même pas difficile de remettre ces godasses, ces baskets, pardon, dans le placard, etc. Et sans m'en rendre compte, je vais laisser s'insinuer une intention que j'ai posée pour l'autre. C'est un jugement de ma part.
1: D'accord.
0: Sur les faits, c'est juste... j'ai observé que les chaussures étaient encore là, etc. Mmh. Et ce feedback, en fait, si mon enfant il est rentré de l'école et qu'il a jeté ses affaires par terre, peut-être qu'il a passé une mauvaise journée. C'est pas forcément la même raison pour laquelle il les a laissé traîner aujourd'hui que hier ou que, je pense pas que mon enfant intentionnellement veut que je passe une mauvaise soirée et que je ne puisse pas me détendre en rentrant à la maison.
2: Le feedback est possible dans l'émotion ?
0: Ce serait...
2: Parce que là, elle est en colère, typiquement, l'exemple. Le feedback est possible à ce moment-là ou on peut le différer ?
0: Justement, je suggérerais de le différer parce que, comme on a dit dans les conditions, la première, c'est de créer cet espace safe. Cet espace safe, c'est d'abord une conscience de moi. Qu'est-ce qui est en train de se jouer pour moi ? Si je pars du principe que rien n'est intentionnel contre moi, rien n'est personnel, moi j'ai besoin d'espace déjà pour accueillir ma frustration, etc. Et puis du coup, une fois que moi je serai calme, je vais pouvoir me poser la question, la seule question qui vaille quelque part, c'est comment prendre soin de cette relation.
2: Violaine.
1: Alors si je résume correctement, en fait on parle d'un moment de qualité. Oui. Avec une personne pour prendre soin de cette relation, et c'est donc un vrai moment de partage. Oui. Qui nécessite un bon environnement, que chacun ne soit pas sous l'émotion. Moi j'ai une question concernant particulièrement le monde du travail, où on est dans une société où la production elle est primordiale, et puis on pourrait penser que de prendre ce moment de qualité là, de faire un feedback, pour entretenir la relation de confiance, c'est une perte de temps. Alors, qu'est-ce que vous pourriez dire à ces personnes qui ont cette vision-là des relations de travail particulièrement ?
0: Merci beaucoup pour cette question, parce que alors là, justement, je crois que surtout dans le monde du travail, là où la production, elle s'intensifie, c'est ultra, ultra cadeau de prendre soin de ces moments, et c'est jamais du gâchis, c'est jamais du temps de perdu, parce que justement, quand chacun est dans son stress de production, on peut passer à côté de la relation, et il y a quand même une réalité, c'est qu'on est humain, on vient pas au travail juste on a appuyé sur un bouton, ça y est, c'est bon, je suis au travail, c'est lancé. On vient, on a nos vies à côté, et puis peut-être que ça fait 3 jours qu'on est dans de la production intensive et puis qu'on n'a pas pu se poser à la maison, etc., et qu'on n'arrive pas dans le meilleur état au travail, ça nous arrive à tous. Si on sait qu'on vient dans un environnement de travail où c'est possible juste de dire aujourd'hui je suis à 60% de mes capacités, mais par contre j'ai très envie de les utiliser, ces 60% de mes capacités, tout de suite tout le monde a conscience de ce qui est disponible, et du coup ça permet aussi à chacun de pouvoir se repositionner. Et je crois que foncièrement on est bon en tant qu'être humain, et qu'une fois que les besoins ont été exprimés, on va plutôt avoir tendance à vouloir aider à faire en sorte que chacun puisse être bien. Et du coup, par exemple, comme la situation que vous décrivez là avec une production intensive, ok, de quoi auriez-vous besoin peut-être pour que la production puisse être menée à bout pour la journée ? Qu'est-ce qui est possible de faire ensemble aujourd'hui ? Et qu'est-ce que vous suggérez peut-être comme solution pour qu'on arrive ensemble à tenir le timing, etc. Ce sont des questions qui peuvent être posées, mais ensemble dans un feedback.
2: Est-ce qu'on est tous capables d'en produire ou d'en recevoir ? Vous avez des personnes introverties, des personnes nerveuses. Mm-hmm. Est-ce que tout le monde est à même de pouvoir appliquer ce feedback ?
0: Je pense que tout le monde en a la capacité. Mm-hmm. Je pense que tout le monde n'est pas dans un moment où il souhaite le mettre à profit. Et ça, je crois que c'est une responsabilité dans le monde du travail, du responsable, par exemple, de pouvoir déceler ces moments où... Mm-hmm. Ça va être safe ou ça va pas être safe. Et si par exemple chez un collaborateur il va y avoir une grande émotion et qu'on sent que la personne, on va pas être la bonne personne à cause d'une situation de stress, de pouvoir apporter ce calme et que c'est juste pas le moment, je suggérerais alors de le différer parce qu'il sera pas productif du tout.
2: Différé, ou peut-être il peut y avoir une incompatibilité aussi entre les deux parties prenantes.
0: Alors incompatibilité, ça va poser d'autres questions, et là ça serait chouette d'avoir des ressources humaines, parce qu'à un moment donné il faut quand même travailler ensemble.
2: Oui.
0: Travailler ensemble dans un bon

0: l'environnement. On ne peut pas rester sur un long terme avec des non-dits, avec, parce que ces non-dits-là, sur une longue durée, sans s'en rendre compte, on crée du mépris. Parce que, et ça je crois qu'on n'a pas assez conscience de ça, surtout pour des personnes qui se considèrent bienveillantes et qui sont bienveillantes. Mais c'est très insidieux, le mépris, et on n'en parle pas assez. Quand on a... Il y a des personnes qui sont beaucoup dans le sacrifice, parce qu'elles n'ont pas appris à faire autrement, ou qu'elles ont, elles veulent faire plaisir, etc., mais elles ne prennent pas soin d'elles. Et quand l'espace devient, surtout au travail, l'espace peut se resserrer et on peut se sentir de plus en plus étouffé dans ce qu'on attend de nous, ou dans ce qu'on imagine qu'on attend de nous. Et puis quand il n'y a pas cet espace safe pour déposer et pour raconter ou évaluer ensemble ce qui est disponible ou pas disponible, bah, sans s'en rendre compte, il va y avoir quelque chose de l'ordre du mépris, de personne me voit, personne m'entend, personne me...
1: Donc il y a un travail à faire sur soi.
0: Donc il y a quelque chose qui vaut vraiment la peine, c'est jamais perdu.
1: D'accord, Morgane.
2: C'est quelque chose qu'on peut ritualiser, ou plutôt quelque chose qu'on va organiser à partir du moment où on détecte chez l'autre quelque chose où...
0: Alors, il y a une étude américaine qui a été faite justement sur cette question-là.
2: D'accord.
0: Qui a montré que 94% des personnes qui recevaient un feedback régulier s'étaient réengagées dans leur travail, et même qui anticipaient le feedback avec joie, comme un moment qu'ils attendaient. A contrario, 43% des personnes qui ne recevaient pas de feedback régulier s'étaient désengagées de leur travail.
2: D'accord.
0: Ils étaient présents, ils faisaient le travail, mais il n'y avait plus cette âme, cette joie
2: cet
0: de revenir.
2: Cet élan de cœur.
1: Donc ça a un impact sur l'estime de soi.
0: On a vraiment besoin, ça a un impact sur l'estime de soi, oui, mais ça a un impact sur le sens de ce qu'on est en train de faire ensemble,
2: c'est
0: en
2: ça,
0: fait.
2: C'est ça.
0: Et on a tous besoin de cette reconnaissance, de cet encouragement, de dire « ma contribution compte
2: ». Tout à fait.
0: Si on le ritualise, je trouve que c'est encore plus beau. Parce que justement, ben on sait qu'une fois par semaine, ou une fois tous les 15 jours, ou peu importe le timing, ben, quand il est fait et que ça fait plaisir, ben, au contraire, ça peut donner de l'énergie de se dire plus que jusqu'au prochain.
2: Faisons-nous ce cadeau.
1: C'est vrai, le feedback, un cadeau.
2: Un cadeau.
1: Nous arrivons à la fin, malheureusement, de notre échange, mais donnez-nous quelques tips. Allez, une personne qui a envie de faire un feedback aujourd'hui, qui se dit, et pourquoi pas, qu'est-ce que vous pouvez lui donner comme conseil pour se préparer à ça?
0: Le plus grand conseil que je donnerais, c'est une citation de Robert Diltz qui dit que le plus grand cadeau qu'on puisse se faire, c'est la qualité de sa présence. Donc c'est dans l'écoute. Et vu que c'est le premier prérequis pour un feedback, c'est de pouvoir percevoir si le moment est opportun ou pas. Je pense, avant d'imaginer toutes les choses qu'on pourrait dire, etc., peut-être se poser et avec intention, juste vouloir être présent pour quelqu'un.
1: Prendre le temps pour un feedback efficace.
2: Wow.
1: Merci beaucoup,
2: merci.
1: Marianne. Merci,
2: merci
1: mesdames, pour cet échange. Vous nous avez mis à la page sur un sujet qui était plutôt, qui était assez flou, qui est applicable d'ailleurs à notre sphère professionnelle comme personnelle. Mm-hmm. Une sorte de boost d'estime de soi, que l'on soit donneur ou receveur. Donc voilà, réfléchissez-y, cher Prunelle qui nous écoutait. Et prenons une nouvelle pause musicale avec Sébastien Demeré et Jimmy Lahaye. Abandonne tes fardeaux. À tout de suite.

0: Nous venons d'écouter Sébastien Demeret et Jimmy Lahaye, Abandonne tes fardeaux. Violaine, c'est à toi pour ta chronique sur les sentiers de l'abondance.
1: On a entendu ce qu'est le feedback, ce temps où on s'arrête pour l'autre pour essayer de mieux le comprendre. Ce temps, l'avez-vous pris récemment pour quelqu'un ? L'avez-vous pris récemment pour vous ? On a souvent la tête dans le guidon, nous, les guerrières contemporaines. Bah oui, oui, c'est bien la guerre là, dehors. Et des fois, c'est même la guerre à la maison. On essaye bien souvent de faire entrer un agenda long comme le bras dans un espace-temps de la taille d'une tête d'épingle. Ça vous parle ?
2: Oui.
1: Alors, notre société nous maintient occupés, nous empêchant souvent de réfléchir, de prendre ce temps pour soi et pour l'autre. Comme pour donner en retour, il faut avoir reçu. J'ai un truc à vous proposer. Et si on refusait de rester dans ce cercle pour replacer la relation au centre ? Si on prenait le temps de s'analyser, d'analyser notre ressenti ? Pourquoi dans telle ou telle situation, ma réaction a-t-elle été ainsi ? Qu'est-ce que ça me renvoie ? Que puis-je faire pour avancer ? Être en accord avec moi-même et avec l'autre. S'accorder du temps d'introspection. Ce temps où l'on rentre au-dedans de soi-même pour grandir, parce que, je vous vois venir mesdames, on a tendance à se flageller lorsqu'on s'analyse pour tous nos manquements, et là ce n'est pas du tout la question. On ne parle pas de ça du tout. N'oubliez pas, les mots ont une puissance, et même nos pensées sur nous-mêmes nous impactent. Alors rappelez-vous d'être bienveillante envers vous-même lors de ce débriefing mental. Nos réactions, nos failles, elles traduisent bien souvent quelque chose de beaucoup plus profond. Pourquoi est-ce que ça mérite ? Est-ce que mes valeurs ont été attaquées ? Est-ce que cela me renvoie à une expérience douloureuse ? Est-ce que cela montre une attente à laquelle l'autre n'aurait pas répondu ? Et est-ce que je l'ai exprimée, cette attente, ou je viens juste de la découvrir, d'en prendre conscience ? Ayons de la douceur envers nous-mêmes. C'est un fruit merveilleux qui nous restaure et fait du bien à l'autre. Et quand on a pris le temps d'être doux avec soi, eh bien, on est dans de meilleures conditions pour donner également de la douceur à l'autre. La vie, Dieu, permet des situations pour grandir, et prendre ce temps avec l'autre est un bienfait pour tous les deux. Et ça, on l'a entendu, c'est un véritable cadeau. Bon, je ne vais pas vous faire de longs discours, vous avez compris de quoi il s'agit. Et je veux simplement vous laisser avec une citation d'un poète arabe qui s'appelle Al-Mutanabi. Le temps n'est jamais perdu s'il est donné aux autres.
0: Marianne, merci de nous avoir permis de connaître ce terme feedback et ses attributs. Peut-être avez-vous un mot pour conclure ?
3: Alors, il y a une question magique que j'aimerais laisser. Des fois, dans des discussions un petit peu confrontantes, ce que je vous invite à faire, avant de fermer la porte, si par exemple c'était une de ce type-là de discussion, au lieu de dire « non, c'est pas moi », essayez la question magique « dites-moi plus ». Parce que cette question magique « dites-moi plus », elle va vous renseigner sur... Qu'est-ce qui chez l'autre a été touché qui n'a rien à voir avec vous ? Là, c'est une question qui va pouvoir faire grandir les deux parties. À la fin, vous ne serez pas obligé d'être d'accord, mais au moins vous saurez à quoi vous dites oui ou à quoi vous dites non.
0: Le feedback réduit en quelque sorte la distance entre deux individus. Donc c'est un outil pour le bonheur, n'est-ce pas ?
3: Complètement, et restez curieux.
0: Auriez-vous des livres ou des supports à nous proposer ?
3: Alors, il y a un excellent livre en français qui s'appelle « L'art du feedback » par Delphine Torjman. C'est « Résoudre les problèmes et donner du sens au travail pour motiver vos collaborateurs ». Et un deuxième livre, « Art du feedback, entraînez-vous à parler de situations difficiles » de Capucine Laverrière-Duclos.
0: Merci pour tout, Violaine, Morgane, au plaisir de vous retrouver pour une nouvelle émission. À bientôt Marianne, à bientôt chères auditrices.
2: À bientôt.
4: À bientôt.
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2: 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Dominique Chauffat.
3: Jusqu'au bout du suspense, Simone Hammer a accueilli la médaille d'argent au championnat d'Europe d'athlétisme à Birmingham à la longueur avec un saut de 8,29 m au deuxième essai. L'or est revenu au grec Miltiadis Tentoglou, son quatrième titre consécutif, un record. Et ça s'est joué à un cheveu pour Ditaji Kambuji. La Suissesse a pris la quatrième place de la finale du 100 mètres haies. La championne du monde en titre est passée à 2 centièmes du podium. Quant aux jeunes voix, Timothée Mumenthaler, il ne s'est malheureusement pas qualifié pour la finale du 100 mètres. C'est le Britannique Rommel Glave qui est devenu champion d'Europe sur 100 mètres pour la première fois de sa carrière. Valérie Ditli fait durer le suspense sur sa candidature ou non pour l'élection au Conseil d'État vaudois, élection prévue en février. La conseillère d'État avait jusqu'à aujourd'hui pour dévoiler sa décision, mais son parti, le Centre, nous informe ce soir qu'il faut encore patienter. Le comité de présidence va soumettre différents scénarios aux instances du parti. Le chômage des jeunes a progressé à l'échelle mondiale l'année dernière. Certaines des plus fortes hausses sont observées dans les économies à revenus élevés, alors que l'intelligence artificielle est en plein essor. Annonce faite par l'Organisation internationale du travail ce mardi, le taux de chômage mondial des 15-24 ans atteint 12,4% en 2025 contre 12,3% une année avant. Le Parlement libanais a décidé d'abolir la peine de mort. C'est une première au Moyen-Orient. Le pays n'a plus procédé à des exécutions depuis 2004, même si les peines capitales ont encore été prononcées jusqu'à ce lundi. Et d'après l'ONG Amnesty International, au moins 85 personnes se trouvaient encore dans le couloir de la mort au mois de janvier. Le bilan est lourd en Colombie. Après le séisme dévastateur de la nuit dernière, les autorités nous annoncent au moins 240 morts et les équipes de secours poursuivent la fouille des décombres à la recherche de survivants. Le Conseil fédéral combat l'initiative sur la neutralité soumise au vote le 27 septembre, un texte qui veut qualifier la neutralité suisse de perpétuelle et armée. Notre gouvernement refuse une telle définition plus stricte, estimant que la pratique actuelle a fait ses preuves et que l'initiative réduirait la marge de manœuvre de notre pays. Chaque détail compte en natation et c'est une grosse déception pour Noé Ponti. Le Tessinois a perdu ses lunettes au départ du 50 mètres papillon et termine dernier de sa finale aux Européens en Grand Bassin de Paris. Une course remportée par le favori russe Egor Kornev. On prend encore des nouvelles du ciel à partir de ce mercredi et pour tous les prochains jours, le ciel sera bleu la plupart du temps avec des orages toujours possibles en fin de journée. Les thermomètres restent très élevés jusqu'à samedi en tout cas, atteignant les 34 degrés.
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0: pense que le français correct. Alors ça fait partie des meilleures ventes en dehors de l'informatique de toute cette série, puisqu'il y a aussi, je crois, la cuisine, vous avez même dit.
1: Oui, alors on vend plus que la cuisine, dans un pays comme le nôtre, c'est quand même pas mal. On vend plus la vie pour les nuls que la cuisine pour les nuls. Je trouve que c'est assez, c'est un superbe clin d'œil.
0: Un superbe clin d'œil que vous retrouvez dans cette aventure qui était la vôtre. Vous avez proposé un projet. Est-ce qu'on pourrait écrire un livre pour le monde, est-ce que ça vous intéresserait, puis ça intéresserait les auditeurs. On vous a dit simplement garder le format. Et ce format, eh bien, c'est de correspondre à cette série, c'est-à-dire on devient une planète accessible, tout public. Ce n'est pas un ouvrage confessionnel. On élargit la connaissance de la Bible également son histoire, son passé, sa traduction, sa transmission, mais également tout ce qui touche

0: petit peu plus.
1: J'en ai pris un peu plus. Bon, il faut dire que je n'avais pas que ça à faire. Hein. J'ai utilisé tout mon temps libre, mes soirées, mes week-ends, mes vacances. Et ma femme m'a un peu venu à la fin. Il faut dire qu'à la fin, j'étais aussi un peu fatigué parce que j'ai pris la Bible depuis le début jusqu'à la fin. Et la fin, c'est l'Apocalypse. Et l'Apocalypse, c'est franchement pas le plus séduisant des livres de la Bible. Donc j'ai eu 15 mois du travail.
0: Et comme vous le disiez, comme vous avez autre chose à faire à côté, je vous rappelle, sœur, journaliste, écrivain, il fallait qu'elles aiment les livres de la Bible.
1: Alors, je veux dire que, si vous voulez, étant donné que moi j'ai une formation de théologien, que j'ai une bibliothèque très importante, justement, grâce au fait d'être journaliste, je reçois énormément de bouquins en service de presse, donc j'avais à ma disposition une bibliothèque personnelle assez conséquente, donc je pouvais, si vous voulez, j'avais le matériau, il était là quelque part, autour de moi, dans ma tête, etc., accessible. Et dès que j'avais une difficulté, je savais où la chercher. Je n'ai pas eu le travail du chercheur terriblement difficile. Ce qui était difficile, si vous voulez, c'était de synthétiser tout ça, de ramener tout ça dans un seul volume. Toutes ces informations qui sont énormes, finalement, on ne se rend pas compte quand on maîtrise un sujet, on ne se rend pas compte de la richesse que l'on a, quel que soit le sujet. Ça peut être celui qui s'occupe des abeilles. J'ai un fils qui est passionné par les poissons. Quand il a commencé à entrer dans ce domaine-là, il nous a appris des trucs sur les poissons, sur l'eau, sur l'environnement, sur les cycles, sur enfin toutes sortes de choses qu'on n'imagine pas parce que ça ne fait pas partie de notre cercle d'information, etc. Ce qui fait que on est spécialiste dans un domaine, on est parfois ignorant de tous les autres, mais au moins dans un domaine on est spécialiste, et on a une foultitude d'informations. Et si on est passionné par ce que l'on aime, on a envie de les transmettre. Alors il faut gérer tout ça, il faut trouver les mots, il faut apprivoiser un petit peu l'oreille de la personne qui est en face de soi, et puis il faut faire aimer le texte, et en tout cas ici de la Bible, faire aimer. Voilà pourquoi moi j'aime la Bible, voilà pourquoi à la limite, je n'ai même pas besoin d'être croyant pour aimer la Bible, entre guillemets, hein, dans le sens où c'est une œuvre tellement considérable, et ça il faut d'abord le dire, ça c'était la première chose. Nous sommes dans une société chrétienne, post-chrétienne, mais qui a une culture chrétienne, même si ça n'entre pas dans la définition de l'Europe, au niveau de son vécu et de son histoire. Mais
0: je crois quand même, je vous invite à un peu dire, le code civil est tout de même influencé par la Bible. Je pense à des choses qui me paraissent tout à fait courantes dans le milieu occidentaux, par exemple, ne serait-ce que le mariage simplement avec une seule personne, finalement, c'est le fondement et bien culture chrétienne.
1: On a une base, un fondement, tout ça c'est foncièrement inspiré de la Bible, et donc la culture de la culture chrétienne, la culture de l'église chrétienne, etc. Donc tout ça c'est important, mais finalement la Bible c'est le plus célèbre des inconnus. Parce que tout le monde croit connaître un petit peu, mais finalement on ne connaît rien de la Bible. C'est pas parce que on a vu les 10 commandements, c'est pas parce que on a entendu parler un petit peu de Marie-Madeleine et de Jésus, une relation peut-être un peu bizarre, c'est pas à cause de ça ou c'est pas grâce à ça qu'on a une connaissance de la Bible. Donc il fallait d'abord montrer que l'œuvre littéraire, que l'œuvre, ce qu'elle contient.
0: Et d'autant plus que derrière la Bible en général, ce qui retient un petit peu les préjugés sont très présents, c'est qu'on pense religieux. Et ce qu'on vous demande, vous d'écrire, lorsque vous écrivez la Bible pour le mieux, on vous a dit, c'est un livre non professionnel, présenter la Bible en tant que
1: Et ça, c'est c'est rafraîchissant. Je dis, c'est vraiment rafraîchissant parce que la Bible est gangrénée par l'Église. J'écris quelque part, je ne sais plus si c'est là ou ailleurs, mais enfin, qu'importe, je commence à être un peu vieux, j'oublie un peu les choses, mais la Bible ne doit pas être confisquée par l'Église. La Bible est vraiment un ouvrage pour l'ensemble de l'humanité. Et j'étais très content que l'éditeur puisse mettre un mot sur la couverture, le best-seller de l'humanité à la portée de tous, non pas le best-seller de l'Église ou de certains croyants. Donc ça me semble très important. Et j'avais envie effectivement de dire aux gens, vous savez, vous croyez, vous connaissez la Bible, mais laissez-moi un peu vous en parler, laissez-moi vous la raconter. Je ne vais pas prêcher, je vous assure, je ne vais pas prêcher, je vais raconter. Et vous allez voir que c'est une belle histoire. Et il y a plein d'histoires dans la Bible, ça me la peine, pas simplement parce que ce sont des belles histoires, mais c'est comme, je vais faire un parallèle qui va peut-être surprendre quelques-uns, mais c'est comme des légendes, c'est comme les contes. Ce sont des textes tellement forts qu'ils sont aussi fondateurs. Et si par exemple, pour raconter la Bible, je m'arrête pas mal de temps sur le premier livre de la Bible, sur la Genèse, c'est parce que ce sont vraiment des textes fondateurs. C'est là où il y a une richesse dans les textes qui nous dévoile pas simplement une histoire très très ancienne avec un couple qui était peut-être dans un jardin, etc., avec une histoire de serpent et de pomme. J'ai d'abord dit qu'il n'y avait pas de pomme. Mais c'est pas simplement une histoire ancienne, mais c'est vraiment une histoire foncièrement présente, quotidienne. Cette situation, cet environnement, etc., c'est tellement vrai qu'on va le retrouver dans la publicité. À chaque fois qu'on va vouloir jouer de la séduction ou de la tentation, on va avoir des références.
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4: Hélène Keller, tout le monde a entendu parler d'Hélène Keller, aveugle, sourde, muette. Donc en d'autres mots, lorsque les parents découvrent qu'elle est aussi handicapée, sans aucun doute, ils se sont demandé mais quoi faire ? Comment faire ? Comment vivre avec un enfant dans ces conditions ? Alors, juste avant de mourir, alors qu'elle fêtait, eh bien, je crois, ses 75 ou 80 ans, elle aurait dit dans un discours « Je voudrais vivre 100 ans ». Extraordinaire. J'aime cette pensée d'Hélène Keller. Aveugle. Pire que la cécité, c'est avoir les yeux et ne point voir. Elle avait développé des facultés de vie extraordinaires. Elle pouvait se mouvoir uniquement en respirant les odeurs autour d'elle ou en sentant le mouvement des choses. Elle jouait aux échecs et savait que son tour était arrivé lorsqu'elle sentait un déplacement d'air que faisait eh bien, celui qui était en face d'elle. Eh bien oui, voir, c'est bien, mais lorsqu'on a des yeux et qu'on ne voit pas, eh bien, c'est pire que d'être aveugle. Avons-nous des yeux ? Sommes-nous capables de voir ? Et que regardons-nous ?
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2: Quand on regarde les chiffres économiques récents, un constat surprend. Aujourd'hui, en moyenne, un Français produit un peu moins de richesse qu'un Européen moyen. Alors certains y voient un signal d'alarme, d'autres parlent d'un simple cycle économique, mais sur le terrain, beaucoup ressentent autre chose. Un sentiment d'effort permanent, l'impression que la vie coûte plus cher, la sensation que l'avenir est moins prévisible. Et ce ressenti, on le retrouve dans beaucoup de sociétés occidentales. Car au fond, la question n'est pas seulement économique, elle est aussi psychologique, sociale et parfois même spirituelle. Il existe d'ailleurs une réalité intéressante. Dans les périodes où les sociétés doutent le plus d'elles-mêmes, les expressions de l'espérance prennent souvent plus de place. On le voit dans l'histoire, notamment à travers certaines cultures musicales comme le gospel, né dans des contextes de grande précarité. Mais plus largement, on le voit dans toutes les sociétés humaines. Quand la sécurité matérielle vacille, les questions de sens deviennent plus fortes. Et cela nous renvoie à une idée simple. La richesse d'un peuple ne se mesure jamais uniquement en chiffres. Elle se mesure aussi dans sa capacité à rester debout, à rester solidaire, à continuer d'investir dans l'humain. Dans les textes bibliques, on trouve cette phrase « Là où est ton trésor, là aussi sera ton cœur ». Autrement dit, ce que nous considérons comme essentiel finit toujours par orienter nos choix, nos priorités et parfois même notre manière de voir les autres. Une société reste forte quand elle protège les plus fragiles, quand elle transmet des repères, quand elle refuse de réduire la valeur d'une personne à sa performance économique. Peut-être que la vraie question aujourd'hui n'est pas seulement « sommes-nous plus riches qu'avant ?», mais plutôt « qu'est-ce qui fait notre richesse profonde comme peuple, comme société ou bien même comme être humain ?» Parce qu'une richesse économique peut fluctuer, mais une espérance vivante, elle peut traverser toutes les tempêtes.
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2: Quand on regarde les chiffres économiques récents, un constat surprend. Aujourd'hui, en moyenne, un Français produit un peu moins de richesse qu'un Européen moyen. Alors certains y voient un signal d'alarme, d'autres parlent d'un simple cycle économique. Mais sur le terrain, beaucoup ressentent autre chose. Un sentiment d'effort permanent, l'impression que la vie coûte plus cher, la sensation que l'avenir est moins prévisible. Et ce ressenti, on le retrouve dans beaucoup de sociétés occidentales. Car au fond, la question n'est pas seulement économique. Elle est aussi psychologique, sociale et parfois même spirituelle. Il existe d'ailleurs une réalité intéressante. Dans les périodes où les sociétés doutent le plus d'elles-mêmes, les expressions de l'espérance prennent souvent plus de place. On le voit dans l'histoire, notamment à travers certaines cultures musicales comme le gospel, née dans des contextes de grande précarité. Mais plus largement, on le voit dans toutes les sociétés humaines. Quand la sécurité matérielle vacille, les questions de sens deviennent plus fortes. Et cela nous renvoie à une idée simple. La richesse d'un peuple ne se mesure jamais uniquement en chiffres. Elle se mesure aussi dans sa capacité à rester debout, à rester solidaire, à continuer d'investir dans l'humain. Dans les textes bibliques, on trouve cette phrase « Là où est ton trésor, là aussi sera ton cœur ». Autrement dit, ce que nous considérons comme essentiel finit toujours par orienter nos choix, nos priorités et parfois même notre manière de voir les autres. Une société reste forte quand elle protège les plus fragiles, quand elle transmet des repères, quand elle refuse de réduire la valeur d'une personne à sa performance économique. Peut-être que la vraie question aujourd'hui n'est pas seulement « Sommes-nous plus riches qu'avant ?» mais plutôt « Qu'est-ce qui fait notre richesse profonde comme peuple, comme société ou bien même comme être humain ?» Parce qu'une richesse économique peut fluctuer, mais une espérance vivante, elle, peut traverser toutes les tempêtes.
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2: Bonjour à tous, j'espère que vous allez bien, que vous avez passé une excellente semaine. Aujourd'hui, on va plonger au cœur de la lettre aux Éphésiens. Et on va aborder ce sujet avec le pasteur Jean-Jacques Chaffaugrac. Comment vas-tu Jean-Jacques ?
3: Ça va très bien, merci.
2: T'as passé une bonne semaine ?
3: Une excellente semaine.
2: Et également avec le pasteur Jethro Camille. Comment vas-tu Jethro ?
4: Bonjour Nafi, je suis en pleine forme, merci.
2: Toi aussi t'as passé une très très bonne semaine.
4: Une semaine bien remplie, mais une bonne semaine.
2: Alors, est-ce que vous êtes gourmand ? Est-ce que vous aimez manger ?
3: J'aime manger et je l'apprécie tout particulièrement quand j'ai faim.
4: Oui, moi aussi, très clairement.
2: Moi, je suis une grosse gourmande. Du coup, je me suis inscrite sur une application qui nous donne des bons plans. Et cette semaine, c'était les cookies gratuits. Donc, j'ai été dans un magasin qui distribuait des cookies gratuitement. Inutile de vous dire le monde qu'il y avait. Mais c'était blindé. Une queue, j'en pouvais plus. Mais j'ai tenu bon parce que je suis gourmande et du coup, j'ai été jusqu'au bout. Et j'aimerais savoir si aujourd'hui, la grâce et la venue de Jésus gratuitement, est-ce que ça attire beaucoup de monde ? Mais pour ça, Jethro, tu voulais peut-être rebondir dessus ?
4: Ben, j'ai rencontré un ami qui est curé, qui me disait qu'il était curé de 15 paroisses. Moi, à l'époque, j'étais pasteur de 4 églises, c'était déjà beaucoup, c'était beaucoup de travail. Et lui, avec 15 paroisses, je me dis, mais comment tu fais ? Il me dit, ouf, le total cumulé de mes membres dans mes 15 paroisses est de 13. Donc, il avait plus de bâtiments que de membres de tous les bâtiments. Et donc, effectivement, il y a quand même un désamour de ce message-là.
2: De ce message.
4: Clairement.
2: Une petite question pour toi, Jean-Jacques. On t'annonce qu'il te reste 5 heures ou 10 heures à vivre. Qu'est-ce que tu ferais ?
3: C'est vrai que ça nous oblige à revoir nos priorités. Et on se rendrait compte très rapidement que parmi les priorités, eh bien, la relation à l'autre, les personnes qui nous sont chères, eh bien, prendraient la première place très rapidement. Bien avant le travail, bien avant tous ces loisirs et objectifs qu'on se donne parfois dans la vie.
2: C'est important.
4: Pareil, ma première pensée, ça a été j'irai vite faire un crédit pour acheter un maximum de bonbons. Mais plus sérieusement, bien sûr, c'est ma femme, mes enfants, mes amis, passer du temps avec eux et puis leur dire ce que j'ai de plus précieux et de plus beau à leur dire, tout à fait comme Jean-Jacques l'a dit.
2: Une question pédagogique. Dans la Bible, j'ai lu quelque chose qui m'a vraiment interpellée. Je vais vous le lire et vous allez me dire ce que vous en pensez. Je m'excuse à l'avance auprès de toutes les femmes. Qui dit « Femmes, soyez soumises à vos maris. Enfants, soyez soumis à vos parents. Esclaves, soyez soumis à vos maîtres. » On a le sentiment que la Bible est un livre du passé. Je trouve ça un petit peu macho et plutôt de droite. « Femmes, soyez soumises à vos maris. » Est-ce qu'il y a une suite à ce texte ou est-ce que moi, ce soir, quand je rentre, je dois être totalement soumise à mon mari ? Qui va répondre à cette question ?
3: Alors, c'est vrai que le texte ne dit pas « Hommes, soumettez vos femmes. » Donc déjà, c'est un choix personnel d'auto-sacrifice pour l'autre. Mmh. Et plus important, c'est le passage qui n'a pas été lu juste après. « Marie, aimez vos femmes comme Jésus. » Au point de vous sacrifier pour elle. Alors là, demander à un homme de se sacrifier pour sa femme, c'est peut-être plus difficile que de demander à une femme de se soumettre à son mari. Et à quelque part, on voit bien que là, il y a une certaine parité qui est établie dans ce passage pour montrer que d'un côté comme de l'autre, on veut faire du conjoint la priorité. Ce qui est un énorme décalage par rapport à la conception qu'on avait du couple à l'époque. C'est très moderne comme conception.
2: C'est très moderne, exactement.
3: Mari comme femme doivent faire de l'autre la priorité.
2: Qu'en penses-tu, Jethro ?
4: Mais la Bible est un livre du passé. Et c'est intéressant d'investiguer dans le passé pour savoir comment on vivait à l'époque. Et à l'époque, dans la société mésopotamienne, les enfants étaient soumis aux parents, les femmes étaient soumises aux maris, les esclaves étaient soumis à leurs maîtres. Donc, quand Paul dit cela, il ne dit rien de nouveau, il ne dit rien d'extraordinaire. Par contre, comme Jean-Jacques l'a bien remarqué, il introduit des éléments de progrès qui sont pour l'époque complètement révolutionnaires et qui ne sont toujours pas appliqués, même en France en 2023. On n'a toujours pas eu de femme présidente de la République. Il y a toujours des inégalités salariales, il y a toujours malheureusement des violences envers les femmes. Et donc, jusqu'en 2023, ces principes « aimez vos femmes » comme le Christ a aimé l'Église et s'est sacrifié pour elle, on ne l'applique toujours pas. Donc, de ce point de vue-là, la Bible est un livre du passé, mais qui, sur les valeurs qu'elle communique, était très en avance, non seulement sur le temps d'il y a 2000 ans, mais même sur le temps d'aujourd'hui.
2: Du coup, si je reprends ce que tu me dis, et si je comprends bien, ça voudrait dire que je devrais appliquer mon mode de vie sur la Bible et que je devrais me référer aux valeurs de la Bible. Pourquoi est-ce que je ne vivrais pas tout simplement comme monsieur et madame tout le monde ?
3: C'est vrai que si on part du principe que Dieu nous a créés et que Dieu veut notre bonheur, son message est un message qui devrait nous interpeller. Parce que son propos, justement, c'est de nous montrer la voie pour trouver l'épanouissement total qui devrait être l'aspiration de tout un chacun. Donc, quelque part, cette conviction que la Bible est le message de Dieu pour moi induit le fait que je veuille savoir quel est ce message, le comprendre pour progresser.
4: Par contre, il faut que je puisse comprendre ce message. Le mot a été dit, comprendre. Si je me contente de prendre la Bible, qui est un livre qui est écrit, disons, peut-être entre grosso modo 1000 et moins 1500 et plus 100, pour être très très grossier dans les dates, et que je veux tout appliquer à la lettre, je ne vais pas m'en sortir. Il y a des lois qui sont des lois circonstancielles, qui sont des lois d'époque, qui concernent par exemple certaines maladies, certains rites sacrificiels, enfin voilà, il y a des choses un petit peu bizarres d'époque, mais quand j'essaie de comprendre les valeurs qui sous-tendent ces rites, alors je vois ce que Dieu a comme projet pour l'être humain et quelles valeurs le portent, et ces valeurs par contre sont universelles.
3: Alors, pour illustrer ce que tu dis, si on reprend le même passage,
2: oui.
3: Femmes soyez soumises, et Marie, aimez vos femmes comme Christ qui s'est sacrifié pour l'Église. Bien, dans le fond, il dit la même chose, mais il est obligé d'utiliser des expressions et des tournures différentes pour dire la même chose aux deux. Dans, en langage moderne, on dirait Marie et femme, vous êtes appelés tous les deux à. Non, les femmes sont appelées à faire un choix, les hommes aussi, mais les formules sont différentes parce qu'il sait qu'il s'adresse à des personnes qui vivent dans un contexte social particulier.
2: Et ce qui était d'époque valable pour le mariage, on est d'accord qu'aujourd'hui c'est quand même un petit peu différent ou pas du tout ?
3: Les valeurs bibliques sont des valeurs que nous croyons inspirées de Dieu. Mmh. Et en ce sens, nous croyons aussi que ces valeurs-là sont des valeurs qui amènent l'épanouissement. C'est la raison pour laquelle, comme le disait Jutrou il y a quelques instants, on a encore du mal à les appliquer, parce que si on les appliquait, eh bien on serait dans un monde bien meilleur.
4: Sachant, malgré tout, que ces valeurs sont dans un livre, et que ce livre, si on ne cherche pas vraiment à en saisir la substantifique moelle, le sens profond, ça m'a échappé, on peut faire beaucoup de mal. Il y a pas mal, par exemple, j'ai rencontré pas mal d'hommes qui ont pris, ou même de femmes, qui ont pris juste ce passage-là, « Femmes, soyez soumises à vos maris », et qui en ont fait une matraque, soit pour se matraquer soi-même, soit pour matraquer l'autre. Donc, on peut aussi faire de la Bible ou de n'importe quel outil que Dieu met à notre disposition, on peut en faire une arme de destruction. Donc, c'est vraiment, ça demande vraiment du discernement, de la clarté d'esprit. Et ça se travaille, ça, la clarté et le discernement.
2: Mais c'est ce que tu as dit tout à l'heure. Tu as dit qu'il fallait pas lire la Bible comme ça. Et qu'il faut la lire et la comprendre.
4: Alors, il y a des choses qui peuvent se lire comme ça, littéralement. Par exemple,
2: d'accord.
4: Moi, il y a quelque chose que j'aime beaucoup dans le Lévitique qui dit « Tu n'auras pas de rancune contre ton frère. Tu ne vas pas cultiver de la rancune contre ton frère. » Je n'ai pas besoin de faire une grosse analyse sur 20 pages, regarder le mot hébreu, etc. C'est tellement simple. Tu aimeras ton prochain comme toi-même. C'est pareil, c'est dans Deutéronome. Tu aimeras ton prochain comme toi-même. C'est très beau. Il n'y a pas besoin de faire des millions d'analyses. Après, il y a d'autres choses qui demandent une mise en contexte, une analyse, une interprétation, ce qu'on dit en termes un petit peu techniques, une exégèse, on va tirer le sens du texte. Ça demande un peu de travail parfois pour comprendre, et d'autres choses peuvent être lues et appliquées directement, mais il y a un choix à faire. C'est pas je prends tout et j'applique tout sans réfléchir. Ça fait beaucoup de dégâts.
2: Jean-Jacques, je vais avoir besoin de ton aide. Est-ce que tu peux me lire Éphésiens 2 Versets 8 à 10, s'il te plaît, parce que c'est un passage que j'ai beaucoup aimé, mais il y a une petite partie que j'ai du mal à comprendre.
3: En effet, vous êtes sauvés grâce à la bonté de Dieu et parce que vous croyez. Cela ne vient pas de vous, c'est Dieu qui vous donne le salut. Ce salut ne vient pas de vos actions à vous, donc personne ne peut se vanter. Oui, c'est Dieu qui nous a fait. Il nous a créés dans le Christ Jésus, pour que nous menions une vie riche en actions bonnes. Et ces actions, Dieu les a préparées pour que nous les fassions.
2: Alors, C'est pas que j'ai pas compris, parce que c'est clair. Mais moi, j'étais toujours persuadée qu'il fallait que je fasse plein de bonnes actions pour être sauvée, en fait. Mais là, c'est pas du tout ce qu'il dit.
3: C'est vrai que nos actions ne peuvent en aucun cas nous procurer le salut. Mais parce que nous avons été sauvés, sans action aucune, alors nous voulons vivre comme quelqu'un de sauvé. Et mon exemple préféré est le suivant. Respecter et suivre à la lettre le protocole royal ne peut pas faire de moi un prince ou une princesse. Par contre, c'est avec une baguette magique, on me transforme en roi, en prince ou en princesse, alors je voudrais suivre le protocole royal. Non pas pour le devenir, parce que je le suis devenu. Là va de même pour les commandements. Les observer pour être enfant de Dieu, pour être sauvé, ne rime à rien, c'est de l'ordre de l'impossibilité. Mais si en Jésus, Dieu fait de moi son enfant, alors je voudrais vivre, me comporter comme un enfant de Dieu.
2: C'est beau.
4: Quelque part, c'est la perte du pouvoir. Dans ce que tu décris là,
2: oui.
4: Je fais des bonnes actions pour être sauvé, j'ai le pouvoir. Parce que par mes actions, je peux finalement changer la vie de Dieu sur moi et l'amener à me sauver, presque le contraindre. Regarde, j'ai fait ceci, j'ai fait cela, j'ai fait ceci, j'ai fait cela. Donc maintenant tu me sauves, tu es contraint quelque part. Et ce verset d'Éphésiens 2 nous pousse à abandonner cette illusion de pouvoir, parce que c'est une illusion évidemment, et à laisser Dieu faire son travail et nous transformer et déployer en nous son pouvoir à lui, qui nous amène, comme l'a dit Jean-Jacques, naturellement, à nous comporter comme des princes et des princesses du royaume de Dieu. Ça vient naturellement. C'est pas une contrainte ou une menace, c'est pas une carotte ou un bâton, c'est quelque chose qui se fait naturellement avec l'aide de Dieu, et c'est très très beau.
3: Mais si tu permets,
2: bien sûr.
3: J'aurais aimé qu'on puisse s'arrêter là, et puis dire que tout est beau, tout est parfait. Mais la réalité nous montre qu'une fois fait enfant de Dieu, eh bien, ce choix de vivre comme un enfant de Dieu me met face à mes lacunes, à mes faiblesses, à mes contradictions. Où mon idéal, parfois est éloigné de la réalité que je vis. Il y a un décalage entre cet idéal et la réalité. C'est un parcours, un cheminement. C'est la raison pour laquelle des personnes qui sont authentiques, qui sont sincères, qui sont chrétiennes,

0: Et c'est ça qui est absolument fantastique, c'est que c'est plus tellement la qualité de ce que je suis qui va m'amener le salut, mais c'est le salut qui va changer graduellement, petit à petit, la qualité de ce que je suis. Alors il y a des gens
1: D'accord.
0: qui vont progresser à vitesse grand V, il y a des gens qui vont progresser comme des escargots, aucune importance. L'essentiel, c'est de
1: C'est la
0: continuer à avancer.
1: progression.
0: Ouais, c'est de progresser avec Dieu et c'est très beau. En fait, Dieu nous fait, dans ce texte, bon accueil dans notre réalité actuelle et il nous invite à nous faire bon accueil à nous-mêmes dans notre réalité actuelle et à faire bon accueil à l'autre parce que c'est à partir de bon accueil qu'on se sent suffisamment en sécurité pour commencer à progresser.
1: Alors là, il va falloir m'expliquer, comme à une enfant, c'est quoi le salut? De quoi dois-je être sauvé? S'il vous
2: Alors,
1: plaît.
2: je vais essayer d'être très concret. On est malheureux parfois. On souffre parfois physiquement, psychologiquement, moralement, sentimentalement. Et beaucoup de gens courent après une vie meilleure, une vie différente. On veut tous progresser. C'est qu'à quelque part, on veut être sauvé de tout cela. Ce serait extraordinaire d'avoir une vie sans malheur, sans maladie, sans quoi que ce soit. Alors, l'étape ultime, c'est la mort. Je crois que lorsque Dieu parle de salut, c'est parce qu'il nous aime profondément. Il a voulu qu'on soit joyeux, heureux, dans la paix, la sérénité, dans la joie, dans un calme. Et il nous a dit, c'est possible.
1: Sauver de nous-mêmes, en fait, presque.
2: Sauver, eh bien, de tout ce qui nous rend malheureux.
1: Malheureux.
2: Et à partir de là, il nous dit, j'ai un plan, j'ai un projet, j'ai mis en place quelque chose pour que tous ceux qui le désirent puissent atteindre cette vie extraordinaire, éternelle, sans mort.
1: Je trouve ça génial. Alors, Jethro, le verset 10, est-ce que ça veut dire qu'on est tout simplement des exécutants de la volonté de Dieu?
0: Ah oui, je vois ce que tu veux dire. Oui, ces actions, ces bonnes actions, Dieu les a préparées pour que nous les fassions. On pourrait l'interpréter comme ça. D'ailleurs, il y a eu dans un certain christianisme, une certaine époque, une forme de ce qu'on appelle le misérabilisme. C'est quoi le misérabilisme? C'est de dire... Ah, je suis minable, je suis nul, je suis pécheur, je vaux rien, tout ce que je fais de bon, c'est Dieu qui le fait, moi je fais rien, je suis nul, je suis une bouse. Dieu me dit, tu n'es pas une bouse, tu es précieux, et je t'ai créé, là je suis dans une épître de l'apôtre Pierre, je t'ai créé non pas pour que tu sois un sous-fifre qui exécute ma volonté, mais je t'ai créé pour que tu sois participant de ma nature. Et donc quelque part, on n'est pas appelé à être des dieux nous-mêmes, mais à participer à la nature divine, c'est-à-dire au projet, à la vision, au caractère de Dieu, qui est tout simplement un Dieu de lumière. Et on est appelé à sortir des ténèbres pour marcher avec Dieu dans la lumière. Donc on n'est pas appelé à être des sous-fifres, mais c'est avec Dieu qu'on fait ce qu'on fait de bon. Parce qu'on n'a pas été créé pour être déconnecté de Dieu. En fait, on a été créé à la base pour être connecté à Dieu. C'est par design, quoi. On a été conçu comme ça.
2: Et ce passage m'inspire aussi le fait qu'il y a une certaine collaboration entre Dieu et nous. Faire de bonnes actions, c'est pas simplement le fruit de notre propre volonté. Ce n'est pas non plus le fruit d'une programmation que Dieu ferait sur notre cerveau, qui fait que du coup, il nous contrôlerait comme on contrôle un robot, nous programmerait comme on programme un robot. C'est moins le fruit d'une collaboration intelligente de la volonté de Dieu, de la volonté de l'homme, où ensemble, on veut agir pour l'épanouissement parfait et total de chacun.
1: Merci Jean-Jacques d'avoir partagé ce programme avec nous.
2: Avec plaisir.
1: Et merci beaucoup, Jethro.
0: Merci à toi, Nafi.
1: En tout cas, je vous remercie parce que j'ai compris. J'ai compris en tout cas que je ne serai pas sauvée parce que je fais plein de bonnes actions, mais par contre que je contribue. En tout cas, et que c'est une collaboration avec Dieu. Et ça, je m'en réjouis énormément. Je vous souhaite à tous les deux de passer une excellente semaine. Merci beaucoup, au revoir.

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0: 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Il est 2h.
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2: L'histoire de Noé remonte à la nuit des temps. Elle est suspendue dans nos lointains souvenirs et lorsqu'un arc-en-ciel paraît dans le ciel, elle nous revient en mémoire. On regarde avec admiration ce magnifique joyau de la nature, puis un nom nous vient à l'esprit, Noé, suivi d'un événement, le déluge. Pour ceux qui sont allés plus loin, dans leur instruction religieuse, le mot « alliance » s'impose. Et de fil en aiguille, l'histoire reprend vie. L'alliance de Dieu avec l'humanité, représentée par une famille et les animaux qui étaient dans l'arche. Une alliance dont la condition évidente était de vivre en accord avec les lois du Créateur. Ce qui serait un gage de paix et de bien-être pour tous, y compris pour la nature. Dieu dit « J'établis mon alliance avec vous. Aucune chair ne sera plus exterminée par les eaux du déluge, et il n'y aura plus de déluge pour détruire la terre. » C'est la promesse. Et pour que personne, dans les siècles et les millénaires qui suivront, n'oublie ce qui s'était passé, Dieu dit « C'est ici le signe de l'alliance que j'établis entre moi et vous et tous les êtres vivants qui sont avec vous pour les générations à toujours. J'ai placé mon arc dans la nuée et il servira de signe d'alliance entre moi et la terre. » Alors, parents, quand vous verrez cette merveille dans le ciel, l'arc-en-ciel, racontez à vos enfants ce qu'il signifie et surtout soulignez l'alliance que Dieu fit avec Noé, le juste. Une alliance qui est la clé de toute réussite ici-bas et dans l'éternité. Les savants nous prédisent un avenir peu réjouissant, mais gardons confiance. Dieu qui n'a pas abandonné Noé et sa famille ne nous abandonnera pas. Pas. N'oublie pas, la promesse tient toujours. Dieu est aujourd'hui et sera demain le Dieu avec qui nous pouvons faire alliance. Il est le gage de notre réussite et notre sauveur. Votre prochaine chronique a pour titre « Le gage de toute réussite ».
0: Cette chronique de John Grass est extraite de son livre « Réussir en 2 minutes chrono » aux éditions.